0: pose la question, je te fais des propositions. Et à mon top chrono, tu as 10 secondes pour me donner ton choix. Je te mets une petite chanson de Jojo.
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0: Oh yeah. Oh, hey, hey. Voilà, ça, c'était la chanson de Le Cornu, il y a encore 3 secondes. Alors, on va parler de Johnny Hallyday.
2: Je devrais pas rire, parce que...
0: Alors Karine, combien d'albums studio Johnny Hallyday a-t-il publié dans sa carrière? Combien il y a eu d'albums de Johnny Hallyday? 25, 38, 51, autant de Perfecto dans son armoire et de Harley dans son garage. Allez, combien d'albums Johnny? 25, 38, 51, top chrono 10 secondes.
2: Allez,
0: réponds-moi, chérie.
2: Karine?
3: Bah, 38.
0: Non, c'est 51. Entre 1960 et 2018, de Hello Johnny à Mon pays c'est l'amour, sorti quelques mois après sa disparition, c'est presque 60 ans de chansons françaises et 51 albums. Voilà. C'est quoi ton morceau préféré de Johnny, toi, Karine?
3: J'aurais pas dû changer d'avis, finalement.
2: Je la connais pas,
3: celle-là. Vous l'avez entendu, le premier 51, en fait, c'est ça, hein?
0: Ouais, 25, 38, 51.
3: Non, plein de morceaux.
0: Et ben voilà. Bon, ben, pas. Maître Coupès, voilà. T'as entendu 51, toi? Non, Maître Coupès n'a pas entendu. Allez, c'est à Mickaël.
2: Oui, Mickaël, avec ici Armorique. Mickaël qui habite à Breck, dans le Morbihan, qui est notre boucher, qui aime faire du chiparmentier, du poulet tandoori aussi. Il sait cuisiner la blanquette et le bourguignon. Pareil que t'es un peu un spécialiste de l'hypnose. Parce que. T'as été voir Mesmer en spectacle. Et toi, Mika, mon petit cri-cri-cri, t'es très réactif. Et il a joué de toi.
4: C'est ça.
0: Qu'est-ce que t'as fait?
2: C'est-à-dire, t'as été son cobaye?
4: Ouais, j'ai été son cobaye pendant la moitié du spectacle.
2: Ah ouais?
0: Qu'est-ce qu'il t'a fait faire? Le dauphin
2: Raconte.
4: Non, il m'a mis en couple avec un autre homme que je voyais comme une femme et qui accouchait d'un enfant.
2: D'accord.
4: Entre autres.
2: Alors, il t'a demandé de te transformer en Australopithèque également.
4: Oui.
2: Et il t'a demandé de revivre ta naissance. Donc, tu t'es retrouvé à faire le bébé quoi, quand t'arrives au monde.
4: Tout à fait, oui.
2: Est-ce que, très honnêtement, t'en as gardé un bon souvenir ou pas?
4: Oui.
2: Ah bon, ça va.
4: C'est du spectacle. Hein,
2: oui, c'est du spectacle.
0: Ouais. Non, c'est du spectacle.
2: Je n'ai pas convaincu. Voici la question. Qu'est-ce qu'un polotarien? Voici quatre propositions même. Un végétarien qui mange quand même du poulet. Un végétarien qui ne mange rien, qui a des poils. Un végétarien qui ne se nourrit qu'avec des épluchures de fruits et légumes. Ou un fan de Volkswagen qui prend tous ses repas dans sa polo. Top chrono, 5 secondes.
0: 10.
2: Un polotarien.
4: Qui mange que des pots de légumes.
2: Qui se nourrit avec des épluchures de fruits et légumes.
4: Ouais,
2: c'est ça que tu m'as dit.
4: Des pots, ouais, c'est ça, ouais.
2: Eh bien non, malheureusement, un polotarien est un végétarien qui mange quand même du poulet, voilà, qui évite la viande rouge, le porc, le poisson, les fruits de mer, mais qui inclut donc la volaille, donc la dinde et le poulet, tu connais bien puisque t'es charcutier. Je suis désolé, pas de point là.

0: gourmande au taquet.
1: Voilà. Alors, Guillaume a 2 points, Cécile a 2 points. Guillaume, attention, il a un petit rituel. Et Guillaume, le café du matin avant la douche.
2: Pour commencer ma petite journée et me réveiller, moi j'ai pris un café.
1: Eh oui, parce que sinon, si tu prends pas ce café, qu'est-ce qui se passe, Guillaume?
3: Je suis de mauvaise humeur.
4: Et chaque fois.
1: Oui. Et pourquoi? Parce qu'il paraît que tu es un petit peu râleur.
3: Un petit peu. Alors.
1: C'est-à-dire, tu râles sur quoi, par exemple?
3: Par moment, je râle tout seul. Hein. Je râle sur tout, en fait.
1: Ah oui.
3: C'est pas mal, l'endroit là, non?
1: Je partage l'antenne avec quelqu'un qui ronchonne et qui râle tout le temps. Les auditeurs, comment
4: ça? Vous survivez?
1: Écoutez, j'ai beaucoup de mal. Hein, Elle dit rien, ta femme, que tu râles?
3: Ah bah si, elle râle aussi.
1: D'ailleurs, on parle de ta femme. Tu es avec elle depuis 14 ans et tu l'as rencontrée dans un camping.
3: Oui, c'est ça, tout à fait.
4: Carrément, camping comme ça, David et Jonathan.
1: La Bah oui, parce que c'était pendant les vacances. Parce que toi, t'étais animateur de soirée, c'est ça?
3: C'est ça, tout à fait.
1: Et c'était ton job d'été, et elle faisait quoi?
3: Alors elle était salariée du camping, en fait. Elle faisait l'accueil, la réception, elle guidait les clients, enfin voilà quoi.
1: Alors, c'était en 2011, ça fait 14 ans que vous êtes ensemble, c'est bien, c'est un vrai amour là, on est quand même, hein? Ouais.
3: Ah oui, c'est plus l'amour de vacances.
1: Non, c'est un vrai love. Alors, il y a un petit truc qui me fait rire, c'est que quand même, il paraît que tu ressembles à Danny Boone.
3: Oui.
1: C'est vrai?
3: On me le dit souvent, oui.
1: C'est-à-dire dans la rue, il y a les gens qui t'arrêtent, c'est ça?
3: Ouais, c'est ça. Ou quand je me sers d'un truc, ils me disent mais vous avez un air de ressemblance. Je leur dis oui, je sais, merci, mais j'ai pas le même compte en banque.
1: Ça, c'est sûr.
3: Voilà.
1: Eh ben, tu ressembles à Danny Boone. Je veux une photo de toi immédiatement sur le téléphone du professeur Coupez.
4: Ah oui, d'ailleurs, on a eu les petits chats de Cécile.
1: Ah ouais, on a eu tes petits chats. Je te jure, je suis à deux doigts de prendre le plus clair là, dans les trois là. Alors, on va jouer à la question qui peut te rapporter 3 points. C'est la question à choix multiples. Je te pose la question. Je te fais des propositions à mon top chrono. Tu auras 10 secondes pour me donner ton choix. Tiens, je te mets une petite chanson d'Anna Chanfort.
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1: Et oui, on va parler de whisky. Alors, Guillaume, quelle céréale est à la base du whisky? Le blé, l'orge, le seigle, les cornflakes. Voilà. Quelle céréale est à la base du whisky? Blé, orge, seigle, top chrono 10 secondes. Et tu me dis quoi?
3: L'orge.
1: Est-ce l'orge?
4: Je sais pas. Moi, je connais pas la réponse. Hein.
1: Oui, c'est l'orge. Bravo. Bien sûr que c'est l'orge, absolument. C'est de l'orge maltée, pour être plus précis. C'est le maltage, c'est-à-dire la fermentation, la distillation, qui vont donner les arômes différents et uniques au whisky. Eh ben, bravo. 3 points de plus, tu as 5.
4: Cécile, on parle du côté chonchon là, de Guillaume. T'as bien des petits défauts, toi, quand même, Cécile?
6: Bon, non, pas du tout, hein, voyons.
4: Et on en parle de ton côté un peu maniaque qui ressurgit de temps en temps?
6: Oui, bon, c'est vrai que j'aime bien replacer les choses qui sont pas droites.
4: Oui.
6: Voilà, on va dire ça comme ça.
4: Donc, par exemple, quand tu vas chez le médecin, t'as une espèce de petite phobie. Chez le médecin, il faut que
6: les tableaux soient droits dans la salle d'attente, les encadrements. Donc, je peux replacer.
4: Tu te lèves dans la salle d'attente pour aller remettre les tableaux. T'es sérieuse, là?
6: Oui, les magazines, faut que ça soit droit.
1: Eh ben, tu sais que moi, je fais ça.
4: Ah ouais.
6: Ah, et ça m'étonne pas parce que tu es une super décoratrice.
1: Oh, merci ma chérie, mais je peux pas supporter un tableau de travers ou les trucs. Ça m'angoisse.
4: Mais alors, elle, par exemple, elle supporte pas quand elle va chercher, elle va chez le buraliste. Genre, il a un pendentif de Trabiole. Elle ne le supporte pas.
1: Eh ben moi aussi,
4: Mais tu lui remets ou t'oses peut-être pas ou...
6: Je te remets pour lui dire ton pendentif, il est à l'envers.
4: Ah oui,
6: voilà,
4: quand même.
6: Voilà, faut le remettre.
4: D'accord. Bon, il y a aussi une petite particularité. T'es la fille d'un collectionneur unique de pins.
7: Hey mec, t'as vu mon pins? Tu collectionnes?
4: Et d'ailleurs, le titre, ça s'appelle les copins, copains. Jeu de mots. Alors attends, tiens-toi bien. Combien il a de pièces, ton papa?
6: Il avoisine les 35 000 pins.
4: Tu les mets où?
6: Et comme vous avez dit, je suis l'enfant unique.
4: Ah ouais, ouais, non, ah ouais. 35 000 pins, c'est quand même énorme, quoi.
1: Ah oui, c'est énorme.
4: Bravo.

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1: Alors, Noureddine habite à Trets, dans le 13, hein, dans les Bouches-du-Rhône. Il jouait avec ici, Provence. Et Noureddine, il travaille dans le bâtiment, évidemment, donc forcément, c'est mon chouchou. Et tu es fan de l'OM. Tu jouais au foot, mais t'as arrêté, mais t'es toujours complètement fan.
2: Ah ouais, je suis à fond.
3: Génial, ça.
1: C'est-à-dire que tu vas voir tous les matchs, quoi.
2: Les voir, ouais, ça m'arrive, mais sinon, ouais, c'est à la télé.
1: Ah ouais, tu rates pas un match.
2: Je rate pas un match, exactement.
3: Et t'as vu le Classico contre Paris ou pas?
2: Eh oui.
1: Bah évidemment.
2: S'il aime, ça a changé la donne. Hein.
3: Ah bah ça va, détends-toi. Hein, ça va.
1: À jamais, les premiers.
3: Ah, on a perdu quand même, à Paris.
1: Alors, il paraît que t'as les maillots, les survêtes, les caleçons de l'OM.
2: Ouais, j'ai eu la chance de travailler pour un joueur, deux joueurs de l'OM.
1: Et bah, du coup.
2: Et du coup, j'ai eu la chance d'avoir des maillots.
1: Ouais, mais alors je savais pas qu'il y avait des caleçons de l'OM, mais bon, écoute, voilà.
2: Ouais, un caleçon, ouais. Ça, par contre, c'est
3: un haut sur la fesse gauche, le M sur la fesse droite. Caleçon, quoi.
2: Là, tout autour.
1: Non, ouais. Voilà, la bonne soirée à tous. Là, j'ai cru que t'allais faire des blagues sur des... Enfin, bref. Alors...
3: Sur le string de l'OM.
1: Oui, bien sûr.
3: Ça existe.
1: Il paraît que tu adores cuisiner, que tu sais faire plein.
2: Ah ouais, j'adore.
1: C'est quoi tes plats à signature?
2: Ah bah écoute, le classique provençal, hein, tu sais, la daube, j'adore ça.
1: Ouais.
2: Là, midi, j'ai ramené au boulot avec moi du popiette de volaille. Oh. Avec sauce forestière, tu vois.
3: Oh, et
2: des
3: champignons.
2: Des tagliatelles.
1: Oh là là, mais c'est pas possible, ça.
3: C'est quoi, on a arrêté d'en parler tous les jours, là. C'est horrible.
2: Et j'ai la chance d'avoir un micro-ondes chez les clients, donc ça va, tu vois.
1: Oh là là. Alors mon petit nounou, mon petit cordonnier, deuxième question à un point, j'aimerais bien que tu marques s'il te plaît. Je t'emmène en Thaïlande. Écoute bien cette question. Une fois par an, en Thaïlande, une ville organise un buffet à volonté pour les singes. Une fois par an en Thaïlande, une ville organise un buffet à volonté pour les singes. Est-ce que c'est vrai? Est-ce que c'est faux? Top chrono, 5 secondes.
2: Ouais, je dirais vrai, par hasard.
1: T'as bien raison, ça s'appelle le Monkey Buffet Festival. Ça a lieu à Lopburi en Thaïlande. On rend hommage aux singes du temple et on leur sert un banquet géant de fruits et de légumes. Et voilà, donc bravo, un point.
3: Ouais. Vous savez quoi, on va continuer à parler de bonne bouffe parce que vous nous avez vraiment donné faim. Et notre Martine, avec ici Normandie, adore cuisiner une spécialité normande très connue, le couscous, bien sûr. Connu, couscous normand.
1: J'adore le couscous normand, moi.
3: Alors, t'es une pro du couscous, c'est vrai?
4: Oui, j'adore ça. Et puis, paraît-il qu'il est très bon.
3: Alors, je sais pas, tu mets quoi dedans? Qu'est-ce qui fait qu'il se distingue des autres?
1: Non, déjà, est-ce que tu prépares la semoule la veille comme tout bon cuisinier de couscous?
4: Non, pas vraiment.
3: Bon, en tous les cas, c'est le plat que tu adores faire et tu le fais notamment pour tes enfants. Oui. Mais on avait un Noureddine qui est pas spécialiste de dessert. Toi, en revanche, les tartes, ça, c'est tu sais faire, toi.
4: Oui, les tartes au citron, tartes au chocolat.
3: Ok, gâteau au chocolat, bah voilà, on les met tous les deux, puis on a un bon petit repas.
1: Ah bah on a le buffet spécial au taquet, hein, j'ai envie de dire.
3: Et puis on pourra se faire cette petite partie de pétanque, je l'ai évoqué tout à l'heure, mais j'ai pas eu l'occasion de dire, en fait t'es une championne de pétanque toi.
4: Championne non, mais je me débrouille pas mal.
3: Alors attends, excuse-moi, t'as participé à divers championnats, t'es arrivée deux fois vice-championne en mixte en Seine-Maritime, pour moi t'es une championne quoi, pardon hein.
4: Bon, bah écoutez, si vous...
3: Bah dites. Oui, non mais c'est énorme. Bah
1: c'est vrai qu'en fait, tu sais, il a jamais réussi à marquer un point, donc il sait pas, il comprend toujours pas le cochonnet, tout ça.
3: Moi, je t'ai lancé le cochonnet, après je m'arrête là, c'était voilà. je ne sais plus.
1: Allez,
3: collectionneuse de pins et des timbres, Martine, on y va avec les pins et les timbres. Est-ce qu'on a une question sur ça? Pas du tout. On va s'intéresser aux Français. Le tout premier texte écrit en français était un sketch. Selon toi, vrai ou faux, 5 secondes.
1: Top chrono.
4: Vrai.
3: Non. Le tout premier texte écrit en français remonte à 842. Il s'agissait du serment de Strasbourg.
1: Un accord politique entre les petits-fils de Charlemagne.
3: Bref, le français est né dans un contrat, Valérie, mais pas dans un...
1: sketch.
3: Exactement. Désolé, pas de quoi, Martine.
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0: Alors, Linda à 2 points, René à 3 points, Linda via Gennevilliers, Linda range les maisons de ses amis. Je vais de ce pas demander ton téléphone personnel à Maître Coupez. Voilà, alors il paraît que tu aimes aussi les activités à sensation. Tu fais du parapente.
1: Je n'en fais pas tous les jours, hein. Mais oui, bah. Je me suis offert ça, ouais.
0: C'est-à-dire qu'à Gennevilliers, c'est compliqué le parapente tous les jours, mais bon.
1: Non, je me suis offert ça parce que ça vient du fait qu'à 15 ans, on m'a proposé et ma mère a mis son veto. Et du coup, bah, je me suis offert ça et j'avais 44 ans et j'étais en vacances en Savoie, dans la Maurienne. Et voilà, il y a quelqu'un qui proposait ça et je me suis dit, allez, on y va. Et il paraît que j'étais hyper à l'aise. Il prenait des photos avec sa petite caméra perche. Et en fait, moi, je commentais tout. Enfin, vraiment, il m'a dit, mais franchement, c'est hyper rare. Donc, je suis bien dans les airs, je vous confirme.
0: Ah bah, c'est super. Moi, je vous raconterai un jour mon expérience en parapente, où j'ai failli mourir. Voilà. Alors, ça va bien avec ton super
2: c'est
0: pouvoir.
2: C'est quel jour, à quelle heure? Parce que je ça
0: dirai,
2: m'intéresse.
0: Je te dirai, je te raconterai.
2: Je veux bien, ouais.
0: Ton super pouvoir, bah, ça serait de voler.
3: I believe I can fly.
0: Eh oui.
3: I believe. Can
0: sky. Bah oui, t'aimerais voler, mais donc du coup être un oiseau, avoir des ailes et tout ça, c'est ça?
1: Ouais, exactement. Après, les ailes que je pourrais ranger quand même, hein, faut pas que ça soit tout le temps visible, mais oui,
0: c'est pas pratique pour les fringues.
1: J'aimerais voler.
2: C'est moins glamour.
0: C'est moins.
2: Personne n'a révélé, mais elle est très bonne la blague de Valérie, hein, avec les ailes comme ça. Moi j'aime beaucoup.
0: Oui, voilà. Allez. Ouais. Bon, alors là, c'est la question qui peut te rapporter 3 points. C'est la question à choix multiples. Je te pose la question, je te fais des propositions. À mon top chrono, tu as 10 secondes pour me donner ta proposition. Alors, écoute bien. Quel est l'instrument de musique le plus ancien jamais découvert? Alors, je te propose un tam-tam en peau de zébu. Un xylophone en terre séchée. Une flûte en os de vautour. Ou l'accordéon d'Yvette Horner, sculpté par Cro-Magnon. Top chrono, 10 secondes.
1: Je pense que c'est une flûte.
0: La flûte?
1: Ouais.
0: Eh ben, on va écouter immédiatement la réponse.
1: Ah, cool.
0: Eh oui.
2: Oh là là. Oh là non.
0: Ah oui, c'est la flûte en os de vautour, hein. Ça a été découvert en Allemagne, elle a 40 000 ans et ça montre que les premiers homo sapiens d'Europe pratiquaient déjà la musique, voilà.
2: Eh bien dites donc...
0: 3 points de plus, ça fait 5.
2: Oui, c'est très bien, ça veut dire René qu'elle est en train de prendre la tête, c'est normal, elle vient de jouer. On va continuer hein, d'ici 13h.
4: Ouais.
2: T'as envie d'aller à Reims, tu aimes Clara Luciani, tout te plaît cette semaine, ça va?
4: Bon, Clara Luciani, oui, on peut aller voir. Je préfère encore Pomme ou Suzanne que Luciani, mais bon.
2: C'est vrai que t'es très nouvelle génération. C'est vrai que tu écoutes Suzanne, justement. Ça fait partie des artistes que tu adores. Tu aimes Pomme, tu aimes Santa. On a un extrait de Suzanne avant 13h. On veut lui préparer ça pour lui faire plaisir à notre René. Vous savez quoi, Valérie? Et ça va vous faire plaisir.
0: Ah.
2: René.
0: Ça c'est
2: Suzanne.
0: Suzanne, voilà.
2: C'est pour toi, René. Hein. Elle est sympa, Céline.
4: Oui, oui, merci, gentil. Merci,
2: j'adore. Je sais que tu suis l'épisode très souvent sur Au Taquet, sur Ici, de nos aventures, de la grande saga. Oui, après les romans policiers de...
0: Nadine Mousselet.
2: Après ceux de Linda Riley.
0: Lucinda.
2: Valérie, que va-t-il se passer? Est-ce que le frère de la sœur de l'oncle sera présent au château?
0: Et je ne sais pas, peut-être que Saint-Priest est attaqué par des Manon.
2: Est-ce que René sera là avec son chien Undo? Est-ce que Undo Thress, bien sûr? Je dis ça parce que tu écris des romans policiers, René.
4: Oui, depuis 4 ans.
2: C'est génial, ça. T'en as sorti combien, des romans?
4: J'en ai sorti 4.
2: 5? Ah oui, oui, le cinquième est en cours, hein, c'est ça?
4: Oui, le cinquième est en cours et je vais venir un peu sur mon village.
2: C'est quoi l'histoire en 2 secondes du dernier, là, le pitch, là, en 30 secondes?
4: En 30 secondes, c'est l'histoire de personnes qui sont assassinées. Enfin, c'est des cambriolages où des personnes sont assassinées. Et voilà. On demande si c'est des cambriolages qui tournent mal ou mal si c'est une vengeance très ancienne.
2: La vengeance sera-t-elle au rendez-vous?
0: Eh ben, disons, c'est bien d'écrire comme ça. Bravo, René.
2: Tu connais déjà le titre? Tu sais comment il va s'appeler, ce livre?
4: Non, j'hésite. J'écris en impro. J'ai pas de plan, j'ai rien. Donc j'écris au jour le jour.
2: Écoute, on suivra ça avec plaisir.
4: Je découvre moi-même l'histoire au fur et à mesure. Donc voilà.
0: Ah génial, c'est super ça.
2: Super. En tous les cas, après Nadine Mousselet, René de Dromardèche, on a hâte de découvrir les aventures.
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1: Alors, Linda, il paraît que tu as une phobie qui est venue en vieillissant, c'est quoi ?
2: En fait, la phobie, c'est d'être enfermée dans les ascenseurs. C'est nul parce que la même année, il y a genre 10 ans, j'ai été enfermée dans un ascenseur à mon bureau, dans un ascenseur chez moi, chez une amie. Et pendant 2-3 ans, j'avais vraiment du mal. Et même s'il fallait monter 6 étages, je les faisais. Alors, je me soigne, hein, mais je pense sur moi. Mais c'est vrai que je suis très vigilante quand je suis dans un ascenseur.
3: Et tu te soignes comment ? C'est important pour les gens qui ont peur comme toi. Tu fais quoi ?
2: Je prends sur moi et je me dis, t'es pas en danger, ça va quoi, ça, tu vas survivre. Mmh. Et puis j'ai pas été coincée depuis ce triste événement là, où j'ai eu un cumul d'incarcération. Et en plus je sais comment, même si on n'a pas le droit de le faire, je sais comment se désincarcérer, donc quand on est entre deux étages.
1: Ah ouais.
3: Oui, alors on en parlera sur une prochaine émission, je pense.
1: On en parlera sur une prochaine émission. Se désincarcérer d'un ascenseur. Vous écoutez ici, vous écoutez la désincarcération. Ouais, non mais moi je suis comme toi, j'ai peur des ascenseurs et je me soigne en montant dans les ascenseurs de Radio France. Et comment te dire ? Voilà, alors, pour t'encourager à gagner, je sais que tu aimes bien Lucky Love, tu aimes bien Goldman, tu aimes bien Elton John, et tu aimes aussi ça.
3: On devrait mettre ça comme musique dans les ascenseurs. Ça détendrait tout le monde.
2: Sing Alive.
1: Oui. Mais oui, Sing Alive aussi, ouais.
3: Trick one.

0: ça me désangoisse.
1: Tout de suite, on a plus peur.
0: Bah ouais, t'as raison. Alors, Linda, c'est le bingo. Aujourd'hui, on est sur des célébrités. À mon top chrono, je vais te demander de me citer un maximum de Michel, célèbre. Un maximum de Michel. Ce que tu veux. Michel.
1: Les deux, mon capitaine.
0: Les deux, mon capitaine. Michel célèbre. C'est parti.
2: Michel Audiard, Michel Blanc, Michel Jonas, Michel Sardou, Michel Polnareff, Michel Thor, Michel
0: Larocque. Il y en a six, c'est magnifique.
1: Bravo, moi.
0: Wouhouhou, six.
1: Et on salue Michel Otis, bien sûr.
0: Oui, il y a Michel Serrault, il y a Michel Legrand, Michel Barnier, Michel Boujna, Michel Galabru. Mais c'est très bien.
1: Et Michel Otis, tu as eu des ascenseurs.
0: Oui, bien sûr. Le frère
1: de Joe Malongo.
0: De Joe Malongo,
1: évidemment. Ouais, voilà. Patrick, qu'est-ce que c'est que ça? Envoyez-moi la musique de la chèvre avant de jouer. Pourquoi je dis Patrick? René. C'est pas pourquoi. René, la chèvre.
3: Oui.
1: Mais alors, c'est pas vraiment de la chèvre, mais t'as un bouc. Tu avais un bouc ilanès.
3: Oui, il était avec sa copine Annès depuis oui. 12 ans.
1: Oui, et ils avaient l'habitude de s'échapper rapidement. Seul,
3: Oui, l'Annès ne pouvait plus vivre seul, et comme on voyage beaucoup, on l'a donné à des gens qui la gardent dans un bar.
1: L'anecdote, c'était qu'un jour, tu étais en train de boire un café ou je sais pas ce qui s'est passé, les deux bêtes se sont échappées de l'endroit où elles étaient avec toi, et elles se sont posées sur une place handicapée devant un café, et on t'a appelé pour dire je peux pas me garer, quoi, enlevez votre bouc.
3: Oui, c'était à 6h30 du matin, on a
1: reçu
3: un coup de téléphone.
1: Oui, ça fait bizarre.
3: Du barman qui est un peu plus bas de chez nous, il a dit avoir un bouc blanc et une ânesse, je suppose que c'est les tiennes. Je fais oui. Il m'a dit si tu veux, là ils sont stationnés sur la place handicapée. Si tu veux les récupérer, t'attends.
1: Entre le dessin car cette version là de l'ascenseur et le stationnement des boucs là aujourd'hui,
0: c'est magnifique. On est
1: royal au bar. Bon allez, on y va, on joue pour 10 secondes. Juste après avoir écouté Santa que tu adores évidemment. Et comme t'es hyper dans la solidarité, que tu vas faire rire des personnes âgées dans les EHPAD, que t'es bénévole au Resto du Cœur, rappelons que Santa sera la marraine du Téléthon les 5 et 6 décembre prochains. Ton bingo, le voici, 10 secondes pour me citer un maximum de prénoms, enfin non, pas de prénoms, mais de célébrités portant le prénom que je vais te donner. Score à battre, 6 points, c'est celui de Linda. C'est pas anodin si j'ai parlé de Patrick, parce que c'est Patrick, top chrono, Patrick.
3: Patrick Bruel, Patrick Juvet, Patrick Hernandez, Patricia Cass, Patricia...
1: C'était vraiment les Patrick, donc Patricia Cass
0: et Paul,
1: c'est Paul, c'est pas Patrick. Par contre, j'en ai trois. Il y en avait d'autres, hein. Patrick Chirac, personnage, Patrick Swayze, Patrick Roy.
0: Patrick Devers, Patrick Dupont, Patrick Topalop.
1: Patrick Chabatier.
0: Tu en as trois.
1: Ça suffira pas, je suis désolé, René.
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2: Salut à toutes, salut à tous et bienvenue sur votre radio ici dans Décibels. Ils s'appellent Gwen, Laurent, Jean-Maurice, Patricia, Julie et Ève. Et ce soir, ils vont choisir les chansons qui passent dans Décibels. C'est comme ça depuis la rentrée. Les auditrices et les auditeurs ont leur émission dédiée. C'est le dimanche soir que ça se passe. Et si vous voulez rejoindre la bande, vous n'hésitez pas. Il suffit d'envoyer un email dans lequel vous mettrez la chanson que vous avez envie de partager et votre numéro de téléphone pour qu'on puisse vous rappeler. Notre adresse mail, c'est décibel avec un S à la fin, @radiofrance.com. Bienvenue. Et c'est Gwen qui ouvre le bal ce soir. Salut Gwen.
3: Salut Émilie.
2: Comment vas-tu? Comment vas-tu?
3: Eh bien, écoute, ça va. Le dimanche avec toi, ça va forcément.
2: Merci, ça me fait tellement plaisir. Et tu sais que j'avais envie, ça fait un moment que je pense à te le dire, et puis voilà, on est en direct et on n'a pas le temps, et nanana. Mais merci pour ta fidélité, Gwen. Et c'est pas que toi, Gwen, il y a plein d'auditrices et d'auditeurs qui suivent Décibels depuis le début. Hein. C'est la 4e saison sur la radio ici. Il y en a même carrément des vieux de la vieille qui me suivent des radios où j'étais avant, mais là, j'ai pas le droit d'en parler, vous voyez ce que je veux dire. Mais c'est fou quand même, parce que voilà, c'est dans des moments comme ça qu'on se rend compte à quel point vous et

0: pour que les oreilles curieuses découvrent plein d'univers musicaux différents.
1: C'est trop bien. Moi, je le suis, le compte de Gwen sur Instagram, et c'est vraiment chouette. Il y a plein de nouveautés. Donc, je vous invite à faire la même chose si vous avez envie, un, de découvrir des bonnes choses, et deux, de donner de la force à un fan de musique qui partage ses coups de cœur. Inclusique. Et donc, quand vous entendez un que, vous mettez un K et vous tomberez dessus assez facilement. Alors là, c'est pas un nouveau talent, Gwen.
0: Non.
1: Quoique, si on remonte le temps, c'est le nouveau talent de 2006, puisqu'il avait gagné une nouvelle star cette année-là, c'est Christophe Willem. Alors
0: ouais, la tortue.
1: Oui. C'est vrai. J'avais oublié que c'était son surnom, la tortue.
0: Oui. Parce qu'il se tenait comme ça.
1: Et oui, il se tenait un peu les épaules en l'air et la tête en avant. Ça faisait un peu tortue, oui.
0: Ouais, mais quel talent. Avec l'année d'après, il a sorti son album Inventaire. Et je l'ai usé, que ce soit à la maison ou au magasin de disques où je travaillais, ça tournait en boucle. Et il y avait un titre dessus qui m'a marqué et puis qui revient régulièrement dans des soirées karaoké. C'est Double Jeu et qui est devenu un incontournable, enfin je pense.
1: Ah oui, alors la preuve, c'est que Théodora, qui est quand même l'artiste de l'année, qui a tout gagné, que ce soit aux Victoires de la Musique ou aux Flammes, qui sont les Victoires de la Musique des Jeunes, c'est vraiment l'artiste incontournable, la plus jouée en radio, etc.
0: C'est
1: une boss lady. Quand elle a fait son premier Zénith de Paris, son invité, c'était Christophe Willem, et ils ont chanté Double Jeu ensemble. Et cette fille, elle est née après la sortie de la chanson. Non mais c'est, ou à peine, où elle avait 2 ans, j'en sais rien, mais voilà, Théodora elle a 22 ans, donc comme la chanson en fait, oui c'est ça, je trouve ça complètement fou moi.
0: C'est fou, mais en même temps ça prouve que la musique elle est intemporelle et intergénérationnelle, donc
1: ouais,
0: c'est ça
1: vrai.
0: Qui est bien, ça relie, c'est la force de la musique, c'est que ça relie les humains.
1: Oh c'est beau ce que tu dis, alors relions-nous tous ensemble.
0: C'est ça, et dansons et chantons.
1: Et c'est pas cochon, on est dimanche. Non mais oh, je vous vois là, vous relier entre vous, genre. On va se relier par la musique. Avec cette chanson qui a obtenu la victoire de la musique de la chanson originale de l'année en 2008. Donc là, oui, Théodora, elle était née quand même, elle a pas 12 ans non plus. C'est Double Jeu, c'est Christophe Willem, et c'est signé Zazie pour les paroles. Super bonne idée, mon cher Gwen, merci.
0: Non mais avec grand plaisir.
1: Toujours bien de t'avoir à l'antenne. Bonne soirée, à bientôt.
0: À très vite, les bisous.

0: un temps que les moins de 20 ans ne peuvent pas connaître, mais si, ils connaissent aussi Double Jeu de Christophe Willem, Les Jeunes, une chanson qui a traversé les époques. C'est ce qu'on disait avec Gwen, qui a choisi de la partager avec vous ce soir. Et bonne nouvelle, Christophe Willem est de retour. Nouveau single, puis nouvel album et nouvelle tournée. On va beaucoup entendre parler de lui. Et évidemment, il sera notre invité. Vous savez que c'est un ami de la maison.
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0: Laurent est avec nous pour choisir la deuxième chanson de la soirée. Celle-ci parle anglais, mais avec des mots simples. On comprend que c'est une chanson anti-militariste et anti-guerre. Bonsoir Laurent.
2: Bonsoir Émilie.
0: Comment
2: oui.
0: ça va?
2: Ça va bien, merci. Quand j'entends, ça va bien.
0: Oh, ça c'est gentil. Merci Laurent. Ouais. Quand j'ai vu arriver l'email avec la chanson que tu as choisie, je me suis dit, waouh, il est fort, il nous emmène en 1970. Comment s'appelle le client du jour, Laurent?
2: C'est Edwin Starr. Je ne sais pas si ça parlera à beaucoup de monde.
0: Alors, pas forcément. Je pense que sa chanson, elle a été pas mal... Ouais, c'est ça. Elle a été pas mal utilisée dans des films. Quand vous l'entendrez tout à l'heure, ça va tout de suite vous dire quelque chose. Mais c'est vrai que lui, bah, c'est un chanteur Motown, mais qui n'avait pas forcément l'aura ou le succès international d'autres chanteurs Motown, on va dire.
2: Ouais, c'est ça. Puis en même temps, j'ai découvert assez récemment que c'était en fait un chanteur Motown par rachat, qui était sur un autre label de Détroit, qui s'appelait Rick Tick, et qui faisait un petit peu, qui commençait à tailler un petit peu des croupières à la Motown, et Berry Gordy l'avait racheté carrément.
0: Mais il a raison.
2: Il a racheté les chanteurs, les contrats des chanteurs, et puis le catalogue.
0: Quand t'as un concurrent, tu le rachètes, c'est plus ton concurrent. Ouais, non, mais ok, quand on a des sous, c'est pas mal.
2: Voilà, c'est pas que maintenant que ça se fait. Voilà, il y a déjà 50 ans, c'était déjà une technique.
0: Bah, tu m'étonnes.
2: Voilà. Alors effectivement, en plus, on va parler des Dream Star, mais effectivement, la chanson, je pense qu'on la connaît un petit peu plus par la version de Springsteen. Moi, c'est comme ça que je l'ai découverte.
0: Ah, c'est drôle. Parce que oui, alors, c'est une chanson culte, War, donc qui veut dire guerre, qui a été enregistrée par plein de gens. Mais alors, moi, la première fois que je l'ai entendue, c'est la version d'Edwin Starr, et c'était dans un film, je sais plus lequel. Mais donc, moi, c'est pas la version de Springsteen, tu vois.
2: Ouais, parce que moi, je l'ai découvert en 86, en fait. Tu sais, après Born in the USA, après c'est un hyper tour, une tournée, et il avait sorti son premier album live. Il n'avait jamais sorti d'album live avant.
0: Ouais.
2: Et c'était un super événement, c'était un 5-33 tours, et ça reprenait ses titres de 75 à 85, c'était un gros coffret. Et le premier single qui avait été sorti de ça, c'était War, justement.
0: D'accord.
2: Et c'était explosif, parce que bon, t'avais le clip sur scène, donc il passait un peu assez facilement. Et c'était vraiment explosif, et c'est comme ça que j'ai découvert la chanson. Et là, j'ai entendu que c'était une chanson d'Edwin Starr. Mais évidemment, en 86, c'était compliqué de retrouver des disques un peu anciens. Bon, moi, j'étais à Grenoble étudiant, mais il y avait quand même des disquaires à l'époque, mais il n'y avait pas Internet, donc c'était un peu compliqué.
0: Mais c'est intéressant ce que tu dis, Laurent, parce que effectivement, aujourd'hui, quand on cherche un disque, ou même des infos, qui a écrit, qui a produit, dans quel studio, on va sur Internet, on trouve toutes ces infos. Mais en 86, fallait être drôlement futé pour aller trouver les auteurs, les compositeurs, les studios, les références. Effectivement, les disquaires pouvaient nous aider, mais si le disquaire savait pas, bah, qu'est-ce qu'on faisait, tu vois, c'est vrai qu'aujourd'hui, c'est plus facile, je trouve, d'être fan de musique. T'as accès à plus d'infos, en tout cas.
2: Ouais, ouais, moi j'avais une hyper bibliothèque avec plein de trucs de références.
0: Oui, des bouquins, mais
2: après, trouver les disques, c'était des fois plus compliqué. et en fait, ce qui est marrant, c'est que c'est une chanson, on va tous dire que c'est une chanson des Twin Star, mais en fait, c'est une chanson des Temptations.
0: Non.
2: Si.
0: Ah, je savais pas.
2: C'était sorti sur un album des Temptations en 70.
0: Ouais.
2: Et la chanson a fait un petit peu me parler, et il y avait volonté de le sentir en 45 tours. En même temps, c'était un petit peu un sujet peut-être un petit peu contentieux. C'était contre la guerre du Vietnam, la chanson à l'époque. Et du coup, ils se sont dit, bon, finalement, on va la sortir, mais pas avec les Temptations.
0: Incroyable.
2: Non, dans Man Whitfield. Donc, le producteur des Temptations et pas mal de trucs, c'est Motown, qui avait aussi coécrit la chanson. Ben, du coup, il a réenregistré la chanson avec Edwin Starr.
0: Ok.
2: Et c'est vachement bien, parce qu'en fait, j'ai réécouté tout à l'heure la version des Temptations. Ben, les Temptations sont un groupe énorme, génial, etc. Mais ils n'ont pas la fougue et la colère d'Edwin Starr dans son interprétation. Et ça marche beaucoup mieux quand c'est Edwin Starr qui chante ça que les Temptations, quoi.
0: Alors, on est très content d'écouter grâce à toi ce soir la version d'Edwin Starr. War, what is it good for? Absolutely nothing. La guerre, c'est bon pour quoi? Absolument rien. C'est ce que dit cette chanson choisie pour vous par Laurent. Merci infiniment, Laurent. Et bah, je te dis à bientôt parce que tu reviens régulièrement, toi.
2: Voilà, oui, tant que tu m'invites.
0: Génial. Merci beaucoup, Laurent. Bonne
2: Merci
0: soirée. Salut, les amis. Régalez-vous avec Edwin Starr, War. Et vous allez me dire, ah, mais oui, on connaissait. Oui, vous connaissez.

0: Edwin Starr, War. Et grâce à Laurent, on sait maintenant qu'on a des devoirs à faire. On doit aussi écouter la version originale, celle des Temptations, et la reprise de Bruce Springsteen.
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0: Vos chansons préférées de l'année 2002. Oh, c'était il y a 24 ans. On était jeunes, on était fous. Et certaines personnes dans ce studio n'étaient même pas encore nées. En tout cas, en 2002, c'était le premier succès de Jennifer.
2: J'attends l'amour.
0: D'ailleurs, de la même promo Star Academy que Jennifer, Olivia Ruiz sortait aussi en 2002 son premier single. On découvrait Kyo avec Le Chemin et Magic System, après quelques années de galère, avait enfin leur premier tube.
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0: Magic System en tournée pour les 30 ans du groupe. Ils sont venus annoncer ça dans Décibel. Si vous n'avez pas écouté l'émission, allez faire un petit tour sur votre appli ici ou votre appli Radio France pour réécouter. C'était un grand moment, Magic System dans Décibel. 2002, c'est aussi l'année où on a découvert la voix de velours de Norah Jones, la fille de Ravi Shankar, star de Sitar. C'était aussi une bonne année pour 50 Cent, Avril Lavigne, Maroon 5, tous ces gens. Voilà, c'est 2002 qui leur a porté bonheur, tout comme Carla Bruni qui se lançait en musique avec Quelqu'un m'a dit, et avec le succès que l'on connaît. Enfin, 2002, c'est l'année où Indochine revient sur le devant de la scène grâce à une chanson écrite par Mickey 3D. Elle s'appelle J'ai demandé à la lune et c'est un des plus grands tubes de cette année-là. On était en 2002.

0: Oulala, les fans d'Indochine vont m'engueuler. J'ai dit que ça avait été écrite par Michael Furnon de Mickey 3D, cette chanson. Non, elle a été co-écrite avec Nicolas Sirkis. Évidemment, c'était Indochine.
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0: Mais quelle joie de passer ce dimanche soir avec vous et en musique jusqu'à 21h, c'est Décibel avec les chansons préférées des auditrices et des auditeurs. Si vous voulez nous rejoindre et vous aussi la semaine prochaine ou la semaine suivante choisir une chanson, il suffit de nous envoyer un email. Notre adresse c'est Décibel avec un S à la fin @radiofrance.com et c'est à cette adresse que nous a écrit Jean-Maurice. Bonsoir Jean-Maurice.
4: Bonsoir.
0: Comment vas-tu?
4: Très bien, très très bien.
0: Bon, alors je vais me répéter car il me semble que la dernière fois que tu es passé à l'antenne, je t'ai exactement dit cette phrase, mais tant pis, c'est toujours vrai. Tu m'as encore fait découvrir une chanteuse que je ne connaissais pas. Jean-Maurice, il faut le savoir les amis, est un découvreur de talent, mais uniquement des filles.
4: Ah non, non, ça c'est faux.
0: Mais t'écoutes, non, puisque... t'écoutes que des chanteuses.
4: Ah oui, ça, c'est à peu près, mais il y a également Bruno Mars. Que je sais pas.
0: Ah oui, mais je le connaissais déjà, Bruno Mars, quand même.
4: Ah, voilà.
0: Mais en fait, t'as un truc, je sais pas, mais peut-être que t'as une oreille qui est faite pour ça, tu captes les bonnes ondes des voix féminines, et alors tu as ce bon réflexe de venir les partager avec nous. Et alors parfois, c'est des tout jeunes artistes, alors parfois, comme ce soir, Raël, en fait, c'est une artiste, j'ai bossé un peu après, une fois que tu me l'as proposé, que j'ai trouvé ça cool. Depuis 2017, en fait, elle sort des albums, etc. C'est une Américaine, c'est ça?
4: Oui, oui, oui. Je crois que c'est, enfin, le titre, donc, de Oulalala, que je vais...
0: Oulalalala! Oulalalala! Oui, la chanson s'appelle comme ça.
4: 2021. Cet après-midi.
0: Bon, alors, comment ça marche? Comment, toi, tu l'as découverte et pas moi? Raconte-moi.
4: Oui, avec le flow de... Enfin, je t'ai déjà parlé du flow de Deezer, voyons, et puis...
0: Ah, c'est vrai, c'est ton algorithme. Il est très, très bien dressé, ton algorithme, je dois dire.
4: Bah oui, oui, c'est facile. Hein, c'est pas... Et puis, alors, c'est une chanteuse qui me rappelle un peu Sia.
0: Ouais.
4: Qui me rappelle un peu Sia au début, hein, c'est-à-dire Clap Your Hands.
0: Oui, oh, c'était bien Clap Your Hands de Sia. C'était ah, super. Voilà. C'était bien avant Chandelier, mais qu'est-ce que c'est bien.
4: Oui.
0: Ah, ouais.
4: Ah oui, oui, voilà, c'est très rythmé, comme j'aime, quoi. Très frais, et puis, c'est la tendance actuelle, quoi, des chanteuses feel good, là.
0: Formidable. Et puis, effectivement, les paroles, c'est pas bien compliqué. Ouh là là là là! Merci!
4: Je fais mieux quoi, forcément.
0: Merci Jean-Maurice, je pense que ça va effectivement envoyer plein de bonnes ondes à toutes celles et tous ceux qui nous écoutent et c'est à ça que ça sert aussi parfois la musique. Je te souhaite une bonne soirée et merci beaucoup d'être venu nous voir. À la prochaine Jean-Maurice.
4: De même et à bientôt sur Décibel.

0: s'appelle Rayel et elle vient de Nashville, Tennessee, aux États-Unis.
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0: Olivia Ruiz vient de sortir aux éditions Lattès un nouveau roman. Car oui, si vous connaissez sa carrière musicale depuis le début des années 2000, n'oubliez pas qu'elle est aussi une autrice à succès. La commode au tiroir de couleurs en 2020, Écoute la pluie tomber en 2022 et Baos qui vient de sortir donc chez Lattès. Dans ce livre, toujours un petit peu autobiographique, c'est la patte d'Olivia Ruiz. Elle raconte l'histoire de Lola, une femme de 45 ans, tiens, comme elle, qui décide de parcourir le monde pendant un an avec son petit garçon Ennio. Tiens, c'est marrant, elle a un petit garçon, Olivia Ruiz. Allez, on l'écoute chanter ses souvenirs d'enfance, Je traîne des pieds, et on vous encourage à la lire. Donc, Vamos est disponible.

0: Olivia Ruiz et Je traîne des pieds. Lisez Olivia Ruiz en plus de l'écouter.
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0: Il y a une chanson qui s'appelle Night Call, sortie en 2010, rendue très très très célèbre en 2011 par le film Drive. C'est une chanson de Kavinsky qui a été reprise à la cérémonie de clôture des JO de Paris avec Angèle et le groupe Phoenix, souvenez-vous.

0: bien, ce soir, Patricia est avec nous pour vous faire découvrir une nouvelle version, enfin une nouvelle, elle n'est pas nouvelle, mais une autre version voilà, de Night Call, et peut-être nouvelle pour celles et ceux qui ne l'avaient jamais entendue. Bonsoir Patricia.
1: Bonsoir Émilie.
0: Comment ça va?
1: Écoutez, très bien, c'est toujours un plaisir.
0: Ah, merci beaucoup. Merci d'être avec nous, chère Patricia, pour nous parler donc de cette chanson Night Call, dans une version peut surprendre, on va dire, pour celles et ceux qui ne la connaissent pas encore. Comment on pourrait décrire cette version qu'on va écouter?
1: Alors, cette version de Night Call, c'est un album de London Grammar, ouais, sorti en 2013. Et le premier titre qui était connu, c'était Wasting My Own Years.
0: Oui, c'est vrai, c'était un Grammar, immense tube, ça. Ouais, très beau.
1: Très, très beau. Et puis le timbre de la voix de la chanteuse est vraiment magnifique.
0: C'est vrai. Après, c'est très dur de le chanter sous la douche, parce qu'elle chante tellement aigu, tellement bien. J'ai jamais réussi, moi.
1: Si on veut éviter qu'ils pleuvent dehors. Mais c'est vrai que ce titre-là, Night Call, est vraiment très très beau. Et le clip aussi, la vidéo, le clip est très très joli, très beau.
0: Alors, London Grammar, donc c'est un groupe anglais. Kavinsky, qui a initié Night Call, lui, est français. Et la voix originale, la voix féminine originale de Night Call, c'est Love Fox, une chanteuse brésilienne. Donc c'est bien, voilà, c'est la classe internationale. Cette version-là, elle est, on peut dire, plus douce que celle de Kavinsky.
1: Je ne connaissais pas, je ne savais pas que c'était une reprise, en fait, vous m'apprenez quelque chose, Émilie.
0: Ah, mais je suis contente. Ah, c'est-à-dire que vous, en fait, pour vous, Patricia, Night Call, c'est une chanson de London Grammar.
1: Exactement, je pensais que c'était de l'album Wait de London Grammar. En fait, vous m'apprenez que c'est une reprise, je ne savais pas.
0: Et c'est du Made in France, en plus, vous vous rendez compte?
1: Ok, d'accord. Ben, écoutez, je vais me coucher moins bête ce soir.
0: Et nous, beaucoup plus heureux et détendus. Car pour le coup, la version que vous avez choisie, Patricia, de London Grammar, elle est absolument magique, magnifique et parfaite pour une soirée comme la nôtre. Alors je vous remercie beaucoup et on l'écoute ensemble.
1: Très bien, merci à vous. Merci pour votre émission.
0: Merci.
1: Formidable aussi. À bientôt.

0: Alors maintenant, le plus dur, ça va être de choisir quelle est votre version de Night Call préférée, celle de l'album de Kavinsky et du film Drive, celle de London Grammar que vous venez d'entendre, ou encore celle de la cérémonie de clôture des JO Paris 2024. En tout cas, quelle grande chanson. Merci, merci à Patricia de nous l'avoir passée ce soir.
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0: Dans un mood beaucoup plus énergique, c'est Pink, la prochaine chanson de Décibel ce soir. Pink choisie par Julie, qui va nous dire, tiens d'ailleurs, pourquoi. Bonsoir Julie.
2: Bonsoir Émilie, bonsoir à tout le monde.
0: Comment ça va Julie?
2: Très bien, j'ai la fin de semaine, c'est cool.
0: On adore les fins de semaine, c'est sûr. Julie, la chanteuse Pink, c'est quand même un cas à part dans l'industrie du disque. Voilà une fille qui n'a pas peur d'appeler un chat, et encore moins une chatte, et pour autant, personne n'est choqué. On est tous très contents qu'elle ait une grande gueule, Pink, et c'est vrai que dans un monde de plus en plus aseptisé, c'est chouette d'avoir des artistes comme ça, non?
2: Ah oui, ouais, moi c'est un coup de cœur, j'ai craqué dès son premier single qui arrivait en Europe avec Just Like a Pill.
0: Ah oui.
2: Et depuis. Ah ouais, non mais c'est au niveau graphique, ça faisait penser un peu à du Madonna, mais en même temps c'était pas le même, tout à fait le même style de musique. Ouais. Donc et puis je la suis depuis ce temps-là.
0: Ah là là. Et puis moi, ce que j'aime, c'est qu'elle a, oui, on va dire, la fantaisie d'une artiste pop. Oui, alors Madonna, ou même, allons-y carrément, même une Britney à la grande époque. Elle s'éclate sur les fringues, le maquillage et tout. Et à côté de ça, c'est quand même une rockeuse, quoi.
2: Oui, alors ça, c'est très agréable parce qu'elle y va. Elle y va sur la voix, elle y va sur les arrangements. Ça bouge, ça pulse. C'est vraiment, c'est pour ça que je l'adore. Je crois. Oh,
0: moi, je l'ai vue en concert une fois. Elle a chanté. Tenez-vous bien, parce que ça, c'est un truc, normalement, personne ne le chante. Bohemian Rhapsody de Queen, elle a réussi. En fait, elle peut tout chanter, cette fille. Elle a une voix de déesse. Julie, la chanson qu'on écoute, c'est Try. Pourquoi celle-là?
2: Alors, pour plein de raisons. C'est le moment où, parce qu'on a parlé de l'artiste, mais c'est aussi une athlète incroyable.
0: C'est vrai.
2: Et dans une athlète incroyable au niveau... performance scénique, elle danse, elle fait des acrobaties. Enfin, moi, j'ai vu une rediffusion d'un de ses spectacles. Enfin, je t'appelle ça spectacle, hein, parce que
0: oui.
2: C'est incroyable.
0: C'est plus qu'un concert.
2: Partout, tout le temps. Ouais. Voilà. Et là, c'est le premier clip où elle va vraiment très loin dans la mise en scène dansée.
0: Ouais.
2: Donc ça, c'est le premier. Le deuxième, eh ben, tout simplement parce que moi, quand je suis en colère ou j'ai besoin de me défouler ou je suis découragée, c'est la chanson pour se remettre d'aplomb et y retourner.
0: C'est
2: donc
0: vrai.
2: Je me suis dit, je vais la partager parce que le dimanche soir, oui. Peut-être que certains ont besoin soit de se défouler, soit d'avoir le courage d'aller le lundi.
0: C'est vrai.
2: Donc je me suis dit que c'était super de partager celle-là.
0: Elle s'appelle Try et elle va vous faire effectivement beaucoup de bien. Et puis si après vous avez envie d'aller voir le clip, n'hésitez pas, c'est testé et approuvé.

0: que ça fait du bien dimanche soir. Merci à notre auditrice Julie d'avoir choisi Pink. La chanson, c'est Try.
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0: Cette semaine, j'ai repensé à Françoise Hardy. Ça va faire 2 ans qu'elle nous a quittés, au mois de juin. Et je me disais, c'est dingue, parce qu'une des premières chansons auxquelles on pense en pensant à Françoise, c'est celle qu'elle aimait le moins.
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0: Elle confiait même à ses proches. Vous allez voir, quand je serai morte, il y aura un sujet au JT et il y aura un extrait de ce clip, de cette chanson que je ne peux plus supporter. Voilà. Après, Françoise Hardy, elle a connu le succès avec des chansons qu'elle aimait un petit peu moins et avec des chansons dont elle était restée très fière.
2: Merci.

truc qu'elle faisait aussi, Françoise Hardy, très très bien, c'est donner son avis sur les chansons qu'on lui proposait. Les auteurs-compositeurs, parfois, se cassaient les dents sur elle. Mais elle savait aussi faire de très très beaux compliments. C'est ce que nous avait confié Marc Lavoine. Elle aimait tellement sa chanson « Cher ami » qu'elle avait même accepté de la réenregistrer en duo avec lui.

0: perdu.
1: Marc Lavoine nous avait d'ailleurs confié en interview que c'était un des grands, grands moments de sa carrière. Alors j'ai pensé à Françoise Hardy et je me suis dit que j'aimerais bien réécouter une chanson des années 60, mais avec un petit cadeau en plus. Après tout, si vous êtes avec nous le dimanche soir, c'est que vous avez envie de bonnes choses. Alors le temps de l'amour, oui, mais chanté en italien, la délicatesse, la grâce et la précision de Françoise Hardy.

0: Françoise Hardy qui chantait en italien Le temps de l'amour. Elle a aussi chanté pendant sa carrière en anglais ou encore en allemand. Amusez-vous à trouver ça sur les plateformes de streaming, vous allez vous régaler.
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0: C'est déjà l'heure de la dernière chanson de la soirée et c'est Ève qui porte la terrible responsabilité de la choisir. Salut Ève.
2: Coucou Émilie.
0: Comment ça va?
2: Épuisée et en pleine forme.
0: Ah, j'aime bien ce mélange. Ça veut dire que parfois les nerfs lâchent un peu. À tout moment, elle part en fou rire, on ne sait pas. Ève, t'as décidé de passer du Eminem à la radio. Je t'en félicite.
2: D'autant que cette chanson me donne un fou rire chaque fois que je l'entends.
0: Ah
2: oui, hein, c'est étonnant.
0: Mais oui, explique-nous. Alors c'est Stan, hein, la chanson avec Dido. Et ça date de l'an 2000. Mais pourquoi ça te fait rire depuis l'an 2000 ?
2: Eh bien, grâce à toi, et grâce il y a presque 7 ans, tout pile, le 7 mai 2019, j'ai fait un blind test.
0: Ouais.
2: Dont le thème était les chansons dont le titre est un prénom.
0: Ok. Jusque-là,
2: j'ai
0: tout va bien.
2: J'ai joué contre Fabrice, qui était un habitué de l'émission à l'époque, de Faboun sur Twitter. Ouais. Je lui ai fait un énorme bisou. Et ben en fait, il s'est fait avoir parce que lui, il a donné en réponse Stan, qui est un prénom, certes, mais enfin voilà, c'était pas le prénom des artistes.
0: Mais oui, il s'est trompé. Au lieu de donner l'interprète, il a donné le titre de la chanson.
2: Et oui.
0: Et toi, tu t'es jeté dessus et tu lui as pris son point ?
2: Ben oui, et en plus, comme moi, j'ai donné les noms des deux interprètes, tu as décidé de me donner deux points.
0: Deux points.
2: Tu comprends pourquoi maintenant cette chanson me fait rire.
0: J'adore, mais c'est très bien, ça s'appelle un braquage et tu es une parfaite braqueuse, Ève. C'est génial, j'adore l'idée.
2: Sinon, à part ça, j'aime beaucoup, beaucoup la chanson. Moi, j'avais d'abord entendu celle de Dido, Thank You, qui a ensuite été samplée pour le refrain.
0: Ouais.
2: Et voilà, vraiment, c'est super. Alors, pas du tout, hein, l'histoire est terrible, mais...
0: Oui. C'est l'histoire d'un fan absolument fou qui écrit à sa star préférée. C'est pour ça que vous entendez... Pendant toute la chanson, c'est en fait le bruit du stylo sur le papier et des lettres donc, que ce fan écrit. Et puis finalement, à la fin, la star lui répond, mais trop tard, le fan a déjà commis l'irréparable. Elle est vraiment terrible, cette chanson. Mais effectivement, c'est d'une intensité, d'une beauté avec la voix de Dido, assez inégalée, je dois dire.
2: Ouais. Et du coup, le prénom Stan est quand même rentré non seulement dans le vocabulaire courant des gens pour désigner le fan qui devient à moitié fou, mais c'est même rentré dans le dictionnaire officiellement.
0: Alors,
2: dans le dictionnaire anglophone, mais quand même.
0: Alors, on s'incline devant Stan qui a tout réussi.
2: Ah bah, obligé.
0: Et bon, on va se l'écouter maintenant, grâce à toi, Ève, pour terminer cette session de Décibel. Et je t'embrasse et je te remercie. Et si tu veux te faire un petit fou rire, n'hésite pas.
2: Ah bah, tu penses bien.
0: Merci, Ève, à bientôt.
2: Gros bisous.
0: Salut.

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1: Histoire terrible, histoire vraie, paraît-il, de fans qui vont un petit peu trop loin. Eminem et Dido, la chanson s'appelle Stan et elle datait de l'an 2000. Allez, Décibels, c'est terminé pour ce soir. Merci d'avoir été là, les amis, et merci aux auditrices et aux auditeurs, toujours plus nombreux à participer. L'équipe de l'émission, c'était ce soir Iris Guitoni, Elorie Roussillon, Yanis Kalem et Franck Moilier. Merci, les amis, à demain 20h.
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6: Bonjour, bon dimanche, sous vos applaudissements, c'est Willy bien déjeuner chez vous, numéro 1052.
7: Ça filoche,
6: mes amis, bonjour la tribu.
7: Bonjour.
6: Alors, qui est là aujourd'hui? Ben, Nicolas Malabeuf, notre enfant de la télé, bonjour mon bon Nicolas.
7: Bonjour Willy, bonjour tout le monde.
6: Et Fabien et mon autre geek, bonjour mon Fabien.
7: Bonjour Willy, bonjour à tous.
6: Et bienvenue à tous, voilà, merci d'avoir choisi votre talk show utile sur votre radio utile. Aujourd'hui, nous sommes dans les locaux de Ici La Rochelle, à La Rochelle. Donc merci pour votre accueil, 55 minutes pour apprendre, comprendre et s'amuser de l'actu avec nos invités, nos chroniques, notre musique, nos cadeaux. Alors notez bien nos dossiers du jour parce que c'est dès qu'on part au plus près de vous, on aime bien parler de l'actualité nationale avec des acteurs locaux. Alors aujourd'hui, dans un instant, comment faire face au surtourisme? Le département de la Charente-Maritime où nous sommes aujourd'hui, bah, n'y échappe pas, il y a du monde partout, il y a eu plein de monde hier, avant-hier, il faisait très très beau. C'est dans le cas, c'est aussi le cas dans plein de régions de France. Eh bien, on va voir dans un instant comment faire pour à la fois parler business et puis aussi faire en sorte que la population locale vive bien avec le touriste. On en parle dans une minute. Et à 12h30, comment vont nos jeunes entrepreneurs? On dit toujours que monter son affaire en France est compliqué. Il y a de la paperasse à n'en plus finir et puis on paye de tout le côté. Mais heureusement, nos jeunes aiment se lancer malgré tout. Eh bien, on parle de tout ça dans 20 minutes. Et bien sûr, vous le savez, on fait cette émission ensemble, vous faites partie de cette tribu, mes amis. Réagissez sur tout ce que vous entendez. D'abord sur le groupe Facebook.
7: Alors là, sur Facebook, alors, oui, c'est complètement gratuit. Et pour nous trouver, vous tapez Youpi la vie avec Willy Rovelli, vous tombez sur nous. Et le sondage de ce dimanche,
6: alors,
7: quel est l'ingrédient obligatoire pour un vrai apéro?
6: Ah oui, oui, ah, ça, va, ça c'est parce sérieux. On va parler apéro après. Oui.
7: Alors le podium, pour l'instant, on retrouve le saucisson en première place. Deuxième place pour les chips.
6: Ah oui,
7: les
6: chips.
7: Et troisième
6: vrai,
7: place pour les chips. Cacahuètes.
6: Ah, les cacahuètes. La cacahuète est bien placée.
7: Est bien placé.
6: Il n'y a pas d'olives?
7: Les olives, pas terribles. Pas terribles, les olives.
6: Vous avez bien Tim Olive. Tim Olive avec le noyau.
7: Avec le noyau.
6: Avec le noyau.
7: Ah bon?
6: Verte. Et avec le noyau.
7: Ah bon, pourquoi?
6: Oui, j'aime bien moi.
7: Ah oui.
6: Jeff, tu l'enlèves comme ça.
7: Donc continue à réagir sur le groupe Facebook, c'est complètement gratuit. C'est Youpi la vie avec Willy Rovelli.
6: Merci beaucoup. Et n'oubliez pas, mes amis, dans 10 minutes, quelqu'un parmi vous repartira. C'est un événement. Repartira avec 10.

0: Vous êtes le président de l'agence départementale Charente Tourisme. C'est combien de touristes chaque année dans votre joli département ?
1: Écoutez, en fait, il faut considérer qu'aujourd'hui, c'est à peu près 44 millions de nuitées, tout hébergement confondu, quand vous prenez à la fois les hôtels, les campings, les maisons d'hôtes, les locations.
0: Bon, ça fait du monde.
1: On est des départements les plus touristiques de France, avec nos amis du Var et de l'Hérault.
0: Ouais.
1: Donc c'est vrai qu'aujourd'hui, le tourisme pour nous, c'est important.
0: Important, et puis il y a pas mal d'emplois aussi à la clé, je suppose.
1: Ben, c'est 20 000 emplois à peu près, donc 17 500 en fait emplois directs, et puis le reste en emplois induits. Non, mais c'est vrai qu'aujourd'hui, le tourisme fait partie vraiment de notre ADN, si je puis dire. C'est un beau département avec une côte de 470 km de côte, avec le Fort Boyard qui est au large de l'île d'Aix.
0: Et ils viennent d'où là tous ces touristes? Ils viennent plutôt de France?
1: Allez, 85% de notre clientèle est française, effectivement, et puis après le reste 15% de l'étranger, sachant que c'est souvent les gens de Paris. Hein, Paris.
0: Ah, il y a des salles Paris-Gaulle qui
1: rigolent. Paris, Orléans, Tours, Niort, Poitiers, facile à 10.
0: Ben voilà, mais les Paris-Gaulle sont ici. Bon, je pense que pour cet été, là, ça s'annonce plutôt bien. Là, il y a déjà eu des beaux week-ends, là, déjà. Hein.
1: Mais oui, en fait, bon, il faut savoir qu'on sort quand même d'une période un peu difficile. Les vacances d'hiver, les vacances de printemps ont pas été exceptionnelles. Là, depuis, en fait, ces vacances de Pâques, on peut dire que ça y est, il y a enfin du monde.
0: Bon.
1: Et que ça va être, je pense, annonciateur d'une belle saison.
0: Voilà.
1: S'il y a un peu de beau temps, c'est sûr qu'il y aura du monde.
0: Il y aura du monde. En plus, vous l'avez dit, il y a pas mal de Français qui viennent. On va dire, 80%, vous disiez. Là, comme il y a des problèmes de carburant, peut-être qu'il y aura encore plus de monde. Qui vont venir chez vous. Comment on fait pour concilier à la fois les touristes qui viennent et puis que la population locale se dise pas...
1: Déjà, répondre à votre question, c'est vrai que le kérosène, le gasoil font qu'effectivement on attend beaucoup de monde cet été. Après, vous savez, en fait, on parle de pic de fréquentation. Nous, on ne parle pas de surtourisme.
0: De surtourisme,
1: parce qu'on a 3-4 jours.
0: Vous n'avez pas ce mot-là.
1: Voilà, 14 juillet, 15 août, où il y a beaucoup de monde, mais le reste du temps, on a de la place, on peut vivre sans aucun problème, même quand on est résident, accueillir en fait les touristes dans les meilleures conditions. D'ailleurs, il y a beaucoup de sondages qui sont faits ici en Charente-Maritime. Il faut savoir que finalement, les Charentais-Maritimes sont fiers, sont des ambassadeurs.
0: Oui, c'est ce que vous disiez. Vous aimeriez que les habitants soient acteurs et ambassadeurs.
1: C'est ça, mais en fait, ils accueillent les gens avec le sourire parce qu'ils savent que c'est important.
0: Ouais.
1: Et vraiment, aujourd'hui, c'est plutôt bienvenue chez nous. Et donc, c'est plutôt une bonne chose. C'est-à-dire qu'on voit bien qu'il n'y a pas d'animosité vis-à-vis des touristes, bien au contraire.
0: Mais comment on peut faire pour accueillir sans saturer? Alors, c'est quoi c'est l'équation?
1: On fait en sorte que les ailes de saison, en fait, mai, juin, septembre, octobre, soit très attractif. En fait, il y a beaucoup d'animation. Et puis, après, on fait en sorte aussi...
0: C'est ça, donc pour étaler au maximum. Quoi.
1: Et puis après, on fait aussi en sorte que, il y ait aussi notre campagne qui se mette en mouvement. Et vous savez qu'on parle beaucoup de la façade atlantique, le tourisme bleu, mais le tourisme vert fonctionne de mieux en mieux.
0: La campagne.
1: Alors là, il y a plein de choses. Vous savez, en fait, finalement, la Charente-Maritime, je le dis souvent, a un patrimoine culturel, architectural, historique, préhistorique, gastronomique, viticole, de balade et caisse, pédestre, cyclable.
0: Il y a tout, on a compris. Mais donc vous qui êtes donc président de l'agence départementale donc de ce bel endroit donc de Charente Tourisme, agence départementale Charente Tourisme, c'est quelque chose que vous pensez tout le temps, de se dire les gens doivent venir et en même temps faut penser à l'écologie et faut penser aux populations.
1: Vous avez raison, aujourd'hui si on est en dehors du tourisme durable, c'est qu'on passe à côté de quelque chose. Notre faune, notre flore, même à la limite l'eau, les déchets, l'électricité, tout ça doit être pris en compte. Et on voit bien qu'aujourd'hui la filière touristique se met en mouvement. Aujourd'hui, on est très vigilant justement à toutes ces dépenses qui pourraient être faites par les uns et les autres. Donc on informe et on leur demande de respecter les lieux, parce que c'est un lieu, je l'ai dit, magique, vous l'avez bien compris. Et donc, respectez, venez chez nous. Mais ça se fait bien maintenant. Ouais. D'ailleurs, vous savez, quand vous allez à l'hôtel, aujourd'hui, vous avez beaucoup d'informations sur la consommation de l'eau, sur attention aux serviettes, etc. Mmh. Les campings, en fait, maintenant mettent en place un nombre incalculable de dispositifs pour faire en sorte qu'effectivement, on soit vigilant sur la dépense de la flotte. Donc, on est plutôt très vigilant et on donne vraiment beaucoup d'informations à nos touristes.
0: Voilà, donc je suppose que c'est comme ça partout en France, avec tous vos collègues, partout.
1: J'ai la chance de présider au niveau national le tourisme.
0: Voilà.
1: Et avec nos amis, aujourd'hui, c'est une constante. D'ailleurs, venez, prenez du plaisir, profitez, mais respectez.
0: Voilà, profitez, mais respectez. C'est le message de Stéphane Villain. Merci infiniment, président de l'agence départementale Charente Tourisme et maire de Châtelaillon-Palage.
1: Oui.
0: C'est là où on va, je vous le dis, la petite info, comme on parlait de Fort Boyard hier, c'est là où vont dormir les candidats.

0: Quand on est candidat, on vient nous chercher à la gare de La Rochelle. D'accord. Et on nous emmène dans un hôtel à Châtelaillon-Plage. Oh, et puis le soir après, on dîne entre nous, on se découvre, on se dit t'es là.
1: Et le lendemain matin. Tout ce qui se passe à Châtelaillon.
0: Reste à Châtelaillon. Hein, monsieur le maire. Merci beaucoup, Stéphane, d'être passé nous voir. Merci infiniment. Allez, dans un instant, mes amis. Oh là là.
1: C'est le tirage.
0: Ah, le tirage que vous attendez tous. Quelqu'un parmi vous va partir avec 10 000 euros de vacances Bel Embras. C'est un magnifique cadeau qu'on va vous offrir dans un instant. On va appeler. Il y a un tirage au sort qui a été fait.
2: Une personne en France va remporter 10 000 euros.
0: 10 000 euros. Et je vais être intraitable tout à l'heure. Il me faudra vraiment que vous nous donniez les 5 mots du disque rayé. Mais je vous en parle dans un instant. D'abord, on va écouter Michael Jackson. Il est là.
3: Enfin, votre chanteur.
0: Là, il est pas. Oui, c'est mon chanteur mort préféré. Tout à fait. Voici Black or White. Stéphane Villain, vous avez un chanteur mort préféré?
4: Charles Aznavour.
0: Charles Aznavour.
1: Il est mort.
0: Ouf, j'ai eu peur. Merci beaucoup.

0: L'incroyable Michael Jackson. T'as vu le film Michael au cinéma là?
1: Vous l'avez vu deux fois.
0: Je l'ai vu deux fois. 2 millions de spectateurs là en quelques jours. Hein. C'est extraordinaire. Allez le voir ce film. Il y a tous les tubes. Et voilà.
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0: Comme promis, mes amis, on ne rigole plus maintenant. Non. C'est le grand moment du tirage Bel en bras. Vous avez été des milliers à jouer tout au long de la semaine sur ici.fr.
3: Et ça sonne déjà.
0: 10 000 euros à gagner. Je vais être intraitable, mes amis. Hein.
3: Oui, parce que toute la semaine, il y a eu...
0: Ah, attends, on va voir. Julie ?
4: Oui, bonjour.
0: Ça va, ma Julie ?
4: Ça va, et vous ?
0: Tu sais qui t'appelle, ma Julie ?
4: Willy.
0: Ah oui, déjà, oh, déjà c'est bien.
3: Déjà, c'est bien.
0: Tu as gagné 1 euro de vacances, déjà. Parce que c'est bien, déjà, c'est déjà ça. Il y a 1 euro de vacances. Bon, ma chère Julie, tu sais pourquoi on t'appelle ?
4: Oui.
0: Bon, alors vas-y, pourquoi on t'appelle ?
4: Vas-y, dis-nous pourquoi. Pour gagner 10 000 euros de vacances.
0: Eh, peut-être. Alors, je te rappelle que cette semaine, on va réexpliquer un petit peu le truc. Cette semaine, tout au long de la journée, il y a des chansons qui sont passées sur ta radio préférée. D'abord, tu es où ?
4: En Normandie.
0: En Normandie, donc sur ICI Normandie, toute la semaine, voilà, et on sont passées des chansons, puis il y avait des disques rayés, comme à l'époque, quand il y avait des vinyles, tu sais, donc il y avait des mots, oui, t'as pas connu, des mots, des groupes de mots rayés, il fallait les noter, d'accord? Donc là, je vais te demander, ma Julie, de nous redonner les mots rayés ou groupes de mots dans l'ordre. D'accord, je suis intraitable. Hein, ouais. Je suis comme Pierre Martinet, le traiteur intraitable. Je suis intraitable, ma Julie. D'accord. Donc vas-y. Okay. Quelle est ta réponse? Alors.
4: Hélène.
0: Mmh.
4: Pour que tu m'aimes encore.
0: Mmh.
4: Je te promets.
0: Mmh.
4: Tout simplement. Un autre monde.
0: On va quand même vérifier, d'accord? On va quand même vérifier si c'est bien ça. Tiens, écoutons. Écoutons la réponse. Oui, Hélène, Tina Claire, Céline Dion, Johnny, Bibi et Téléphone. Eh ben voilà, bravo Julie. Bravo Julie. Quel âge tu as, Julie?
4: 21 ans.
0: Tu sais avec qui tu vas partir en vacances?
4: Ma famille, sûrement.
0: Ta famille, tu veux pas partir, je sais pas, avec nous?
3: ça nous arrange.
0: Parce que Nicolas, Fabien et moi, on peut faire partie de ta famille, tu sais.
3: J'ai pas l'impression qu'elle soit d'accord.
0: Non, pas très envie. Tu sais déjà où tu vas partir, ma Julie? T'as déjà une idée?
4: Peut-être la Côte d'Azur.
0: Peut-être la Côte d'Azur. Bah, tu verras.
3: Avec 10 000 euros.
0: T'as 10 000 euros de vacances. Tu verras, Bel en bras va te chouchouter. Ouais, va s'occuper de tout. Tu verras, tu vas être très, très bien reçu. Et merci à ICI Normandie.
5: Bien sûr.
0: Voilà, qui nous a permis aussi. Comment, ma Julie? Qu'est-ce qu'elle voulait dire, Julie? Tu veux nous dire un petit. Oui, vas-y.
4: Merci à eux, ça fait plaisir. Et merci à ma maman qui m'a aidé à trouver tous les mots en écoutant tous les jours aussi avec moi.
0: Et ben bravo. Voilà, merci ma Julie, bravo, bravo. On est très contents, profite bien de tes vacances et merci infiniment à Bel en bras pour ce magnifique cadeau. On t'embrasse très fort ma Julie, prends bien soin de toi et vive ici Normandie bien évidemment.
3: Et merci bien sûr tous les auditeurs qui ont participé tout au long de la semaine.
0: Voilà, j'espère que vous n'avez pas trop les boules.
3: Nous, en tout cas, oui, on a perdu.
0: Voilà, moi, en tout cas, on est très contents pour Julie. Merci beaucoup, on t'embrasse très très fort. Allez, dans un instant, mes amis, place à la personne pas banale du dimanche, parce qu'on aime vous présenter ici des invités pas banaux. Mais d'abord, on va écouter Amir. Tiens, tout de suite, Amir, avec à l'imparfaite. Il est là, regardez Amir, écoutez, hop.

0: rien, la parfaite. Jingle, s'il vous plaît. Voilà.
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0: Allez, comme promis, place à nos deux invités Pabano du dimanche. Bonjour Maya Dujardin.
3: Bonjour Willy.
0: Et bonjour Marine Valencien.
4: Bonjour Willy.
0: Bonjour, rapprochez-vous bien du micro ma chère Marine, n'ayez pas peur de moi. Bienvenue ici.
3: Merci.
0: Toutes les deux, vous avez écrit ensemble le livre L'apéro de la femme enceinte aux éditions Jouvence. Alors tout est dans le titre quand même, mais voilà, ça parle de quoi alors ce livre? Qui veut parler?
4: En fait, ce sont des recettes, il y a 40 recettes et 11 boissons qui sont sans alcool. Ça parle de quoi? On est parti d'un constat, c'est-à-dire que la femme enceinte, pendant l'apéro, elle a quelques doutes, elle se pose des questions, et elle peut être un peu frustrée.
0: Ouais.
4: Et alors que l'apéro, c'est quand même un moment qui
0: est convivial,
4: léger, on se prend pas la tête.
0: Ouais.
4: Et donc, on a réfléchi, Marine a imaginé des recettes qui sont adaptées à la femme enceinte et qui répondent à ses besoins nutritionnels.
0: Voilà. Parce que Marine est diététicienne, c'est bien ça. Parce que donc moi je savais que les boissons alcoolisées, il fallait faire gaffe quand on était enceinte, voilà.
5: Faut pas en prendre.
0: Mais je savais pas aussi, il faut faire gaffe aussi à ce qu'on mange.
5: Aux aliments, oui.
4: Il y a quelques effectivement aliments interdits.
0: Ouais. Comme quoi, c'est quoi par exemple? Parce que je vous le demande si un jour je tombe enceinte.
5: Oui. Ça peut arriver.
0: Ça je le note.
4: Alors l'alimentation de la femme enceinte, en plus, elle convient aussi à l'alimentation de l'enfant jusqu'à 5 ans. Donc je ne sais pas, ça peut aussi correspondre si vous avez des enfants jusqu'à l'âge de 5 ans. Il y a des interdits, notamment par exemple sur certains fromages.
0: Le fromage.
4: Au lait cru. Ouais. Donc là aussi, toutes les charcuteries qui sont non cuites, tout ce qui va être, par exemple aussi tous les poissons crus, les viandes crues, tout ce qui va être effectivement donc non cuit.
0: Et vous parliez du fromage, mais il y a plein de recettes avec du fromage justement dans votre livre.
4: Exactement. Voilà. C'était comme dit Maya, c'est pour montrer vraiment qu'en fait, en tant que femme enceinte, malgré le fait qu'il y ait pas mal d'interdits, on peut se faire plaisir, on peut manger finalement des super recettes hyper gourmandes, notamment avec pas mal de fromage, et montrer aussi des idées vraiment très concrètes, parce que voilà, on se dit ok, il y a certains fromages, mais comment les mettre en recette et comment faire plaisir aussi à ses invités. Alors que nous-mêmes on est enceinte, et ça c'était l'idée un peu du livre.
3: Et Willy, vous disiez que vous n'étiez pas sur le point de tomber enceinte, mais
0: pas encore.
3: Mais c'est un livre justement qui s'adresse à tous les fans de l'apéro. C'est ça qui est bien en fait.
0: Là vous allez les deux là, c'est bon.
3: Il n'y a pas besoin d'avoir un certificat médical de sa gynéco en fait. On peut acheter le livre et puis avoir plein d'idées de recettes.
0: Alors donnez-nous des idées, tiens, allez. Maya ou Marine, qu'est-ce que
4: vous parliez par exemple effectivement de fromage, donc on a un savoureux croque-raclette.
0: Croque-raclette.
4: Voilà, je savais que ça allait faire des heureux.
0: Chips de parmesan.
4: On a des chips de parmesan.
0: Ça a l'air trop bon.
4: Qui sont hyper rapides et simples à faire donc au quotidien. Il faut juste un peu de parmesan et des fruits oléagineux et en 5 minutes c'est prêt après cuisson. Il y a des recettes très simples, enfin très originales aussi à base. Par exemple, on a le green tonic. Donc là, on est sur kiwi, céleri et poire.
0: Green tonic. Ça fait ce bruit-là quand on le voit.
5: Véronique et Davina débarquent.
0: Les sucettes de poireaux. J'adore ça, moi, les sucettes de poireaux. Donc c'est des poireaux.
5: Les photos donnent envie, en tout cas.
0: Non, mais en tout cas, c'est très bien illustré.
3: Les photos sont de Lise Segetti, qui est une photographe rochelaise, et grâce à elle, les recettes donnent vraiment envie.
0: Exactement. Marine, tiens, vous qui êtes diététicienne, c'est quoi la méthode Nutri-Family que vous avez mis en place?
4: L'idée, c'est de partir vraiment, justement, de la femme enceinte et du début de la vie jusqu'à passer par les bébés, les enfants et enfants ados, puis après l'adulte. Je fais aussi des consultations donc adultes et j'exerce donc sur La Rochelle et Rochefort dans des cabinets, dans une maison de santé pluridisciplinaire et dans un cabinet de pédiatrie spécialisé de La Rochelle. Et l'idée, c'est vraiment de pouvoir mettre en pratique et d'avoir un aspect concret des recommandations nutritionnelles et de les adapter donc aux différents âges de la vie.
0: C'est ça. Et Maya, vous êtes journaliste de base.
4: Tout à fait.
0: C'est ça, Maya. Pourquoi est-ce que vous avez voulu faire ce livre avec Marine? Parce que je crois que vous êtes rencontrées où d'ailleurs toutes les deux?
3: On s'est rencontrées. Nos parents sont amis. Ils nous ont mis en relation au cours d'un apéro. Exactement. Et en fait, on a voulu travailler ensemble parce que déjà, je trouve que Marine a un super métier que j'avais envie de valoriser. Ouais. Et puis ensuite, on a réfléchi ensemble à ce qu'on pouvait quel sujet n'avait pas été traité. En fait, il y a beaucoup de livres sur l'alimentation de la femme enceinte, c'est mais ça. Sur ce moment précis voilà, qui est l'apéro, il y en avait pas encore. Donc voilà, on a travaillé ensemble.
0: Voilà, parce que souvent grossesse rime avec privation, c'est ce que vous dites dans le livre.
4: Exactement.
0: Hein, voilà.
4: Alors faut là, pas, ouais, faut pas oublier voilà. que l'apéro, c'est un moment aussi. Enfin, plus d'un tiers des Français prennent l'apéro.
0: C'est ça.
4: Une fois par semaine, donc ça concerne, voilà, comme disait Maya, tout le monde. Et c'était l'occasion, voilà, d'avoir à la fois des conseils adaptés d'un point de vue nutritionnel, mais qui correspondent à la femme enceinte, mais aussi au plus grand nombre.
3: Et comme l'apéro, c'est quand même un moment qui est joyeux, festif, on a aussi voulu faire un livre qui est, voilà, avec des respirations colorées, des dessins. Il est assez joyeux, ouais, la mise en page est sympa,
0: exactement,
3: et c'est aussi important pour ce moment-là.
0: Exactement. Vous voulez rajouter quelque chose, Marine? Je vous vois lever un sourcil. Elle a levé un sourcil, Marine.
4: Non. C'était aussi, voilà. En fait, le livre, il est disposé. Donc, vous avez vraiment parce que, donc, comme vous l'avez dit, je suis diététicienne. Je vois régulièrement donc des femmes enceintes en consultation. Et souvent aussi, leur question, c'est est-ce que vous auriez pas des idées de recettes, voilà. des idées de menus, des choses vraiment concrètes qu'on peut y s'appliquer tous
0: c'est
4: les
0: concret,
4: jours.
0: C'est concret, c'est simple.
4: C'est
0: plus.
4: Ça. Voilà. Et l'idée, c'est pas de leur dire, ben voilà, il faudrait manger plus d'oméga 3, par exemple, parce que oui, on est d'accord, mais les oméga 3, on les a déjà dans quoi et comment on met des recettes par rapport à ça, et par rapport aux oméga 3. Donc là, l'idée, c'est voilà, de rentrer effectivement par le biais de la nutrition. Donc il faut voilà, la consommation d'oméga 3, c'est super important pour la femme enceinte et le futur bébé. Et surtout, bah, comment on peut mettre en place dans une recette avec les bienfaits. Donc là, à chaque recette, vous avez les bienfaits et aussi des petites astuces un peu du chef pour là aussi faire des petits twists un peu sympas en termes de saisonnalité.
0: Très belle idée. L'apéro Merci beaucoup. De la femme enceinte. Merci infiniment
4: Merci
0: d'être venu les filles. Maya
4: Merci
0: Dujardin
4: pour
0: et Marine Valencien. Donc c'est aux éditions Jouvence. Merci beaucoup.
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2: Partons gaiement vers la deuxième demi-heure de votre talk show du dimanche. Alors ici, c'est comme la messe du dimanche.
3: Mais non, pas pareil. Mais
4: sinon, c'est la même chose.
2: Nous sommes toujours en direct des locaux de Ici La Rochelle.
3: Oh, à La Rochelle.
2: Et votre tribu est là, notre enfant de la télé, Nicolas Malabeuf, qui est rentré tard.
3: Oh,
2: t'es rentré à quelle heure, mon chéri?
3: Non, 1h du matin.
2: Oh, quoi?
3: Mais oui, ça va.
2: Et je ne les reconnais plus, les deux, là. Attendez. Attends. Donc, Nico, 1h. Hier, il a perdu sa carte bleue avant-hier soir. Il l'a retrouvée hier soir dans le bar où il l'avait perdue. Non mais t'imagines.
3: Les Rochelais sont généreux.
2: Ouais.
3: Merci. Bah,
5: honnête surtout.
2: Les Rochelais sont
5: honnêtes. Parce que moi, le Covid-19, je peux dire, je paye l'apéro à tout le monde.
2: Je peux dire,
5: je vais flamber la carte.
2: Bon, connaissant ce qui gagne, il n'y a pas grand-chose à dépenser non plus. Mais enfin,
5: servez-vous.
2: Et Fabien et moi, notre geek. Alors, mon Fabinou, hier soir, tu t'es couché à quelle heure?
6: Je sais pas, 22h30.
2: À 11h, tu étais au lit. Qu'est-ce qui se passe?
3: On ne le reconnaît plus.
2: Je ne vous reconnais plus. C'est moi qui couché plus tard que vous.
5: Oh. Mais c'est
2: le monde à l'envers.
5: Je vieillis.
2: Fabien qui a voulu venir sans sa chérie. Écoutez-moi bien, mes chéris. Mais je vous jure que c'est vrai. Il y a la chérie de Fabinou qui s'appelle Fleur. Quand elle a su qu'on venait là cette semaine, ce week-end, elle lui a dit la semaine dernière « Oh ben moi je viendrai bien aussi à La Rochelle ». Et Fabien lui a sorti cette excuse extraordinaire. Non, ma chérie, avec le prix du gasoil, vaut mieux que tu restes à la maison.
5: Ouais, on va être à retour. Merci.
3: Il voulait être pédard.
2: Vive le détroit d'Ormuz.
5: Oui, merci.
2: Pour se débarrasser de
5: votre main. Il reste fermé le plus longtemps possible.
2: Ouais, c'est pas le meilleur du monde, c'est pas la meilleure excuse. Je vous aime. Bon.
5: En tout cas, vous avez la parole Facebook, sur le groupe Facebook Youpi la vie avec Willy Rovelli. Alors, le sondage apéro, ça fonctionne vraiment énormément. On a eu plus de 100 demandes pour intervenir dans le groupe Facebook. Donc, alors, le sondage, quel est l'aliment obligatoire pour un vrai apéro? Donc le podium pour l'instant, il ne bouge pas. En première position, saucisson, ensuite les chips et les cacahuètes.
4: Cacahuètes.
5: Et Jérôme, lui, il a un petit penchant pour les apéricubes.
3: Ah oui.
5: Et Nicolas, lui, je suis très belin pour l'apéricube.
4: Ah oui, les belins, ils sont bien les belins.
5: Donc continuez à réagir, c'est complètement gratuit. Le groupe Facebook, c'est Youpi la vie avec Willy Rovelli.
2: Voilà, dans un instant, la suite de nos invités. Mais d'abord, si vous n'avez pas suivi l'actu, pas de panique, l'actu vous suit. Il est temps pour nous de mettre les points sur les i.
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2: Et on commence avec ces deux séismes. Cette semaine, Elisabeth Borne a quitté la direction du parti politique Renaissance et Boris Vallaud, celui du parti socialiste. Putain. Je sais pas comment on va se remettre, ça, Lilo. Télévision, c'est le comédien Monsieur Poulpe qui se cachait dans le costume de la patate dans Mask Singer. Et c'est toujours une patate qui se cache dans Gérard Larcher.
5: Oh.
2: Le gouvernement a décidé de renommer les EHPAD Maison France Autonomie, en attendant de rebaptiser l'URSSAF Maison France Raquette. Patrick Sébastien, tenté par voter pour le maire de Cannes, David Lisnard, aux prochaines présidentielles. Ah, on a hâte d'entendre la nouvelle chanson de Patrick Sébastien. Lisnard, si t'avais connu mon dard. Depuis le 1er mai en Charente-Maritime, un téléphone tenu en main au volant vaudra une suspension du permis de conduire. Alors la Charente-Maritime, c'est le département de Fort Boyard. Alors après, sort. Maintenant, il y aura donc raccroche. À Singapour, un jeune Français risque la prison pour avoir léché une paille avant de la remettre dans un distributeur de boissons. En même temps, ça évitera toujours à cette paille de terminer dans le cul d'une tortue. En Essonne, un bus tombe dans la Seine. Les passagers vont bien. Ils ont failli chanter du Dalida. Moi, je veux mourir dans la Seine. En Essonne, toujours, un homme armé d'un fusil à pompe braque un magasin Action. Alors déjà, bon, braquer un magasin, c'est pas malin, mais braquer un magasin connu pour ses prix bas, c'est franchement con, hein, parce que par définition, il n'y a pas grand-chose dans les caisses. Il est con, lui. Il s'est peut-être cru dans un film d'action. Après, normalement, un fusil à pompe, on l'utilise plutôt pour braquer des magasins de chaussures. Un virus principalement transmis par des rongeurs provoque plusieurs morts sur un bateau de croisière. La croisière s'amuse, le virus encore plus apparemment. Enfin, la question du jour. Ah. Tiens, c'est la foire de Paris en ce moment. Est-ce que c'est Patrick Sébastien qui animera le concours L'Épine?
4: Ouh.
2: Eh ben, vous avez 2 heures. Heureusement, dans 235 jours, c'est fini, 2026.
5: Bravo.
4: Oui,
3: Je vous soupçonne d'être dans l'un des costumes de Mask Singer.
2: Encore, mais chaque année, tu me dis ça.
3: Dans le poney.
5: Oh là là.
2: Ouh là,
5: il va y avoir des sanctions.
2: Ouh, il va y avoir des sanctions. Là, tu m'as énervé.
5: Ah là, oui.
2: Attends,
5: pas de chronique. Alors, tu, pas bien.
2: Alors là, je suis pas bien. Là, tu m'as énervé. Je suis pas bien. Mais heureusement, si vous n'êtes pas bien, mes amis, j'ai la solution. Si comme moi, vous n'êtes pas bien là, quand je vais vous dire à vous, vous allez me faire panabab.
4: papa, et ça irait beaucoup mieux. Tiens,
5: alors,
4: écoute,
5: on n'est pas bien.
4: Là, t'es pas bien.
5: Du poney.
4: Là, t'es pas bien. C'est le poney. Il m'a mis le moral à zéro. Je suis pas bien.
0: Actu local.
4: Attention.
0: Et poney.
4: À vous.
5: Et là ça va mieux.
4: Ah, ça va mieux là. T'as vu qu'on n'allait pas bien, mais là ça va beaucoup mieux. Je ne sais pas qui chante.
5: Jodassin.

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2: Allez, ouvrons notre nouveau dossier. Bonjour Philippe Pétorin.
3: Bonjour Willy.
2: Bienvenue ici mon Philippe. Vous êtes le président de la Chambre de commerce et d'industrie de La Rochelle.
3: Alors, et Charente-Maritime. Et,
2: exactement, Charente-Maritime. Il ne faut pas m'engueuler.
3: Okay. Non, vous pouvez reprendre, il n'y a pas de souci.
2: Alors, les créations d'entreprises, je crois qu'elles sont en hausse. Là, on va parler de création d'entreprise parce que c'est un sujet qui m'intéresse. Pourquoi, à votre avis, là, ça marche bien les créations d'entreprises ici?
3: Alors, Charente-Maritime en particulier, parce que c'est dynamique.
2: Dynamique.
3: Parce que ici l'économie fonctionne avec le tourisme, fonctionne avec le nautisme et fonctionne également avec l'aéronautique. Donc je pense que c'est une des raisons.
2: Bon, mais quel est le moral des troupes alors? Parce que c'est pas simple de créer sa boîte en France. Hein. Je sais que vous en savez quelque chose. Vous avez été opticien, je crois. Hein, c'est ça.
3: Je le suis toujours. Oui, absolument.
2: Un tube de mille, entre autres.
3: Exactement. Exactement.
2: Le meilleur tube de Johnny Hallyday.
3: Feu Johnny.
2: Alors c'est quoi le moral? On arrive quand même à monter sa boîte là, parce que on entend tout le temps, voilà, il faut payer toutes parts, c'est dur, il y a de la paperasse.
3: Oui, c'est sûr. Alors, effectivement, de monter sa boîte, c'est pas forcément évident en France, si ce n'est que la micro-entreprise a quand même permis de monter des boîtes rapidement et facilement. Et ce qu'il faut savoir aujourd'hui, c'est que la moitié des boîtes qui se montent en France, ce sont des micro-entreprises.
2: Ouais.
3: Donc, ça veut dire que c'est très très dynamique parce que il y a besoin de peu de moyens en fait pour le faire. Ça peut être aussi des jeunes qui font ça. Il n'y a pas besoin d'avoir un capital, acheter du matériel, etc. Souvent, ce sont des services. Et là, c'est quelque chose d'assez simple. Je dirais qu'avec 50 € et un service à la chambre, vous montez votre boîte.
2: Ah ouais. Mais pourquoi on monte sa boîte? Pourquoi on veut monter sa boîte?
3: Alors, il y a un vrai engouement pour monter sa boîte. Il faut savoir qu'un Français sur trois veut monter sa boîte et un jeune sur deux veut monter sa boîte.
2: Ah, quand même, hein.
3: Et on est revenu, absolument. On est revenu à un niveau d'avant Covid.
2: Okay.
3: Donc ça veut dire que c'est quand même extrêmement, extrêmement dynamique. Je pense que les personnes veulent maîtriser peut-être leur avenir, créer, et puis il y a une notion de liberté. De créer sa boîte, c'est-à-dire qu'on est maître des prochains mois, des prochaines années, sachant que, comme je vous l'ai dit, avec les micro-entreprises, ce qui est très intéressant, c'est que vous pouvez avoir un double projet. C'est-à-dire vous gardez votre job, c'est-à-dire vous sécurisez un petit peu votre quotidien et vous commencez à monter votre boîte à côté, qui peut-être petit à petit monte et vous pouvez basculer à un moment donné. Et ça, je pense que c'est vraiment une chance pour tous les âges d'ailleurs.
2: Ouais.
3: On voit pas.
2: Oui, bien sûr, je suis toujours jeune, mais voilà, ça peut être des jeunes créateurs, dans le sens jeune.
3: Nouveau,
2: dans le sens nouveau, exactement.
3: Exactement.
2: Mais il y a quand même, je reviens là-dessus, mais il y a quand même sur ce truc de se dire, voilà, c'est compliqué, voilà, il y a des papiers à remplir partout, t'as même pas démarré que tu dois déjà payer 1 milliard de trucs à droite à gauche. Il faudrait quand même plus de simplification, non?
3: Alors oui, ça, c'est de toute façon.
2: De toute façon.
3: À chaque fois qu'on passe de simplification, généralement, ça l'est pas. Non, en fait, les premiers freins qu'on peut avoir, c'est déjà de savoir si la personne est légitime, bizarrement.
2: Ah.
3: En fait, souvent, les personnes se disent, parce qu'on a que fait l'image des grands capitaines d'industrie, etc., mais monter sa boîte, c'est quelque chose qui peut être simple à partir du moment où vous trouvez une bonne idée et que vous préférez le faire à votre compte plutôt de le faire pour une autre personne.
2: Ouais.
3: Donc ça, cette légitimité, petit à petit, elle vient avec le temps, généralement. Après, les autres freins, en fait, ce qui inquiète, c'est l'instabilité financière que ça peut produire.
2: Eh ouais, voilà,
3: parce que
2: combien on va gagner.
3: Et voilà. Donc, est-ce que je vais pouvoir vivre moins d'activité? Est-ce que je vais pouvoir payer mon loyer? Ouais. Sécuriser mon avenir. Et puis il y a aussi le doute sur le manque de confiance qui arrive, mais ça à tout âge. Hein. Je veux dire, on se lève pas un matin en disant ça y est, c'est bon, ce matin je monte ma boîte, je suis prêt.
2: Ouais.
3: Non, faut aller dedans, faut se mettre les mains dans le cambouis pour se dire oui, je suis capable de le faire comme les autres.
2: La solitude aussi, c'est quelque chose qui revient.
3: Alors la solitude, mais là pour le coup, vraiment, les chambres de commerce, elles servent à ça.
2: C'est ce que j'allais vous demander.
3: Complètement, elles servent à ça. Nous, on accompagne ceux qui créent, ceux qui reprennent et ceux qui développent leur boîte. Et donc les chambres de commerce, il y en a quand même 122 sur le territoire, donc ça veut dire qu'il y en a dans chaque département. Et toutes les 13 secondes, il y a un chef d'entreprise qui est reçu dans une chambre de commerce. Donc c'est pour vous dire, ça se calcule. Il y a beaucoup de collaborateurs et c'est vraiment quelque chose d'extrêmement utile. Et je pense qu'une des raisons pour lesquelles, alors, chambre de commerce puis chambre des métiers, qui sont les deux chambres consulaires qui sont au service des entreprises.
2: Voilà. Vous le dites vous-même, hein, j'aime les entrepreneurs parce qu'ils ont une folie.
3: Absolument.
2: Il faut être un peu fou en France pour monter sa boîte.
3: Oui.
2: Mais c'est quoi? C'est une jolie folie ou un peu d'inconscience?
3: Vous savez, dans la ville, je crois qu'il y a quelquefois des étapes où il faut un minimum d'inconscience. Et là, effectivement, il faut un peu d'inconscience. Mais c'est une aventure tellement intéressante que je pense réellement qu'on peut avoir plus de frustration frustration à pas le faire,
2: ouais,
3: plutôt qu'à pas le tenter un jour et quitte à ce que ça réussisse pas, voilà. Mais au moins vous aurez réussi, ouais, votre expérience personnelle sur le fait de partir et d'avoir.
4: Faut pas avoir de regrets.
3: Non, faut pas avoir de regrets parce que dans libre entreprise, il y a quand même liberté et ça c'est quand même extrêmement intéressant.
2: Donc c'est un peu le message que vous donnez aux jeunes justement, c'est allez-y, tentez le truc.
3: Absolument.
2: Si vous le sentez quoi.
3: Tout à fait.
2: Voilà.
3: Je suis complètement d'accord et d'ailleurs j'ai des exemples de jeunes parce que on a tendance on fait des prix sur, ouais, les jeunes entreprises, ouais, et je pense à quelqu'un Blue Place au Lit de Léron qui a fait des chaussettes avec Fort Boyard d'ailleurs, ouais, dessus avec un petit triporteur. Alors pas encore,
2: si c'est en taille réelle, moi tu peux faire des soquettes.
3: Mais ça peut se faire et aujourd'hui ils vendent des chaussettes aux États-Unis. Après vous avez un ancien audiovisuel qui, ouais, a monté sa boîte et qui a une fromagerie. Enfin il y a d'innombrables exemples aujourd'hui qui font que l'entrepreneuriat a vraiment de l'avenir.
2: Eh ben super, merci infiniment mon cher Philippe. Voilà,
3: merci,
2: je voulais
3: vous
2: avoir parce que je connais plein de potes et puis on a souvent voilà des auditeurs qui nous disent j'ai monté ma boîte, j'ai monté ma petite structure. C'est galère, c'est pas toujours simple, mais j'y crois, je me bats. Voilà. Toi, t'as une micro-entreprise. Tu ne fais rien.
4: Alors, le chiffre d'affaires.
2: Génial. Chiffre d'affaires, avoisine quoi les 0 euros à peu près.
4: Ouais, il y a des mois à zéro.
2: Il y a des mois à zéro.
3: En devenir.
4: Non, mais bon, bravo. Là, je sens le
2: bravo
4: filon.
2: Vive les jeunes entrepreneurs comme Fabien Imo. Oh. Merci infiniment, Philippe Pétorin, président de la Chambre de commerce et d'industrie de
5: Charente-Maritime.
2: Allez, jingle.
3: Merci à vous.
2: Bravo, on peut applaudir.
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2: Merci beaucoup, mon Philippe. Bah, au revoir, Philippe. Nicolas Malabeuf, notre enfant de la télé, je crois que là, ce coup-ci, tu as un invité. Parce qu'hier, j'ai dit qu'il y a un invité, il n'en avait pas. Mais là, il y a un invité.
6: Et là, c'est le mien. Eh bien, Willy, en ce dimanche, je voulais vous faire plaisir.
2: Ah,
6: on va rendre hommage à votre profession préférée. Ah, oui. Après les joueurs de curling, oui, ce sont les boulangers.
2: Les boulangers, ouais.
6: Et donc, aujourd'hui, on a le plaisir d'accueillir Amaury Lafonta. Bonjour,
2: bonjour Amaury.
7: Bonjour à tous, messieurs. Comment allez-vous?
2: Ça va très bien, Amaury. Il est souriant,
6: il a toutes les qualités. Ouais. Et alors, vous avez votre propre boulangerie en plein cœur de La Rochelle. Et alors, pourquoi on vous reçoit? Puisque il y a moins de 2 mois, en mars dernier, vous avez participé à une émission. Je vous ai vu devant mon téléviseur. C'est sur M6. C'est quelle émission?
7: Alors c'est la meilleure boulangerie de France, donc la saison 2026.
6: Voilà, et c'est la 13e saison, ça cartonne sur M6 tous les jours. Alors déjà, comment on vous a contacté pour participer?
7: Alors très simplement, ils nous ont appelé au magasin.
2: C'est eux qui vous ont appelé.
7: Ouais, c'est ça. Donc une de nos vendeuses a répondu au téléphone, m'a appelé.
2: Dit, c'est quoi ces conneries?
7: C'est ça. et donc du coup, je me suis présenté au magasin, j'ai dit au téléphone, ils nous ont posé la question si on était intéressé du coup de participer.
6: Donc vous avez accepté. Alors comment s'est passé le tournage? Vous avez dû faire quoi?
7: Alors ils se sont déplacés directement à la boulangerie, donc c'était au moment de la neige en janvier, donc c'était assez sport pour eux, et parce qu'ils sont en flux tendu en fait au niveau des diffusions, et donc ils sont arrivés dans la boulangerie, on avait des produits à préparer, ils ont goûté certains produits qui étaient déjà à la gamme, et on a préparé des produits spéciaux pour qu'ils puissent déguster.
6: Et
7: en
6: alors,
7: pain, pardon.
6: Justement, il y avait plusieurs catégories dans l'émission, c'est ça?
7: Oui, c'est ça. Donc ça reste quand même axé boulangerie. Boulangerie pâtissière et comment dire un peu snacking, ouais. Et donc du coup donc on avait proposé donc un pain donc particulier, mmh, fait par Timothée, mon chef boulanger, et donc de notre côté en pâtisserie on avait présenté une tartelette exotique pardon, donc voilà, très sympathique. Bien.
6: Ça fait envie. Et alors je vois vos notes là, je suis un peu jaloux, j'aurais aimé voir ces notes à l'école. Vous avez eu combien à chaque catégorie?
7: Alors ça fait un petit peu loin, je me rappelle.
6: Alors moi j'ai vos notes. Je suis l'improviseur. La première impression 9,5 sur 10, le produit fétiche 9,5 sur 10, le pain signature 9,5 sur 10.
2: C'est un peu nul hein.
6: Et le défi du jury 9,7.
2: Tu peux avoir 10 feignant.
7: C'est vrai, on n'a pas été assez bon.
6: Et donc ça veut dire que vous avez gagné l'émission? Comment ça s'est passé?
7: Alors du coup ça se fait en plusieurs étapes. Donc en fait on a passé la première étape là en gros à la fin de cette semaine qui a été diffusée. On a été élu entre guillemets meilleure boulangerie, ouais, pour cette saison
6: de la région. Et donc il y a une finale avec toutes les
7: c'est
6: régions.
7: C'est ça, exactement. Donc nous on est monté à Paris maintenant il y a un mois et demi, donc pour filmer les finales.
2: Ouais.
7: Et donc vous verrez, voilà, c'est diffusé la semaine du 25. Donc du coup on
2: du
7: a
2: 25 mai
7: oui du 25
2: très
7: mai.
2: Bien.
7: C'est très bientôt,
2: finale, ouais, bientôt.
7: C'est très bientôt.
6: On peut pas avoir le petit
2: non.
6: secret.
2: Un petit spoil.
7: Malheureusement je peux pas, mais vous allez voir, c'est très sympa. C'était une expérience incroyable qu'on a vécue avec Timothée, mon binôme. Ouais. Et donc hâte de vous montrer
6: et
7: ça.
6: Et est-ce que depuis la diffusion, il y a eu un avant et un après? Est-ce que des gens sont venus exprès dans votre boulangerie?
2: Voilà, est-ce que ça a boosté le chiffre d'affaires, la clientèle?
7: Oui, vraiment.
2: C'est vrai, il y a vraiment un truc instantané, genre.
7: Il y a un essor de dingue autour de cette émission. On a des personnes qui sont venues vraiment
6: de loin, de Paris,
7: de tout le Poitou-Charentes. Donc vraiment impressionnant.
6: Vous avez vu souvent, on dit que la télé se meurt, mais là, c'est la preuve que la télé a encore de la puissance.
7: Ah, mais c'est là, nous, on a été vraiment impressionnés parce qu'on, les personnes de la, de l'émission nous avaient dit, faites attention, préparez-vous. Ouais. C'est impressionnant. Et nous, on s'est dit un peu la fleur au fusil. Oh, c'est comme tout le monde, on nous dit que ça va cartonner. Et là, les deux premiers jours, on s'est fait éclater, on n'avait plus rien dans les.
6: Ah ouais, non,
7: c'était impressionnant. C'était impressionnant.
6: Et on n'a pas n'importe qui autour de la table puisque c'est un champion du monde, Amaury. Champion du monde.
7: De pâtisserie, 2023.
2: Il
6: a tous les talents.
2: Ouais, c'est quoi votre best-seller chez vous là que vous avez
7: On a c'est le gâteau signature. Alors gâteau signature. J'en avais plus au magasin, donc je vous ai amené quelques
2: choquettes. C'est beau.
7: Donc vous m'en direz des nouvelles.
2: Merci beaucoup. Merci. Je te donnerai aussi des nouvelles des kilos.
7: Ça marche.
2: Alors je me casse la tête au sport tous les jours.
6: Ça se voit.
2: Et c'est massacré en deux secondes. Merci. Bravo.
6: Bravo.
2: On parlait de jeune entrepreneur. Quel âge tu as, Amaury?
7: J'ai 30 ans maintenant.
2: 30 ans. Oui, tu es vieux. Bravo. Franchement, bravo, bravo et bravo. Donc la finale, c'est la semaine du.
6: Dans deux semaines.
7: La semaine du 25, c'est ça.
2: Merci beaucoup. Vive les boulangers. J'adore ce métier-là. Les boulangers, les agriculteurs, les conducteurs de train, je ne sais pas, mais j'aime aussi. J'aime tout le monde. Merci beaucoup. Fabien, on parle de quoi avec toi dans
8: l'actu web? Je vais vous présenter une application qui va vous aider à sauver des vies.
2: Merci beaucoup. Est-ce qu'on écoute un petit peu de Marguerite?
6: Pourquoi pas?
2: Ouais, on va écouter un petit peu Marguerite. Les filles, les meufs. C'est sa chanson, elle. C'est les filles, virgule, les meufs. Les gonzes,
6: les gonzesses, les nanas.
2: Merci d'être avec nous. Tout de suite, mes amis, sur votre radio ici.
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1: De retour ici, c'est Willy vient déjeuner chez vous. On passe à table tous ensemble le samedi et le dimanche en direct entre midi et 13h pour quelques minutes encore dans les locaux de ici La Rochelle.
2: À La Rochelle.
1: Mais vite, ce sont les 5 dernières minutes.
2: Oh, pas déjà.
1: Vas-y, déjà. C'est 5 minutes avant la fin, c'est les 5 minutes avant la fin. Place à Fabien et moi. Alors, mon Fabinou.
3: Eh bien, nous sommes à La Rochelle, vous l'avez dit. Mes invités web sont des pompiers originaires de Bordeaux. Ils ont fait plus de 2 heures de route pour être avec nous.
1: C'est le minimum, quand même.
3: Je vous présente David Da Silva et Nicolas Ramis. Merci d'être avec nous, messieurs.
4: Merci de nous accueillir.
5: Bonjour,
4: merci.
3: Alors, vous avez créé une application. Elle s'appelle Edma. A-I-D-M-A. Ah, donc, okay. C'est quoi Edma, Nicolas?
4: Edma, c'est une application qui permet à toute personne formée ou non formée de pouvoir assister une victime d'une urgence vitale.
3: D'accord. Edma, en gros, voilà, c'est une application qui aide n'importe quelle personne à effectuer les gestes de premier secours, en gros.
4: Exactement.
3: Exactement, c'est ça, oui. Alors, comment ça fonctionne concrètement?
1: Très concrètement,
6: il y a deux systèmes possibles. Soit vous êtes responsable d'une entreprise, vous achetez des licences pour que les employés téléchargent l'application directement sur leur téléphone. Et ils l'ont tant que le contrat dur avec la société, où vous avez ce système-là.
1: Alors, qui c'est est quoi, une. Ce système-là?
6: Alors, c'est une signalétique. Oui, c'est vrai.
1: C'est une signalétique. La radio, les gens ne voient pas.
6: C'est vrai. C'est une signalétique NFC qui peut se coller dans tous les lieux stratégiques d'un établissement, d'une collectivité.
1: C'est une petite pancarte, quoi. Voilà.
6: Exactement, une petite pancarte qui permet de déverrouiller l'application avec son téléphone. Il suffit de passer devant comme un paiement sans contact.
1: Tout simplement.
6: Et vous ouvrez l'application pendant une heure et demie et ça permet à n'importe quelle personne d'effectuer donc les gestes d'urgence et surtout sans connaissance préalable.
3: Donc, on a l'application. Donc, cette pancarte. Il y a une croix rouge, une grosse croix
6: rouge.
3: On passe son téléphone dessus, bim, ça déverrouille complètement l'application.
6: Tout à fait.
3: Et par exemple, là, il y a une personne dans mon entreprise qui fait un arrêt cardiaque. On scanne. Et donc là, qu'est-ce qui se passe?
6: Quand vous ouvrez l'application, en fait, ça va vous poser quelques petites questions, puisqu'on a besoin de cerner la situation pour exactement vous amener sur la bonne vidéo. Vous allez avoir une vidéo au bout de 3-4 questions
3: une sorte de tuto, mais extrêmement rapide.
6: C'est une application.
4: Ou avec le son qui va pouvoir vous guider et faire que vous puissiez reproduire les gestes de premier secours.
1: Voilà. Même si vous n'y connaissez rien.
6: En fait, c'est une application d'action de secours. On vous explique pas. C'est pas une application de formation. On vous explique pas pendant 10 minutes comment faire. On vous montre comment effectuer le geste. Le geste est salvateur. Et donc, vous tombez directement en moins d'une minute, une minute trente. Vous avez le geste qui est effectué.
3: Et ça permet d'attendre les secours en toute sécurité.
6: Exactement.
3: Et d'essayer de faire le minimum. Voilà. En tout cas,
4: c'est le minimum. Ça, l'idée était là. En fait, c'était trop souvent, on s'aperçoit que les gens, sur une situation d'urgence, ils ont peur.
6: C'est exactement ça.
4: Et du coup, le temps de délai d'intervention des sapeurs-pompiers qui à peu près de 13 minutes en France, il se passe rien. Donc l'idée, c'est vraiment de remettre le témoin au centre de l'action de secours et sauver des vies grâce à ça.
1: Mais là, par exemple, votre petite pancarte avec ce QR code qui peut s'ouvrir, on peut imaginer trouver cette pancarte dans la rue.
6: Alors c'est l'idée. L'idée c'est pour nous, c'est de le démocratiser au maximum pour que ce soit dans toutes les collectivités, dans les établissements en centre public, au sein des sociétés aussi qui ont peut-être des grands entrepôts.
1: Ouais, peut-être sur des vitrines de magasins.
6: Partout. C'est l'intérêt pour nous, c'est vraiment que le système soit connu le plus possible.
3: Oui, ça vient tout juste de sortir.
6: Alors, ça vient tout juste de sortir. C'est commercialisé depuis novembre 2025, donc c'est vraiment tout neuf. Et notre intérêt à nous, de passer chez vous notamment pour se faire connaître et essayer de que tout le monde puisse l'avoir.
3: Et pour l'instant, on la trouve dans quels établissements?
6: Alors pour l'instant, vous avez une dizaine d'hôtels qui sont partenaires à Bordeaux. Ouais. Vous avez des campings, notamment la fédération des campings de Charente-Maritime qui a initié le projet. Donc ils ont offert une plaque par camping. Déjà, ils sont dans 250 campings.
1: Très bien.
6: Et
4: la commune de Mirambeau aussi investit dans cette application de secours. Et là, on est en négociation justement avec la fédération nationale de l'hôtellerie de plein air pour pouvoir la distribuer dans les campings. Les gens puissent intervenir s'il se passe quelque chose dans leurs établissements.
1: Quelle belle idée.
3: Et bien voilà, donc si vous êtes intéressé, je vous invite vraiment à découvrir. C'est tout nouveau, ça vient de sortir, ça peut sauver des vies.
1: Donc ça va
3: sauver des vies.
1: Edma.
6: C'est l'acronyme de Aide Mobile Application.
1: Ah, je croyais que c'était l'acronyme du film. Edma.
6: Ça aurait pu, mais non.
3: Voilà, Edma, A-I-D-M-A. Merci beaucoup, messieurs.
1: Merci. Vous êtes pompiers tous les deux, c'est ça?
6: Oui, on est pompiers professionnels tous les deux.
1: Est-ce qu'on vous voit tout nu dans des calendriers ou pas?
6: Non,
4: c'est pas prévu.
6: Il y a des collègues qui feraient ça peut-être mieux que nous, mais non.
1: Eh bien, pensez-y. Merci beaucoup, en tout cas, c'est une superbe idée.
6: Merci à vous.
1: Merci beaucoup. Voilà, mes amis, c'est fini.
3: Oh non,
1: Bichette, on a été très heureux de passer ces deux jours tout près de vous là, grâce à nos amis de ici La Rochelle.
3: Toujours
1: bien reçu. Hier on était à Foura, il y avait un monde incroyable. Et aujourd'hui on était dans les locaux de ici La Rochelle. Merci infiniment pour votre accueil ici à La Rochelle. Moi, je vais rester ici le week-end prochain, mes amis. Vous dégagez. Vous retournez à la maison de la radio. Moi, je reste dans le coin parce qu'on continue évidemment les tournages de votre émission culte de l'été, Fort Boyard, bien évidemment.
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7: Ça passe toujours bien un titre de M, je sais pas si vous êtes d'accord. Moi, je

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2: Bonjour à toutes et tous et bienvenue dans votre magazine Ma France, par ici les économies. Vous connaissez notre objectif, hein, chaque semaine, vous redonner du pouvoir d'achat. Et aujourd'hui, on va bricoler ensemble, même si vous êtes comme moi, un bricoleur du dimanche. Et encore, hein, franchement, que vous vouliez installer une étagère dans une chambre ou construire un abri de jardin, on va tout vous dire avec notre invité. Bonjour Cyril Julien.
3: Bonjour.
2: Vous êtes expert du bricolage au sens large, hein, auteur d'un ouvrage, Rénover sa maison du sol au plafond.
3: Exactement.
2: C'est paru chez Solar. French Rénovation sur les réseaux sociaux, autour d'un million d'abonnés quand même. Je vous propose pour commencer, Cyril, de répondre à une première question d'une auditrice.
4: Bonjour, Inès, 34 ans, professeure de poterie. J'habite dans les Hauts-de-Seine. J'ai le projet de réaménager mon appartement. Et j'ai notamment l'idée de refaire entièrement ma décoration intérieure et aussi d'abattre quelques cloisons pour ouvrir certaines de mes pièces. Le problème, c'est que je souhaite faire ça en autonomie, mais que je n'y connais pas grand-chose en bricolage. Donc, je ne sais pas comment me lancer et pire, j'ai peur de faire n'importe quoi. Quel conseil pouvez-vous me donner pour savoir par où commencer pour apprendre à bricoler par moi-même ? Merci.
2: Merci à vous Inès, Cyril, Julien, on commence fort là direct.
3: Oui.
2: En gros, elle est pas bricoleuse, c'est mais ça. Elle a de grosses ambitions.
3: C'est ça. Qu'est-ce que elle veut casser des cloisons directement.
2: C'est ça.
3: Alors qu'est-ce qu'on peut dire? Déjà, faut différencier. Il y a bricolage et bricolage. Il y a les petites choses, donc refaire de la peinture, refaire, je sais pas moi, du papier peint ou voilà. Tout ce qui est un petit peu décoration, puis il y a des choses qui sont un petit peu plus lourdes, un peu plus grosses, qui ont plus de risques forcément. Mmh, mmh. Quand on parle d'abattre des cloisons, par exemple, il faut s'assurer de certaines choses. Déjà que le mur ne soit pas porteur,
2: ouais.
3: Parce que sinon ça peut s'effondrer,
2: donc
3: ça c'est pas terrible. Et puis après, il peut y avoir des réseaux dans les murs. Il peut y avoir de la plomberie, donc de l'eau,
2: ah oui.
3: Il peut y avoir de l'électricité aussi.
2: Des passages techniques.
3: Des
2: quoi.
3: Passages techniques.
2: Ouais,
3: donc
2: ouais.
3: Il faut s'assurer qu'il y ait absolument rien dans les murs. Enfin voilà, avoir des, comment dire, faire des petites vérifications de base avant de pouvoir abattre.
2: Alors, on va discuter justement des petits travaux, des plus gros, de comment faire des économies en faisant nous-mêmes, c'est l'objet de cette émission. Mais juste pour finir la réponse pour Inès, en gros, ce que je comprends en creux, c'est tout ce qui est déco, pas de problème, allez-y, on peut se débrouiller soi-même et puis apprendre en marchant. Oui. Par contre, tout ce qui est un peu plus dans le dur, peut-être qu'il faut se faire aider, non?
3: Au moins avoir un conseil technique, c'est-à-dire okay. D'avoir un ami qui connaît vraiment ou une amie qui connaît vraiment bien le domaine et qui peut vous dire, ok, là, c'est bon, vous pouvez casser, démolir, commencer par-ci, voilà, c'est bien d'être accompagné. Et puis après, en effet, on a des tutos, on a pas mal de choses en ligne, on peut apprendre.
2: Bah, on va y revenir. Alors, bricoler, faire soi-même, c'est le thème de cette émission, à la clé des économies, de la satisfaction aussi. Cyril Julien, j'aimerais qu'on parle petit et grand projet, en commençant par cette question. Est-ce que c'est vraiment à portée de tout le monde de bricoler, ou alors il faut des prédispositions?

0: Et sinon, moi, je dirais la visseuse, hein, la classique. La perceuse à béton, c'est toujours pratique pour fixer même une étagère ou une petite chose comme ça. Et après, un instrument qui facilite la vie tout le temps, c'est tout bête, il y en a des pas très chers aujourd'hui, c'est des niveaux laser. C'est un laser qui se met de niveau tout seul. Et ça facilite vraiment la tâche. Ouais.
1: Mais est-ce que ça vaut vraiment le coup d'acheter ces outils ou alors est-ce qu'il faut passer par la location? J'imagine qu'il faut aussi se caler selon ses usages. Enfin, on n'achète pas comme ça. Ça y est, j'ai des grands projets, je veux faire et on s'emballe parce que là, ça peut être des dépenses un peu inutiles.
0: Mais oui, c'est ça. Ouais. En fait, je pense qu'on peut acheter une petite base des outils dont on va se servir vraiment très régulièrement parce que voilà, on va perdre énormément de temps à les louer et puis au final, ça va revenir cher. Et puis par contre, dès qu'on va avoir un travail à faire, quelque chose de ponctuel mais assez lourd, on va aller louer. En général, quand on loue dans une boutique de location, on a des outils professionnels. Je sais pas, par exemple, si on veut poncer son parquet, on va utiliser une machine professionnelle parce que elle est adaptée, parce qu'on va, elle est faite pour ça. Donc c'est vraiment très bien. Ou démolir un mur, c'est bien d'avoir un marteau piqueur.
1: Le vrai bon.
0: Parce qu'on va gagner du temps et puis on va moins s'embêter. Donc c'est plus utile.
1: Parce que parfois on va acheter un équipement pas trop cher. Mm-hmm. Et finalement le résultat est pas au rendez-vous. On a presque gaspillé notre argent parce que j'imagine qu'il y a des marteaux piqueurs, il y en a plein.
0: Je ne sais pas si c'est une question de résultat forcément, mais c'est une question de temps et d'épuisement. C'est-à-dire qu'un outil pro, il est fait pour abattre du travail de manière professionnelle, il ne va pas griller, il est fait pour pouvoir travailler toute une journée en non-stop, alors qu'un outil amateur, c'est ça en fait, il va être peut-être résistant pour une heure ou deux. Et c'est ça qui différencie en fait les outils. Donc on va arriver peut-être à la même chose, mais moins vite. Et surtout, on risque de brûler les appareils les moins chers.
1: Je parlais location, il y a aussi le prêt, la location entre particuliers, prêt entre particuliers. Il existe une communauté des bricoleurs, justement, qui s'entraident et qui parfois, on peut retrouver sur des groupes, sur les réseaux sociaux ou autres, pour se prêter du matos, par exemple, parce que ça, c'est une source d'économie aussi qui est géniale.
0: Alors, j'en ai entendu parler, honnêtement, je suis pas expert dans le domaine. C'est vrai que moi, de mon côté, je suis mon matériel, donc voilà, mais je sais que ça existe.
1: Ouais, c'est ça, il y a pas mal de plateformes. Je pense à Le Voisin et d'autres, effectivement, même sur Le Bon Coin, parfois, il y a même des choses à donner. Enfin, il faut quand même chercher, on peut faire des économies. Alors, une autre question, si on veut s'équiper malin, Cyril Julien, vous conseillez plutôt quoi? Les grandes enseignes, les sites en ligne, l'occasion? Où est-ce qu'on va acheter ces outils?
0: Je pense que c'est un petit mélange de tout ça. Il n'y a pas de solution miracle. On peut faire des très bonnes affaires sur de l'achat, en seconde main.
1: Ouais.
0: Et puis il peut y avoir aussi des promotions dans les grandes enseignes. Il peut y avoir
1: donc on va chercher un peu partout.
0: Qui commandent très loin aussi, qui mettent du temps à recevoir leurs outils.
1: Enfin,
0: il y a plein de façons de faire en fait. Je pense.
1: C'est-à-dire qu'ils achètent à l'étranger pour payer moins cher.
0: Il y a des sites, on peut acheter à l'autre bout du monde. Je ne vais pas citer les marques, il y a un peu de tout.
1: Vous pratiquez quoi comme type d'achat? J'imagine que vous cherchez la qualité, parce que vous avez quand même pas mal ambitieux.
0: Je suis plutôt professionnel, je construis une maison, après je touche à tous les corps de métier, on va dire. Je veux du matériel professionnel aujourd'hui, c'est même un plaisir de travailler avec des bons outils. Donc en général, je reste avec une marque. Et puis il y a cette histoire de batterie aussi, vous savez.
1: Oui.
0: Tout est aujourd'hui très, tout est sur batterie, et donc on veut avoir les mêmes batteries pour gagner du temps. On veut pas aller chercher la batterie d'une marque, charger la batterie de l'autre marque. Enfin voilà, il y a une histoire comme ça.
1: Ce que vous me disiez, Cyril Julien aussi, ce que je comprends, c'est que ça peut valoir le coup d'acheter du matériel d'occasion pour bricoler quand on est un bricoleur, disons occasionnel. Est-ce qu'il y a des points sur lesquels il faut faire attention? Vous parliez tout à l'heure un peu du kit de départ, donc je sais pas, vous parliez de la visseuse, vous parliez du truc laser. Je suis un bricoleur du dimanche.
0: Non, il n'y a pas de souci du niveau laser.
1: Niveau laser, ouais. Etc. Il faut faire attention à certaines choses, notamment en termes de sécurité, en termes de qualité. Quel serait votre regard vous si vous deviez acheter d'occasion?
0: Je dirais que y a des marques, on va dire, si on va acheter, je dirais, de l'occasion, moi j'irais sur des marques plutôt professionnelles.
1: Ok.
0: Parce que on est sur des marques qui sont, comme je vous le disais, les outils sont fabriqués pour être résistants. Donc on va avoir plus de chances d'avoir des choses qui durent dans le temps.
1: Ah oui, c'est intéressant. Ouais.
0: Si on est déjà sur des marques un petit peu plus amateurs, elles vont peut-être être beaucoup plus fatiguées facilement. En tout cas, peut-être moins réparables aussi, parce qu'en général, les grandes enseignes pro ont une réparabilité importante. On peut aller... Il y a des SAV, il y a tout ça, quoi. Donc on pourrait faire plus facilement du matériel professionnel.
1: Ça, on retient. C'est quoi les marques professionnelles? Donnez-nous quelques exemples.
0: Eh bien, on a du...

0: DeWalt, on a du Bosch professionnel, on a du Hilti, on a voilà. Et après ces enseignes-là, on va dire que je veux pas dire que ça se vaut. Vous avez des spécificités. Hilti, ça va être spécialisé dans le béton, les marteaux piqueurs, okay, le gros. Et puis après, vous avez des marques Milwaukee aussi, pour en citer une autre, Festool pour le bois. Voilà. Donc on est. Ça permet en fait d'accéder à des outils qui sont quasiment inaccessible pour le particulier
1: et à des prix plus accessibles et hyper solides, ouais, quoi. Enfin, je veux dire,
0: ouais, et puis, ouais, c'est un plaisir. En fait, les marques pro, elles vont chercher à vous faciliter la vie. Donc, vous trouvez la petite astuce dans l'outil qui change un peu pour qu'en fait telle coupe soit plus aisée ou voilà. C'est ça qu'on va rechercher.
1: On retient cette info. Cyril Julien est notre invité, expert bricolage, auteur de Rénover sa maison du sol au plafond. Aujourd'hui, on essaie de vous donner des clés pour bricoler, faire vous-même et à la fin faire des économies. Cyril, est-ce qu'il y a une erreur classique des débutants qui finit par coûter plus cher que prévu quand on veut s'y mettre ?
0: Je dirais que quand on veut commencer, en fait, il faut se dire que souvent le résultat d'un bricolage va dépendre surtout des choses qui sont invisibles. Et vu que c'est invisible à la fin, on va dire, eh bien, on va pas forcément imaginer qu'il faut passer par cette étape-là. Donc, je parle par exemple pour de la peinture. Mmh. Si vous préparez pas votre support ou si vous posez du carrelage, et pareil, vous faites pas de primaire d'accrochage. Alors, je vous parle peut-être.
1: Non, mais préparer le support, c'est préparer le mur. En fait,
0: préparer
1: c'est
0: le
1: ça,
0: mur. Donc, ouais, par exemple, ouais, pour peindre, il faut garantir une adhérence. Donc, si vous peignez sur un mur qui est sale, qui est gras ou qui n'a pas été égrené, comme on dit, c'est-à-dire rayé. Alors, j'en parle dans mon livre. Hein, c'est toutes les étapes, ouais, les astuces, ouais, de professionnels pour que ça tienne. Eh bien, on va avoir des peintures qui peuvent cloquer. Donc, en fait, c'est de l'argent complètement mis à la poubelle. Parce
1: donc
0: que
1: suivre bien les étapes et pas y aller à l'intuition, mais quand même s'en renseigner.
0: Voilà, ouais, c'est ça. Donc, ouais. Aujourd'hui, en plus, on a des sources qui sont
1: justement,
0: lesquelles.
1: Bon, il y a votre livre, on l'a compris.
0: Exactement.
1: C'est sorti
0: qui
1: chez
0: Solar. Très, très bien, vraiment.
1: Rénover sa maison du sol au plafond, ça c'est OK. Ouais. Mais sinon, on peut aussi trouver sur YouTube, les réseaux sociaux.
0: Oui, alors sur YouTube, c'est vraiment. Ouais. C'est énorme la source là-dessus, les partages. Il y a énormément de créateurs de contenu qui font des vidéos, des tutos, des. Donc voilà, après.
1: Vous en recommandez un ou deux que vous aimez bien?
0: Après, il y a des créateurs de contenu qui sont spécialisés par domaine. Alors,
1: faut pas hésiter à aller dans les spécialités.
0: Ah oui, je pense, ouais, parce que forcément, un créateur, ouais, de contenu qui a 20 ans de métier dans la plomberie, ça va être technique, mais vous allez avoir les meilleurs conseils parce que vous allez avoir l'expérience. Donc, pareil dans la peinture, si vous avez un peintre, il va vous donner les petites astuces, les petites choses. Donc oui, en fait, il y en a tellement.
1: Bah oui.
0: Et ils sont, franchement, pour moi, ils sont tous très bons.
1: Mais parfois, on a l'impression qu'on peut tout faire soi-même quand on les suit, elle et il. C'est-à-dire,
0: c'est ça.
1: Et effectivement, alors, il y a des passages parfois un peu invisibles, comme vous dites, ou qu'on peut zapper. Mais à quel moment vous conseillez, quand on veut faire soi-même et faire des économies, mm-hmm, de s'arrêter, de dire là, il y a une limite?
0: Je pense que la limite, c'est une question de sécurité. C'est-à-dire que dans les travaux, par exemple, je sais pas, un exemple tout bête, mais ce qui touche au gaz, on va dire qu'on n'y touche pas. En plus, il y a des normes, il y a des sécurités, il y a de l'assurance. Alors, l'électricité complexe aussi, des tableaux électriques, des câblages complexes, tout ça, on va pas y toucher. En fait, il faut se dire que si on n'est pas capable vraiment de réparer d'éventuels dégâts, faut éviter.
1: Et à ce moment-là, on appelle un artisan, tout simplement, un professionnel.
0: Oui, on appelle un professionnel. On fait attention aussi parce que c'est aussi compliqué de faire travailler des professionnels. On fait des devis comparatifs. Hein, bref, j'en parle aussi dans le livre. C'est important de.
1: Ouais. On se précipite pas, en fait.
0: On se précipite pas. Ouais.
1: La technologie ouvre des opportunités, avec par exemple l'impression 3D. J'aimerais qu'on en parle avec Marceau Renault. Bonjour, Marceau.
2: Bonjour.
1: Vous êtes fondateur de 3DM Impression. Vous pouvez imprimer en 3D toutes sortes d'objets pour le compte de particuliers, c'est-à-dire
2: particuliers, aussi professionnels, que ce soit des artisans, des choses comme ça. Je peux imprimer toutes sortes de pièces en 3D.
1: Et quand vous dites toutes sortes de pièces, par exemple?
2: Alors, par exemple, ça peut être très bien des petites pièces qui sont déjà, enfin, des petites pièces en plastique qui sont cassées d'objets du quotidien. Ou alors tout simplement des petits gabarits qui peuvent aider pour les artisans pour fabriquer telle pièce ou pour pouvoir, on va dire, faire une cale pour rehausser en fonction des chantiers, des choses comme ça. Donc ça peut vraiment être de tout. Pour du particulier, ça peut être aussi très bien de la figurine, de la personnalisation, des choses comme ça. Mais essentiellement, moi, on va dire, la plupart de mes demandes, ça va être des pièces en plastique qui sont cassées pour divers objets, que ça soit pour la piscine pour l'été, des tondeuses, des choses comme ça. Et ces pièces-là en plastique, soit elles ne se trouvent pas à l'unité sur le commerce, donc sur Internet, des choses comme ça, ou auprès du vendeur directement. Et donc, dans ce cas-là, moi, je viens les redessiner et les refaire directement pour pouvoir réparer la tondeuse, ou enfin l'objet en question, si jamais...
1: Et le faire... Et le faire durer, en fait, c'est ça qui est super. Donc là, encore des économies à la clé, puis c'est aussi durable, au passage. Mais qu'est-ce qu'on doit vous envoyer? La pièce défectueuse, c'est pas nous qui faisons le dessin, on est d'accord, parce que moi, je sais pas dessiner. Hein.
2: Non, voilà, moi, c'est mon travail principal, parce qu'en fait, 3DM Impression, c'est ma micro-entreprise, donc c'est une activité secondaire que je fais.
1: Ouais.
2: Et mon travail principal, déjà, c'est de concevoir des machines. Donc moi, je fais de la conception, ce qu'on appelle la conception assistée par ordinateur, donc de la CAO.
1: Mmh.
2: Et en fait, ça va être mon but de reconcevoir entièrement la pièce. Donc si vous, aujourd'hui, vous avez une pièce qui est cassée, quelque chose comme ça, eh ben vous venez vers moi, que ça soit avec une pièce neuve, si par exemple vous avez une symétrie, des choses comme ça, ou alors sinon la pièce directement cassée. Si elle n'est pas trop cassée, moi je vais juste me recoller de façon à pouvoir prendre mes dimensions et je vais pouvoir la redessiner en 3D et après derrière pouvoir la réimprimer en 3 dimensions. Avec des filaments qui peuvent être de différentes technologies.
1: Eh ben, j'ai l'impression que Cyril Julien valide. Hein, c'est
3: oui,
1: pas mal.
3: Je suis fan de l'impression 3D.
1: Voilà.
3: On imprime même des maisons aujourd'hui. Hein.
1: Incroyable.
3: C'est dingue.
1: Merci beaucoup, en tout cas, Marceau Redeau, d'être venu nous voir. Vous êtes fondateur de 3DM Impression. Et donc, le site, c'est 3DM-impression.fr.
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1: En version magazine, le thème aujourd'hui, comment bricoler, faire des économies pour des petits ou des grands projets. Je suis avec Cyril Julien, expert du bricolage, auteur de Rénover sa maison du sol au plafond. C'est paru chez Solar. 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Et Karima Lepsir, cofondatrice de Cycle Zéro, vient de nous rejoindre. Bonjour Karima.
6: Bonjour.
1: Qu'est-ce que c'est Cycle Zéro?
6: Alors Cycle Zéro, c'est une solution qui permet de récupérer des matériaux de construction destinés à être jetés à la base pour les remettre sur le marché. Aujourd'hui, on jette énormément et c'est encore des matériaux utilisables. Donc nous, on organise leur réemploi.
1: Matériaux de construction, c'est-à-dire qu'est-ce qu'on peut trouver là sur votre plateforme en tant que particulier, par exemple?
6: Alors, on peut trouver des portes, des fenêtres, du bois, de l'isolation, un peu de tout ce qui est encore en bon état et réutilisable.
1: Et quand vous dites encore en bon état et réutilisable, derrière, est-ce qu'il y a le mot gratuité ou ça coûte de l'argent si on veut bénéficier de ça?
6: Alors non, c'est totalement gratuit pour les particuliers. Nous, on estime en fait que ces matériaux qui étaient à la base destinés à la benne, donc à la déchetterie, n'ont pas leur place en déchetterie puisqu'ils sont en bon état. On les a vérifiés en amont et ça a été vérifié par des professionnels sur le chantier. Donc on préfère les redonner à la population pour éviter les problématiques liées au pouvoir d'achat qu'on constate actuellement.
1: Donc là, c'est vraiment fin du monde et fin du mois en une seule application, Cycle Zéro. Le site, c'est cyclezero.fr. Cyril Julien, vous connaissiez?
3: J'en ai entendu parler il n'y a pas très longtemps.
1: Je trouve ça formidable.
3: Ouais, c'est génial. Génial.
6: Mais, bah, en fait, le réemploi, vraiment, ça permet de réduire l'impact carbone. Parce qu'on fait pas du recyclage, ce qui est un peu à la mode. On fait du réemploi.
1: On réutilise, et, quoi. Ouais.
6: On réutilise. Mmh. Et ça permet aussi de faire baisser les coûts, clairement. On fait des chantiers, on fait économiser énormément d'argent aux entreprises du PTP, mais également aux particuliers, puisque finalement, nos récupérateurs économisent en moyenne entre 1 500 et 2 000 euros par reprise.
1: Parce que ce qu'il faut comprendre, c'est que côté chantier, pour les professionnels, ça fait des bennes en moins, en fait, tout simplement.
3: Et ça coûte très cher.
6: Exactement.
1: Et ça coûte très cher. Exactement, et pour les particuliers ou les professionnels de l'autre côté, c'est de la fourniture gratuite, quoi. Enfin, c'est vraiment du bon sens. Et vous êtes mis au milieu, Karima, avec cyclezero.fr. Moi, je vous dis bravo, c'est super.
6: Merci beaucoup
1: en tout cas d'être intervenu et je redis encore une fois le site, donc c'est cyclezero.fr. Cyril Julien, expert du bricolage, auteur de Rénover sa maison du sol au plafond chez Solar, c'est sorti. 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Avant de nous quitter, un petit quiz, le vrai faux, hein, pour finir avec les idées claires sur ce thème du bricolage. Vrai ou faux, les outils d'entrée de gamme sont toujours une mauvaise idée?
3: Faux.
1: Ça mérite d'être direct.
3: Ouais, c'est ça. Ça dépend pourquoi, mais faux.
1: Louer un outil est souvent plus rentable que l'acheter pour un usage ponctuel.
3: Vrai.
1: On peut faire la plupart du temps des travaux soi-même avec des tutos en ligne.
3: Vrai. Ça dépend en quoi? C'est toujours pareil.
1: Pas tout, hein. Faut savoir fixer ses limites, vous l'avez dit. Hein.
3: Voilà, c'est ça. Ouais, faut savoir sentir ce qu'on est capable de faire et puis pas tout ce qui est l'étanchéité, faire des choses qui peuvent coûter très cher, on évite.
1: Étanchéité, travaux électriques aussi.
3: Travaux électriques, des fondations structurelles, tout ça, on évite. Ouais.
1: Faire appel à un artisan coûte toujours plus cher que de faire soi-même.
3: Moi, je dirais faux.
0: Je dirais faux parce que alors, c'est un gros sujet, mais parfois le pas cher coûte cher. Donc c'est toujours pareil, prendre un mauvais artisan, entre guillemets, ça peut coûter aussi très cher, mais voilà, on peut mal faire soi-même et ça coûte finalement beaucoup plus cher puisque derrière on va rappeler un artisan. Donc on peut. Ça, c'est compliqué.
1: Cyril Julien, expert du bricolage, auteur de Rénover sa maison du sol au plafond, c'est paru chez Solar French Rénovation sur les réseaux sociaux. Merci beaucoup.
0: Avec plaisir,
1: merci. Pour vos éclairages. J'espère que vous y voyez plus clair, hein, vous qui nous avez écoutés sur votre radio locale ici. 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La semaine prochaine, on va remplir, notre déclaration d'impôt ensemble. 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
1: Bonjour à tous et bienvenue dans votre émission Cinéma. Ça tourne aujourd'hui avec l'équipe d'un film magnifique sur l'amour, sur la famille. C'est quoi l'amour? C'est le titre. Comédie géniale actuellement au cinéma avec, entre autres, Laure Calamy qui est notre invitée. Bonjour Laure.
2: Bonjour.
1: Ça va bien?
2: Ça va bien, très
1: comme
2: bien.
1: Toujours, vous avez toujours le sourire, c'est merveilleux. À vos côtés, le réalisateur Fabien Gorgeard ainsi que notre métier de l'ombre du jour, Émilie Wable, assistante de maquillage. Pourquoi elle rit?
2: Non, bonjour. C'est la tête qu'elle le fait parce qu'elle c'est normal, ça fait flipper.
1: Oui. Non, mais je... De bonnes mains, tout va bien se passer. Bonjour à tous les deux, Émilie, Fabien.
3: Merci.
1: Et bravo pour ce film magnifique, une comédie subtile sur l'amour sous toutes ses formes, où Laure Calamy vous incarnez Marguerite. Est-ce que vous pouvez nous pitcher l'histoire vraiment en deux phrases et on lance la bande-annonce?
2: En deux phrases?
1: Ouais.
2: Ok, Marguerite et son ex Fred, incarné par Vincent McCain, qui doit lui, on a divorcé comme plein de gens dans la vie, c'est mal barré, hein, c'est déjà plus de phrases. Et en fait, il vient me voir pour divorcer à l'église. Et là, d'un coup, il faut faire un procès en nullité de mariage.
1: Enfin, ouais.
2: Je l'ai même pas bien dit. Et donc là, évidemment, c'est beaucoup plus complexe qu'il n'y paraît. Il va falloir qu'il prouve qu'à l'époque de leur mariage, il n'y avait pas d'amour entre eux.
1: Et ça,
2: donc là, évidemment, ébranlement, trouble,
1: chamboulement,
2: onde de choc sur tout le monde.
1: Voilà. Et là, bande-annonce.
4: Toi et moi, on s'est mariés à l'église et je ne peux pas m'y remarier, tout simplement parce qu'on ne peut pas se marier deux fois à l'église.
2: Tu vas te marier?
4: Ben oui.
2: Bon, et du coup, il y a aussi Chloé, la compagne de Fred. Je dois signer quoi?
4: C'est un peu plus compliqué qu'une signature, mais enfin, c'est pas la mer à boire. Hein.
5: Est-ce avec lui que vous avez perdu votre virginité?
2: Il a pas arrêté de sous-entendre que j'étais une énorme pute, parce que toi, t'as dit que j'avais couché avec tout le monde, à tout va.
4: Non, non, attends.
2: Qu'est-ce que tu fous avec une ultra-catho, toi?
4: Je l'améliore, toi.
6: C'est au Vatican que le dossier sera traité. Plutôt sympa comme châtiment. Un petit voyage à Rome.
1: Extrait du film C'est quoi l'amour? Comédie géniale, au cinéma, Laure Calamy. En réfléchissant à ce tournage, quelle est la première image qui vous revient en repensant au décor?
2: Oh, waouh! Bah, moi, c'est horrible, c'est cette anecdote.
1: Allez-y, on y va direct sur l'anecdote.
2: Non, mais à Rome, quand on était à Rome, à un moment donné, donc il y a cette scène que j'adore où on est, petit clin d'œil, un animoretti, où on est, donc Vincent et moi, on est sur un scooter. Et pendant le tournage.
1: Oh là.
2: Qui était de nuit, à un moment donné, on passe, et c'est sur les hauteurs de Rome, on passe près d'une immense, une grande fontaine, plus grande que celle que la fontaine de Trévise, et en passant devant, je me mets à faire Marcello, comme ça, pour en souvenir de ce film que j'adore, et puis avec Vincent, on se dit, putain, mais ce serait trop génial qu'on aille dans la fontaine, nanana. Donc là, on commence à prendre la tête à Fabien en lui disant, s'il te plaît, ce serait génial, on essaie une prise et tout, il fait, bon, d'accord, à la fin, on essaiera parce que comme on n'avait rien évidemment pour nous sécher après, c'était une prise one shot quoi.
1: Ah
2: donc
1: oui.
2: Ok, donc à la fin à 4h du mat, donc on fait ok on y va, donc on se met à faire un truc avec Vincent, bon qui n'était pas d'ailleurs inoubliable, hein. On s'est fait plaisir, mais voilà, et le lendemain je sais plus qui arrive, qui est, mais putain qu'est-ce que vous avez foutu, y a des caméras de surveillance, apparemment vous avez été dans une fontaine, on n'avait pas l'autorisation, il y a une amende de 10 000 euros et tout ça,
1: mais
2: donc
1: non.
2: Là tout le monde en panique, quoi, et bon, et en fait bon, heureusement,
1: horrible.
2: Non, il n'y a pas eu d'amende. Je pense que c'était un peu pour nous faire flipper. Non, non. Mais voilà. Et donc,
7: si, il y a eu l'amende, mais ils ont fait sauter l'amende. Ils ont réussi à faire sauter l'amende.
2: Ils ont fait sauter l'amende.
1: Ah oui, parce que sinon, c'était 10 000 euros.
7: La prod italienne, ouais, pour faire sauter cette amende.
1: Oh, oh là là, oui. Et ouais, vous ne l'avez même pas gardé au montage.
7: Non, on n'avait pas le droit de l'utiliser.
2: On n'avait pas le droit de l'utiliser.
1: Ah, d'accord.
2: Bah non, pas d'autorisation.
1: Ça, c'était une belle idée, Laure.
2: Vraiment. Culpa, culpa.
7: Voilà. Mais c'était beau. C'était drôle.
2: Mais j'ai adoré le faire en même temps.
1: Mais c'est génial. Mais oui, parce qu'il y a vraiment aussi ce souvenir des films italiens quand on regarde C'est quoi l'amour. Vous avez tourné une grande partie du film à Rome et c'était plus compliqué que vous ne l'imaginiez, Fabien Gorgeard, parce que les équipes de tournage italiennes n'ont pas le même fonctionnement qu'en France.
7: Ah bah oui, on a mis pas mal de temps à s'accorder, à se comprendre, à savoir comment qui fonctionnait comment, enfin voilà, leur poste, ils peuvent mettre trois personnes pour un truc que nous on fait à une personne par exemple, ce qui rend les coûts en plus de production plus chers, donc les discussions elles étaient sans fin entre les producteurs français et les producteurs italiens pour trouver le juste équilibre là-dedans, et puis leur rapport aux autorisations justement, c'est pas le même. même pour tourner dans une rue. Nous, il faut juste une autorisation là-bas. En plus, il faut payer. Enfin, voilà, il y avait toujours des choses où moi j'étais toujours un peu sur un rapport à la frustration.
1: Ah oui, d'accord.
7: Et comme je voulais que les personnages eux soient même frustrés de Rome dans le film, voilà, je me suis fait un peu avoir à mon propre jeu, quoi.
1: Propre voilà. Jeu. Et tout ça en italien. Vous parlez italien, Laure Calami?
2: Du tout.
1: Certo che no. Alors, parmi les autres éléments marquants de ce tournage, il y a les scènes de mariage. Il y en a deux dans le film, dont une qui se déroule au début des années 2000. Et la particularité, c'est que vous avez organisé ces séquences comme si vous filmiez un vrai mariage. C'est ça,
7: absolument. Bah, dans les deux n'ont pas été filmés de la même manière, puisque dans qui est le flashback, on va dire, qu'elle regarde sur l'écran d'ordinateur. Là, c'était vraiment extrêmement amusant à faire. Parce que je tenais une des deux caméras. Il y avait deux caméras de l'époque. En plus, on a pris des petites caméras vidéo.
1: Ouais, vous avez tourné avec du matériel des années 2000.
7: On a vraiment tourné avec ce matériel-là. Et moi, je jouais le rôle du frère dans le mariage, qui filme tout le monde, qui interroge tout le monde, etc. Donc, j'étais vraiment actif. J'étais dans mon film. Enfin, ça m'a amusé beaucoup. Après, ma voix, on l'a changée. On a mis celle du comédien qui joue vraiment le frère. Mais j'ai adoré faire ça. Et puis, c'est vrai que dans les deux mariages, l'idée pour moi, je suis un enfant quand on fait un film aussi. Enfin, on a envie de croire à ce qu'on est en train de faire. Donc, il fallait que je croie à des mariages. Donc, on a mis des personnes dans les deux mariages qui sont des personnes qui ont traversé ma vie depuis toujours. Il y a mes parents, c'est mon père qui amène Laure, C'est mon père qui amène Laure à l'église.
1: Et sur le tournage, il y avait aussi Emily Wable. Emily Wable, c'est qui? C'est notre métier de l'ombre du jour. Vous êtes assistante maquillage. Juste un mot, Laure Calami. Vous vous êtes fréquentée avec Emily sur le tournage?
2: Oui, on s'est un peu croisés, bien sûr.
3: Bien sûr. On était en loge ensemble, c'était donc Alice qui s'occupait, Alice Robert,
1: Alice Robert la chef maquilleuse
3: qui s'occupe de Laure. Une assistante d'une chef, c'est quelqu'un qui va épauler la chef Alors, chaque chef a sa manière de travailler et de voir l'assistana aussi. Et donc, sur le plateau, on s'occupe des raccords, on s'occupe des comédiens on s'occupe tous les jours, tout simplement.
1: Voilà, mais ça commence à quelle heure le matin? Vous commencez très tôt en loge?
3: Oui, on est parmi les premiers à arriver en loge avec les comédiens, la régie également, etc. Et tous ces autres petits métiers de l'ombre aussi, qui sont tout aussi importants. Et donc, on s'occupe effectivement de la préparation des comédiens pour que quand le PA prêt à tourner.
2: Voilà. Et après, tout au long de la journée, toi et Alice, vous venez nous raccorder, ce qu'on appelle. C'est-à-dire, par exemple, pour les gens qui ont de la rosacée, comme moi.
1: Vous devenez rose assez facilement des joues, c'est ça?
2: Et puis si, par exemple, à Rome, il pouvait y avoir des moments, je sais pas, il fait chaud, d'un coup, on brille trop, ou que d'un coup, il faut raccorder quand même régulièrement, quoi, pour avoir une unité de teint.
3: Il y a un vrai lien aussi qui se crée avec, comme toi avec Alice ou quoi que ce soit. Il y a un vrai lien qui se crée avec la maquilleuse qui s'occupe du comédien de la
1: comédienne. C'est très intime, vous êtes en contact avec la peau.
3: On touche la peau, donc c'est quelque chose qui est très intime. Donc on rentre dans une intimité avec le comédien ou la comédienne et il y a un lien de confiance tout au long du tournage.
1: Vous aimez, vous, ces moments au HMC, ce qu'on appelle le HMC, maquillage, coiffure?
2: Parce que d'abord, c'est un peu le sas pour
1: entrer dans le personnage.
2: Pour entrer dans l'histoire, je dirais plus que bien sûr que ça dessine quelque chose du personnage, bien entendu. Et ça d'ailleurs, c'est quelque chose, je le redis, je comprends pas pourquoi au César, il y a pas, on est plusieurs à le dire, pourquoi il y a pas un truc pour maquillage et coiffure, parce que c'est quand même la chose qu'on voit qui est primordiale et qui
1: fait toute la différence,
2: qui nous soutient,
1: aussi.
2: Que ce soit, il y a des choses où c'est plus spectaculaire. Là, on est dans quelque chose de personnage dans leur quotidien. Justement,
1: sur ce film, c'est assez léger le maquillage que vous portez, Laure Calami, ou pas?
2: Mais
1: on s'en rend pas compte.
2: En fait, on s'en rend pas compte parce que même un truc dit naturel, en fait, c'est subtil à faire. Mmh. Et puis c'est en fonction de la lumière, il y a. Est-ce qu'on est en extérieur? Est-ce qu'on est en nuit? Est-ce que etc. Et puis parfois, selon ce que traverse le personnage, si on vient de courir, je sais pas quoi, on rajoute au contraire un peu d'humidité.
3: Mais bien sûr.
2: Enfin, vous voyez, il y a des tas de choses en fait à faire respirer pour faire vivre. Et tout ça compte. Mmh. Ou par exemple, si il y a une scène où on a chaud, et puis si on tourne 4 jours après cette scène, la maquilleuse, elle va faire, un très subtil rosé qui va faire, c'est après avoir pleuré. Enfin, vous voyez, c'est des choses qui sont des petits riens, mais très importants et très subtils à faire et qui participent du jeu, quoi.
1: Donner une catégorie maquillage au César, voilà.
2: Maquillage et coiffure.
1: Maquillage et coiffure, c'est le message de Laure Calami.
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1: avec nous dans sa tourne Laure Calamy à l'affiche du film C'est quoi l'amour de Fabien Gorgeard. Notre invité également en compagnie de l'assistante de maquillage Émilie Wable. Et c'est parti donc pour la séquence de vos souvenirs sensoriels de tournage. Laure Calamy, en repensant au lieu de ce tournage, quelle odeur vous reviendrez?
2: Attends, tu veux pas répondre, Fabien? Si, attends.
1: Je vous laisse réfléchir. Fabien, vous avez une odeur particulière qui vous revient?
7: Bah oui, c'est l'odeur de l'encens dans les églises. Voilà, parce que j'en ai en plus visité pas mal, même pour les repérages.
1: Et oui.
7: Et il y en a quand même quelques-unes dans le film. Et c'est vrai que c'est une odeur que j'aime assez, en fait.
1: Vous en avez tourné, c'est vrai, pas mal de ces scènes dans l'église. Comment ça se passe d'ailleurs? Est-ce que le corps ecclésiastique donne facilement des autorisations de tournage?
7: Là, à Rouen, on a été très bien accueillis, en fait, par le corps ecclésiastique, comme vous dites. Et ils étaient assez content. Je pense que, en fait, ce que le film raconte, que c'est pas du tout un film à charge, en plus, ils étaient assez contents que quelqu'un s'intéresse à la question. Donc, on a vraiment eu les portes des églises assez bien ouvertes.
1: Laure, vous avez l'odeur qui est revenue ou pas?
2: Bon, en fait, je sais pas quoi répondre d'autre que l'odeur de la pizza de romaine.
1: Oh ouais, mais génial,
7: bah,
1: ça
7: c'est super.
2: Bah écoutez,
7: moi j'ai failli dire ça.
2: Ah bah voilà.
1: Vous en avez mangé beaucoup sur ce tournage?
2: J'en ai mangé.
7: En fait, on mange que ça là-bas, j'ai l'impression.
3: Des bonnes pâtes aussi.
1: Elles sont bonnes du coup.
2: Bah oui. Ah oui, il y en a des délicieuses. Il y a aussi de la bouffe de merde. Hein. Je veux dire, comme partout. Non, mais je veux dire, c'est voilà. Faut pas non plus, pardon.
7: Mais non, mais faire de l'angélisme sur la bouffe italienne.
2: Il y a des steaks frites dégueulasses en France et il y a des trucs. Enfin voilà, il y a la même grand écart. On va passer à une autre chose.
1: Complètement. Nous allons passer à autre chose. Fabien Gorgeard, quels sons retenez-vous de ce tournage?
7: Bah ouais, il y en a un parce qu'il y a eu plein de jolis signes comme ça pour moi sur ce film, pour la manière dont le film s'est fait, plein de jolis, voilà, des synchronicités. Il y en a une belle, c'est justement, je vais reparler d'une église, mais quand j'ai visité l'église Jeanne d'Arc à Rouen, celle où on voit le mariage justement flashback, quand je suis rentré dans c'est la ville où je suis né. Je n'étais jamais allé à Rouen autre que le jour de ma naissance parce que mes parents sont partis un mois après, ils se sont mariés là-bas, mais voilà, donc cette ville a toujours été inscrite dans ma carte d'identité. Je rentre dans cette église Jeanne d'Arc où mes parents sont mariés et là, il y a un orchestre d'enfants qui joue la musique d'E.T. vraiment de John Williams.
2: Ouais. C'est dingue.
7: Il est larmes aux yeux parce que c'est le film qui m'a donné envie de faire du cinéma, qui a été un choc pour moi dans la ville où je suis né. Enfin, il y avait plein de
2: Incroyable.
7: De synchronicité assez dingue. En plus, ils jouaient bien. C'était un orchestre, ils avaient un sacré niveau, quoi. Donc j'ai les poils qui sont montés jusqu'au ciel.
1: Émilie Wable, quel accessoire de ce tournage retenez-vous?
3: Pour le maquillage, les choses basiques, c'est les pinceaux, le mascara coloré, mais aussi, moi, je pense que parce que c'était en été aussi, enfin, il faisait beau, beaucoup. Donc les petits ventilateurs et les ventilos aussi, c'est les choses
1: les accessoires. Vous utilisez en régie.
3: Ouais, mais même on en donne aux comédiens, aux comédiennes aussi, parce que c'est voilà, quand il fait chaud, on a des petites suées aussi pour le maquillage. Donc, on donne éventail ou petits ventilateurs électriques pour rafraîchir un petit peu, parce que des fois, ça monte en émotion, ça monte aussi en chaleur quand il fait beau et très chaud.
1: Laure Calamy, alors c'est quoi l'amour?
2: Ah,
1: c'est la question à 1000 euros.
2: Moi, j'aime bien répondre un trampoline.
1: Un trampoline?
2: Bah ouais, ça vous fait sauter quand même très très haut. Enfin, d'un coup, ça vous fait prendre de la hauteur quand c'est heureux. Et puis, quand on retire le trampoline, ça vous écrase la gueule. Vous écrasez comme une merde.
7: C'est un trampoline qu'on retire.
2: Possiblement très destructeur.
1: Possiblement.
2: Ça dépend. Non, il y en a qui arrivent à avoir le trampoline qui rebondit à
1: vitam
2: et ternam, qui a des bons ressorts.
1: Fabien Gorgeard, avec quoi avez-vous envie que le public reparte après avoir vu votre film?
7: J'espère avec le sourire surtout. C'est un truc qui a été beaucoup dit, j'ai fait 75 avant-premières. Les gens me disent que ça fait du bien. Et je suis assez content quand on me dit ça. Voilà.
1: Et c'est assez vrai, c'est un film qui fait du bien.
2: Quelque chose. Mais non, mais c'est vrai. Finalement, je trouve que les films qui d'un coup, je trouve que ça fait circuler les possibilités d'amour en nous. Enfin, il y a un truc où on a envie d'aimer en sortant. Non, mais ça paraît bête à dire, mais on a envie de d'embrasser les gens.
1: Oui, c'est vrai, et vous le
2: c'est
1: faites.
2: Un peu de la MDMA, ce film.
1: Et bien voilà, ces paroles n'engagent que vous, Laure Calamy.
2: C'est horrible ce que je viens de dire.
1: C'est quoi l'amour?
7: Non, non, très bien.
1: Film lauréat du Grand Prix au Festival de l'Alpe d'Huez, une délicieuse comédie qui explore la complexité des couples séparés, des familles recomposées avec une infinie délicatesse. C'est donc au cinéma avec Vincent McCain, Mélanie Thierry, Céleste Brunkel, Yes Salem, Grégoire Le Prince Ringuet, Jean-Marc Barr et vous, Laure Calamy. Merci, Laure, d'avoir été avec nous.
2: Mais merci à vous. Hein. Et vous allez voir tous les comédiens. comédiens sont et comédiennes sont exceptionnelles.
1: Excellent. Très bien dirigé par Fabien Gorgeard. Merci infiniment d'avoir été avec nous et bravo pour ce troisième film que vous réalisez encore une fois avec talent. Merci Émilie Wable de nous avoir présenté votre métier d'assistante maquillage.
2: Merci beaucoup.
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0: officiellement dévoilé en 1992 sur l'album Sans Regret, une très belle chanson, brillamment reprise d'ailleurs en 2019 par le collectif Christine and the Queens à l'occasion d'une émission hommage à Véronique Sanson sur France 3, Rien que de l'eau, version originale. Et toujours là, s'il vous plaît, en 2026 sur votre radio ici.
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0: Merci de nous confier votre week-end de l'Ascension. Ici des 6h, c'est parti avec votre équipe de ce dimanche 17 mai. Fabien à la rédaction en chef, à la technique, nous avons Fred, Dylan au standard et Valentine Letesse pour l'actualité. Bonjour Valentine.
3: Bonjour François-Xavier, bonjour à tous.
0: L'info du jour, c'est la visite d'État du pape.
3: Léon XIV est attendu en France à la fin du mois de septembre et les fidèles s'y préparent déjà.
0: Reportage dans une demi-heure.
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0: Bienvenue à vous en ce dimanche matin. Ici, il est 6h, joli réveil. Les infos, Valentine, à la une, bien sûr, la victoire de la Bulgarie à l'Eurovision.
3: Une première pour le pays, pour son retour dans la compétition après plusieurs années d'absence. La chanteuse Dara a séduit le public avec son hymne à l'émancipation, Bagaranga.

0: Ça bouge, hein.
1: Ah, c'est dansant.
0: Plus
1: ah ouais,
0: de deux heures de spectacle à Vienne pour une décevante 11e place de la France au concours. Au vote du public, Fabien Groyer, la jeune Monroe n'a reçu que 14 points.
2: Oui, pas du tout vexé, les yeux qui pétillent. Monroe est descendue voir la presse pour nous dire quelques mots dans son habit de scène immaculé de blanc. Elle est fière du chemin parcouru avec ses danseurs.
3: Je pense qu'on a, donné tout, on a donné notre cœur sur cette scène. Alors je suis très contente de ce qu'on a partagé. C'était une aventure de fou. On s'est beaucoup amusé, on a travaillé très très dur et on a passé un moment de folie vraiment avec ce public sur cette scène incroyable.
2: La jeune prodige de 17 ans n'a rien à se reprocher. Elle a tout donné sur la scène de Vienne. Monroe qui se souviendra longtemps de cette connexion avec le public.
3: Les gens qui chantaient avec moi, regarde, ça c'est le moment le plus précieux pour moi. C'est le moment où on s'est unis, on a partagé quelque chose.
2: Sa prestation n'a pas convaincu les téléspectateurs qui lui ont donné seulement 14 petits points. La chanteuse a tout de même eu une pensée pour tous ceux qui l'ont soutenue.
3: Ça m'a énormément touchée, j'ai trop hâte de continuer à vous voir, à passer du temps avec vous, à chanter avec vous. Et je vous dis à très très vite.

0: 70e édition de l'Eurovision, le télécrochet le plus suivi au monde sera donc organisé l'année prochaine en Bulgarie.
1: Un fiasco en France et dans le monde, dans les magasins de montres Swatch.
0: Des violences et des boutiques fermées en catastrophe pour la sortie d'une montre, la Royal Pop, issue d'un partenariat avec l'horloger de luxe Audemars Piguet. Des policiers municipaux ont dû intervenir par exemple à Lille, explique l'un des adjoints au maire, malgré une ambiance bon enfant au départ.
2: Tout se passait bien, il y a une file d'attente qui s'est constituée naturellement. Il y a des personnes qui ont pris l'initiative de faire une liste pour que l'ordre soit respecté. Jusqu'à 9h où en fait les personnes du magasin ont dit qu'il n'y avait pas de liste et que c'était premier arrivé, premier servi. À partir de ce moment-là, ça a été un peu le déclenchement, on va dire, de la désorganisation. C'est-à-dire qu'il y a eu un attroupement tout autour du magasin, sur la rue. Il y a des commerçants qui n'ont pas pu ouvrir. Il y a des riverains aussi qui ne pouvaient pas sortir de chez eux. Donc là, c'était compliqué en fait à ce moment-là.
3: Plus des agressions.
2: Il y a eu effectivement 4 jeunes qui ont dit qu'ils s'étaient fait agresser dans la file d'attente. Ils ont reçu des coups de poing de la part d'autres personnes qui, eux, voulaient dégager de la place pour eux, en fait, dans la file d'attente. Heureusement qu'on a été là, parce que les 5 agents de sécurité, ils étaient complètement débordés, en fait. Grâce à la police municipale, tout s'est très bien passé, finalement.
0: Dans ce magasin, comme dans d'autres ailleurs dans le monde, en Thaïlande ou aux États-Unis, par exemple, la vente a finalement été annulée. Pour que les crimes contre les enfants ne soient jamais prescrits, le ministre de la Justice se dit favorable dans la tribune dimanche à un changement dans la loi, alors qu'en France, un enfant est victime de viol ou d'agression sexuelle toutes les 3 minutes. Gérald Darmanin en visite lundi en Algérie, quand le ministre algérien de l'Intérieur est attendu ces prochains jours à Paris. La preuve encore une fois d'un réchauffement des relations après plusieurs mois de tension entre les deux pays et de l'espoir pour la famille de Christophe Glaize, le journaliste français emprisonné en Algérie depuis 1 an pour apologie du terrorisme à cause de l'un de ses reportages en Kabylie.
1: Il est 6h04 sur votre radio ici. Et Valentine, une grande soirée à suspense pour conclure cette saison de foot.
0: 34e et dernière journée de Ligue 1. Le champion, le Paris Saint-Germain, est déjà sacré. La deuxième place est pour Lens. Tous les regards sont donc braqués sur la 3e marche du podium, également synonyme de qualification directe en Ligue des Champions la saison prochaine, puisque 3 équipes se tiennent en 2 points seulement, Nicolas Perronnet, Lille, Lyon et Rennes.
4: Des 3 postulants, c'est Lille clairement qui a l'avantage. Une victoire à domicile face à Auxerre et le billet pour la Ligue des Champions serait dans la poche. Le défenseur Romain Perrault et ses coéquipiers sont les seuls à avoir leur destin en main.
5: Il n'y aura pas à chercher.

0: Je vais pas vous mentir, jouer les barrages de Ligue Conférence ou jouer la Champions League, ça n'a rien à voir. C'est un super match à jouer pour nous, mais faut surtout pas qu'on surjoue. Je pense que ça sert à rien d'en faire des caisses. La pression, elle est sur eux.
1: Sur les Marseillais, donc obligés de l'emporter pour espérer le lot de consolation, la Ligue Europa.
2: Coup d'envoi de ces 9 matchs à 21h.
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2: La météo, François-Xavier, en attendant le retour du printemps à partir de mercredi. Le temps est encore perturbé ce dimanche.
4: Oui, puisque nous avons de nouvelles précipitations arrivées par l'ouest dans le courant de la nuit. Elles nous occasionnent ce matin ce temps maussade, caractérisé par un front actif de la Normandie jusqu'à la Nouvelle-Aquitaine. Un front plutôt dynamique d'ailleurs, qui va dans le courant de l'après-midi s'étendre sur toute une bande dépressionnaire des Hauts-de-France jusqu'au relief pyrénéen, déclenchant de nouveau de possibles coups de tonnerre, et ce sur l'ensemble de cette zone. Seul le quart sud-est en réalité devrait de nouveau être préservé en ce dimanche, avec un temps sec et bien ensoleillé. Côté température, ça commence à remonter un petit peu. En attendant, vous l'avez dit Valentine, le retour du soleil annoncé par Météo France pour le milieu de semaine prochaine, avec ce matin 10 degrés à Aurillac, nous avons 12 pour Brest, Langres et Béthune, 13 degrés pour Annecy, 14 à Libourne et Besançon, du côté d'Aix-en-Provence 17 degrés, 19 à Calvi dans la journée, des maximales comprises entre 16 et 21 degrés, température la plus forte, relevée notamment à l'Odève, où vous nous écoutez sur votre radio locale, ici, Hérault.
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4: Il fait partie du club très fermé des artistes interprètes au succès musical unique. Et oui, l'on connaît principalement pour le très dansant Ménia qui arrive dans une seconde, et pourtant il a collaboré avec Jackson 5, Diana Ross ou encore Barbara Streisand. Il a signé la BO du film Independence Day parmi tant d'autres. Et oui, l'américain Michael Sambello est donc tout sauf monomaniaque. Et c'est lui qui vous réveille ce matin sur votre radio ici.

0: Michael Sambello pour votre réveil du dimanche. Maniac, à l'instant, titre phare du film Flashdance en 1983. Et c'était bien sûr sur votre radio ici.
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0: Valentine, pour s'améliorer dans la pratique du running, comme on l'appelle, ce qui paraît évident et cohérent, c'est de courir de plus en plus.
3: Et pourtant, faire de la course à pied, c'est surtout une répétition des mêmes mouvements. Mmh. Et donc, le risque de fragiliser le corps s'il n'est pas assez solide.
0: Il est donc question de renforcement musculaire pour vous aider à courir comme une gazelle. Nordina Tab vous aide à 6h15 en tout cas, avec ses 2 minutes pour être en forme. Et puis, focus en ce dimanche sur l'île de Hong Kong, ancienne enclave de liberté au port de la Chine, vous le savez, et qui a incarné autrefois un modèle d'état de droit et de pluralisme, sauf que depuis 2020 et l'imposition d'une loi sur la sécurité nationale, ces fameuses libertés se sont profondément érodées. Passionnant documentaire intitulé « Hong Kong ne répond plus » à découvrir ce soir sur France 5 à 21h05 et un tournage à haut risque pour le réalisateur Antoine Védeillé. On le retrouve dans vos coulisses télé à 6h20. Pour votre musique dominicale, Paul McCartney se prépare. On l'écoute avec l'inoubliable Live and Let Die sur votre radio ici. C'est prévu juste avant vos infos de 6h30. Tout de suite, il est 6h12. On vous raconte une étude de vos territoires et on dit merci à nos camarades d'ici Belfort, Montbéliard de nous l'avoir partagé. Actu qui pose cette question ce matin, Valentine. À qui appartient ce bélier? Oui, ce charmant mouton cornu qui a décidé d'élire domicile depuis le début de cette semaine dans le jardin d'une habitante de la commune de Vesmont, située à quelques kilomètres de Montbéliard.
3: C'est une question pas si bête.
0: Magnifique.
3: C'est un bélier du coin alors ou pas?
0: Eh bien écoutez, en fait pour tout vous dire, la bête ne fait pas très couleur locale, puisque si je me fie à ce qu'ont rapporté en fait les autorités, il est, je cite ce bélier, assez poilu, il a les pattes noires et le tour des yeux noirs, on dirait qu'il a du mascara.
3: Ah mais moi je sais ce que c'est.
0: Ah,
3: c'est un indochinois.
0: Un indochinois.
3: Des yeux noirs, chanson du groupe Indochine.
0: Ah, magnifique. Oh là là, mais quel talent. ça doit être lui, vous avez raison, on l'a reconnu.
3: C'était moi encore ce matin.
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0: Après Santa et le titre Tout se casse, c'est Gaëtan Roussel, ex-Louisata, comme vous le savez, qui nous livre le deuxième hymne des Enfoirés en version 2026. Chanson totalement inédite du 36e album du collectif. L'île au trésor, vous la découvrez ce matin sur votre radio ici à 6h14.

0: Vous écoutez ici et c'est un plaisir, sachez-le, de vous retrouver ce matin. Très beau réveil avec L'île au trésor, signé Les Enfoirés 2026. Et il est 6h17 avec celui qui nous permet de rester en grande forme chaque jour grâce à des routines à mettre en place facilement. Bonjour coach Nordine Attab.
1: Bonjour.
0: On pense en règle générale que pour progresser en course à pied, il suffit potentiellement de courir. Sauf que Nordine, ce matin, vous nous expliquez surtout que le renforcement est essentiel.
1: Courir, c'est répéter le même mouvement des centaines, voire des milliers de fois. Et si le corps n'est pas suffisamment solide, il compense. Et au final, on perd de l'efficacité et parfois, on a même des douleurs. Par contre, à l'inverse, le renforcement musculaire permet de mieux courir et plus longtemps. Pas besoin d'en faire beaucoup, il faut juste cibler les bons groupes musculaires. On débute par un premier exercice, un mouvement de fente avant, comme si vous vouliez effectuer une demande en mariage. Vous l'avez ? Vous êtes debout avec les bras le long du corps, les pieds sont légèrement écartés. Et à partir de là, vous effectuez un mouvement de fente avant en amenant le pied droit vers l'avant. Bien entendu, la jambe gauche est fléchie, mais le genou ne touche pas le sol. Et ensuite, vous poussez sur la jambe droite pour revenir en position de départ. Et vous effectuez le mouvement inverse de la jambe gauche. J'amène le pied gauche vers l'avant, je fléchis la jambe, le genou droit ne touche pas le sol, et ensuite je pousse sur la jambe gauche pour revenir en position de départ. Et vous pouvez effectuer 3 séries de 10 répétitions. Et grâce à ça, vous allez solliciter notamment l'arrière de la cuisse, les ischios jambiers, le quadriceps et les fessiers.
0: Alors en fait, Nordine, c'est juste une question de jambes.
1: Alors, de jambes, mais aussi du haut du corps. Car même le gainage joue un rôle clé. Car un corps stable, c'est surtout une foulée plus efficace. Alors, on effectue un mouvement de planche avant. Et pour ça, on se place en appui sur les coudes, les genoux et les orteils. Ça y est, vous y êtes. Et à partir de là, vous levez un petit peu les genoux pour avoir le corps parallèle au sol. Et vous pouvez maintenir cet exercice 20 secondes, 30 secondes et effectuer 4 répétitions. Et grâce à ça, vous allez renforcer toute la chaîne antérieure, c'est-à-dire l'avant du corps, et notamment les bras qui vont vous permettre de pouvoir augmenter la vitesse de course. Au final, courir c'est bien, mais se renforcer c'est complémentaire, car on travaille les jambes mais aussi le gainage. Parce qu'un corps plus solide, c'est une course plus fluide. Allez, à vous de jouer.
0: Merci beaucoup Nordine Attab. Et si vous qui nous écoutez ce matin, vous souhaitez continuer à gagner en efficacité lorsque vous pratiquez la course à pied, rendez-vous sur notre site ici.fr avec d'autres bonnes pratiques. Signez Nordine et puis plus globalement, vous abonnez à nos podcasts Forme et Bien-être disponibles sur l'appli Radio France. Il est 6h19, voici Étienne Dao avec Tomber pour la France sur votre radio ici. Bon week-end.

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1: Vous écoutez ici, excellente idée. Votre week-end de l'Ascension qui se poursuit avec Étienne Dao, tombé pour la France.
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1: À 6h23, retrouvons celui qui arpente les couloirs de vos chaînes de télé favorites à l'affût des moindres indiscrétions. Bonjour Patrice Gascoin.
3: Bonjour François-Xavier, bonjour à tous.
1: Pour les coulisses télé de ce dimanche, Patrice, vous avez retenu cette passionnante enquête. Elle est proposée sur France 5 dans Le Monde en Face, direction Hong Kong ce soir.
3: Raconter l'histoire récente de Hong Kong, territoire qui a été mis au pas par la Chine, c'est s'exposer à quelques déboires.
4: Au mois de novembre dernier, j'ai été arrêté à mon arrivée à l'aéroport de Hong Kong. Après m'avoir interrogé sur les raisons de ma visite et détenu pendant 3 heures, les autorités m'ont remis dans un avion à destination de la France et banni du territoire.
3: L'homme que vous entendez se nomme Antoine Verdeillet, c'est le réalisateur de l'enquête proposée ce soir par France 5. Hong Kong ne répond plus. Le travail d'Antoine Verdeillet dérange Pékin. Pourquoi ? Parce que dans Hong Kong ne répond plus, il raconte comment, en moins de 10 ans, ce territoire fondé sur un état de droit, le respect de la liberté d'expression, le pluralisme politique, comment il est passé sous la coupe de la Chine, un endroit où les opposants politiques sont emprisonnés ou en exil, les médias réduits au silence, l'histoire réécrite. Pire, aujourd'hui, la répression ne connaît plus de frontières. Les autorités chinoises traquent les dissidents jusqu'à l'étranger. J'ai demandé à Antoine Verdeillet de nous raconter comment s'est passé le tournage là-bas. Et vous allez voir que l'on se croirait dans un film d'espionnage.
5: Oui, c'est exactement ça. Un petit peu comme dans un film d'espionnage. En fait, les personnes qui nous suivent le font de façon assez ostentatoire. Elles ne cherchent pas du tout à se cacher, bien au contraire. Et c'est d'ailleurs une façon non seulement de nous intimider, mais aussi, en tout cas c'est ce qu'espèrent ces agents civils, c'est une façon de nous dissuader de rencontrer des sources et de conduire des interviews, parce que bien évidemment, les personnes que l'on rencontre alors qu'on est suivi, eh bien on les met en danger. Et nous, ce qui s'est passé, c'est que quand on s'est rendu compte, quand mon collègue caméraman s'est rendu compte qu'il était suivi, évidemment on a annulé toutes les interviews qui étaient prévues, et ça nous a obligés à renvoyer une équipe plus tard dans un second temps. Ça, c'est pour la surveillance humaine, mais il y a aussi une surveillance technologique. Il y a des caméras partout à Hong Kong, et donc on devine que même lorsque la filature ne se fait pas par des agents, par des personnes, il y a une surveillance qui est faite grâce au réseau de caméras de surveillance qu'il y a dans Hong Kong.
3: Antoine Verdeillet qui vous révèle les coulisses de son enquête à voir ce soir sur France 5. Hong Kong ne répond plus, mais moi si, puisque je reviens demain pour de nouvelles coulisses télé.
1: Allô, allô, Patrice Gascoin, il y a demain, effectivement, 6h25 sur votre radio ici, dans moins de 5 minutes. C'est le retour de l'info, avec vous Valentine Letesse, l'actu française et internationale, résumée en 90 secondes. Et puis juste après, à l'info du jour, Valentine, c'est une visite d'État inédite en France depuis 18 ans.
6: Celle du pape Léon XIV, une étape de son voyage est déjà validée, un arrêt à Paris, où les fidèles s'organisent déjà.
1: Témoignage dans moins de 7 minutes, maintenant au préalable, Catherine Viguier pour votre horoscope complet et sans attendre, c'est Paul McCartney qui vous fait vibrer ce matin avec son livre And Let Die. Très beau week-end à l'écoute de votre radio ici.

0: C'est notre promesse sur votre radio. Ici, vos chansons préférées toute la journée. C'est comme ça dès votre réveil. À l'image de Paul McCartney que vous écoutiez à l'instant pour le très très bon Live and Let Die. 6h28. Bonjour Catherine Viguier.
1: Bonjour François-Xavier.
0: Avec vous, l'horoscope de notre dimanche 17 mai 2026. Des choses à dire, Catherine, je crois, ce matin, à certains signes en particulier.
1: Oui, c'est une journée intéressante pour les Gémeaux. Un peu déstabilisante tout de même. Bélier, si vous avez un projet d'acquisition, n'hésitez surtout pas, ce sera un achat durable. Taureau, c'est une belle journée, pleine de promesses, osez ce que vous voulez. Chers Gémeaux, Vénus est là, elle vous accompagne et vous rend la vie plus facile. Cancer, vous êtes solidaire des vôtres et ils vous le rendent bien, aujourd'hui par exemple. Lion, vous pourriez changer d'orientation à votre travail ou dans la vie privée. Vierge, un coup de chance possible, vous pourriez vous obtenir satisfaction si vous postulez. Balance, il sera bon de vous envoler, de partir ailleurs, de vous changer les idées. Scorpion, on vous fait une proposition, ou vous faites une proposition, en tout cas, ça bouge. Sagittaire, ce qui vous plaît, c'est de partager un bon moment, un bon repas dans la joie. Capricorne, vous vous alliez à des personnes fiables et ça vous rassure. Verseau, une prise de conscience profonde vous concerne. Soyez rassuré, vous vous en sortirez très bien. Poisson, la vie est belle, vous le pensez aujourd'hui, il règne comme un air de vacances. Et pour nous tous, notre voisin, notre voisine, on lui sourit.
0: Entends-tu Catherine, même si c'est pas très radiophonique cette affaire. Merci Catherine Viguier, en tout cas horoscope, signe par signe, à retrouver comme chaque jour sur l'application Ici. Bienvenue à vous, dimanche 17 mai 2026, vous écoutez Ici. Il est 6h30, toute l'actualité en France et dans le monde, place aux 90 secondes. C'est avec vous Valentine Letess.
2: Une 11e place décevante pour la France à l'Eurovision. La Bulgarie a remporté le plus grand concours de chansons au monde hier soir avec son hymne à l'émancipation Bangaranga. C'est la première victoire du pays dans ce télécrochet. Plus de prescriptions pour tous les crimes sur mineurs. Le ministre de la Justice, Gérald Darmanin, plaide pour un changement de la loi ce matin dans la tribune dimanche, alors qu'en France, un enfant est victime de viol ou d'agression sexuelle toutes les 3 minutes. Des bagarres, une foule intenable, des magasins empêchés d'ouvrir, la vente d'une montre Swatch, une collection en partenariat avec l'horloger de luxe Audemars Piguet a tourné au fiasco hier, à Lille par exemple, mais aussi à Milan, en Italie ou encore aux États-Unis. Une autre fuite de données dans un groupe de tourisme. Après Pierre et Vacances, son concurrent Bellambra reconnaît un accès frauduleux dans ses bases de données. Mais selon le spécialiste des clubs de vacances, aucune donnée bancaire d'identité ou de mot de passe n'ont été volées. Circulation très chargée ce dimanche. C'est rouge dans toute la France dans le sens des retours. Orange dans tout le Grand Ouest et dans le Nord pour les départs en cette fin de week-end prolongée. Bison Futé prévoit un trafic très compliqué jusqu'à tard ce soir. Enquête d'un exploit. Le 15 de France féminin de rugby joue pour réaliser un grand chelem en tournoi destination. Et les Françaises affrontent leur bête noire, les Anglaises, qu'elles n'ont pas battues depuis 8 ans. Le coup d'envoi du match à Bordeaux, c'est à 17h45.
0: 6h32, Valentine, l'info du jour, c'est la prochaine visite du pape en France.
2: Du 25 au 28 septembre, on ne connaît pas encore le programme de Léon XIV, si ce n'est qu'il se rendra à Paris. Un honneur pour notre pays, estime Emmanuel Macron, et pour les catholiques rencontrés dans la capitale aussi, Mathieu Bonnour.
3: Dans cette église imposante aux grandes parois blanches, Anne-Mathilde se relève du banc de prière, émerveillée par cette annonce.
4: Mes yeux vont pétiller quand je vais le voir. Même de loin, je sais que c'est difficile d'être proche de lui. Je vais quand même le saluer. S'il faut faire un petit selfie, je le ferai avec le pape.
3: C'est un symbole pour cette croyante qui compte bien essayer d'apercevoir le souverain pontife.
4: On ne peut pas dire que c'est la venue de Jésus-Christ, mais lorsqu'on voit quand même le pape qui a été béatifié et tout, franchement, pour moi, c'est une joie, pour moi, c'est une paix de cœur.
3: Au milieu des bancs en bois, Alain voit dans cette visite une mission, celle de rassembler le plus de monde possible.
5: Ouais, le temps qui court, ça doit revigorer. Dans la foi.
3: Il se demande maintenant quels endroits est-ce que le pape va visiter pendant son déplacement en France.
5: Il est guidé par l'Esprit Saint, je présume qu'il ira là où il pense être le mieux. Comme on dit, c'est la grâce de Dieu.
3: Albert aimerait le voir dans sa paroisse. Croyant depuis le plus jeune âge, il n'a jamais aperçu un pape de toute sa vie.
6: Ça rassemble tous les chrétiens. Ça permet aussi à d'autres qui ne sont pas encore croyants, qui comprennent que La foi en Dieu, c'est une très bonne chose, quoi.
3: Il a déjà noté la date de cette visite dans le calendrier de son téléphone pour être disponible et voir Léon XIV de ses propres yeux.
2: Une visite très attendue, puisqu'hormis trois courts séjours de son prédécesseur à Strasbourg il y a plus de 10 ans, puis à Marseille en Corse ces deux dernières années, le pape François n'a jamais accepté de visite d'État, contrairement donc à Léon XIV. Mmh. C'est une première depuis 18 ans.
0: Merci beaucoup Valentine. Et le retour de l'info est prévu quant à lui à 7h sur votre radio ici. Il est 6h34. Merci beaucoup de nous avoir choisi ce matin. Un petit mot de la météo de votre dimanche 17 mai 2026. En attendant le retour du printemps à partir de mercredi, c'est en tout cas ce qu'on nous précise du côté de Météo France. On va voir ce qui se passe. Ça reste perturbé aujourd'hui puisque nous avons de nouvelles précipitations arrivées par l'ouest dans le courant de la nuit. Elles nous occasionnent ce matin ce temps maussade caractérisé par un front actif de la Normandie jusqu'à la Nouvelle-Aquitaine. Un front plutôt dynamique d'ailleurs qui va dans le courant de l'après-midi s'étendre sur toute une bande dépressionnaire des Hauts-de-France jusqu'au relief pyrénéen, déclenchant de nouveau de possibles coups de tonnerre et ce sur l'ensemble de cette zone. Seul le quart sud-est en réalité devrait de nouveau être préservé en ce dimanche avec un temps sec et bien ensoleillé. Du côté de vos valeurs, ça commence à remonter un petit peu déjà en ce dimanche avec ce matin 10 degrés pour Brive-la-Gaillarde, 12 à Quiberon, Épinal et Chantilly, 13 pour Montélimar, 14 degrés à Libourne et Besançon, 17 pour Toulon, 19 à Bonifacio et dans la journée des maximales comprises entre 16 et 21 degrés, température la plus forte relevée à Alès où vous nous écoutez sur votre radio locale, ici Gare Lozère.
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0: Très beau dimanche avec nous et profitez bien de cette trêve, peut-être dernière partie d'un week-end prolongé à l'occasion de l'Ascension et pour faire en sorte que vous soyez bien, mais alors vraiment bien, Rose Laurence est venue vous fredonner son célèbre Africa. À votre guise, vous pouvez chanter avec elle et avec qui ? Avec votre radio ici, évidemment.

0: Un réveil dominical agrémenté de Rose Laurence, inoubliable Africa à l'instant sur votre radio ici. Très beau début de journée avec nous.
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0: Ici, c'est assurément la radio qui reste toujours auprès de vous, tout comme notre cadeau du week-end. 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Ça aussi, c'est pour vous avant 7h avec de la money, money, money à profusion grâce à Abba.
3: Vainqueur de l'Eurovision.
0: Absolument, Valentine, c'est vrai, vous avez raison. On embrasse Monroe d'ailleurs. On espère qu'elle n'est pas trop déçue, évidemment, en ce lendemain de 70e Eurovision. En tout cas, Abba, qu'on va retrouver avec Money, trois fois, de quoi devenir très riche, évidemment, ou du moins savourer la musique de votre dimanche matin sur votre radio ici. 6h39, la moitié des jeunes parlent de sujets intimes avec une intelligence artificielle dans vie numérique et vie privée. Ce matin, Valentine Letess, cette nouvelle enquête sur l'impact de l'IA sur la santé mentale des jeunes.
3: Et sur le milliers d'Européens de 11 à 25 ans interrogés, un tiers considère même l'IA comme un psy dans certaines situations. Ah ouais. Compréhensible pour la CNIL, la Commission nationale de l'informatique et des libertés, à l'origine de cette enquête, dans un contexte de fragilité psychologique chez les jeunes. Ils sont plus d'un sur quatre en France à présenter les symptômes d'un trouble anxieux et face à des outils qui ne vous jugent pas. Au contraire, les IA conversationnelles, c'est leur nom, ne sont pas là pour vous contredire ou vous vexer, mais pour vous renforcer dans vos croyances, explique la CNIL. Et nous, nous sommes humains face à une machine bien faite qu'on a l'habitude d'utiliser. Les barrières tombent et il devient facile de s'y attacher, de s'y confier. La preuve encore avec les résultats de ce sondage. Plus de la moitié des jeunes pensent qu'une IA peut garder leur conversation secrète.
0: Et c'est vrai ça, Valentine? Est-ce que ce qu'on dit à une intelligence artificielle, ça reste entre elle et nous?
3: C'est tout le problème. Selon cette enquête, un tiers des jeunes disent savoir ce que deviennent les données partagées avec une IA alors qu'on ne le sait pas.
0: Bah oui.
3: Cette technologie est en pleine révolution. Chaque intelligence artificielle est unique. Leurs conditions générales d'utilisation aussi. L'une des plus connues, par exemple, ChatGPT, a commencé à utiliser les données de ses conversations à des fins publicitaires aux États-Unis. Ce n'était pourtant pas le cas à son lancement. La chose à ne pas oublier, c'est qu'une IA, ce n'est pas un psy, mais une machine numérique conçue comme toutes les autres pour gagner de l'argent. Et pour ça, elle doit vous garder connecté le plus longtemps possible. Elle n'a donc pas d'intérêt à encourager un jeune à se tourner vers un psychologue et à mettre fin à la conversation.
0: Les intelligences artificielles de plus en plus utilisées aussi à l'école. Alors, comment s'en servir en sécurité? On vous explique tout sur ici.fr, page vie numérique, vie privée, votre chronique qui sera de retour samedi prochain à 6h38 sur votre radio ici avec Valentine Letess.
4: Comment reconstituer l'affaire Samuel Paty au cinéma? C'est le sujet de ce dimanche dans Ça tourne.
5: Ségolène Aluny.
4: J'ai le plaisir de recevoir celui qui incarne Samuel Paty, Antoine Reynartz, tête d'affiche du film L'Abandon qui retrace les 11 derniers jours du professeur. Antoine Reynartz vient en compagnie de la responsable des enfants sur ce film, un métier de l'ombre à part entière dans le cinéma.
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0: 6h42, on vous espère en pleine forme de bon matin à l'écoute de votre radio ici avec tout de suite le meilleur de Voyage dans le temps. Il est pressé d'arriver visiblement, Stéphane Bern, qui a pas l'air très fatigué de son Eurovision d'hier soir. Il nous a rejoint pour un véritable bond dans l'histoire et ce matin, mon cher Stéphane, au premier temps du champagne.
11: Des bouteilles qui explosent toutes seules, des bouchons qui sautent en pleine nuit et des vignerons terrifiés. Au XVIIe siècle, on croit d'abord à une malédiction. Nous sommes à Reims, vers 1650. Les caves sentent la cire et le soufre. Et pourtant, on parle bien de champagne et non de Beaujolais nouveau. Là, un vigneron descend voir ses bouteilles. Il en trouve trois pulvérisées, la mousse encore fraîche sur les pierres. Flûte, flûte et reflûte. Ce n'est pas un fait isolé. Le phénomène est nouveau et surtout inquiétant. Les bouteilles éclatent parfois en série, partout en Champagne. Les vignerons commencent à parler d'un vin du diable. Ils poussent peut-être le bouchon un peu loin.
12: Un peu trop loin, Maurice.
11: Mais à cette époque, le champagne était un vin tranquille, sans bulles. Or, il fait froid. C'est le petit âge glaciaire. Résultat, la fermentation s'interrompt en cuve, puis redémarre en bouteille au printemps. Le gaz s'accumule, la pression monte et boum! Les vignerons ne comprennent pas la chimie, alors ils paniquent. Mais de l'autre côté de la Manche, les Anglais raffolent de ce vin qui pétille tout seul.
13: Souplétus.
11: Alors les Champenois changent de stratégie. Technique d'assemblage affinée, bouteilles renforcées avec verre plus épais, bouchons de liège attachés au col des bouteilles, comme quoi le diable se cache souvent dans les détails. Et l'exorcisme fonctionne. Le vin du diable devient lentement le vin des rois. Si plus personne n'associe le champagne à Lucifer, je dois avouer que le champagne, pour moi, ça restera toujours un petit péché, mais un péché mignon. Et il n'y a rien de diabolique à céder à cette tentation. Enfin, avec modération, bien sûr.
0: Oui, toujours. Merci pour ce rappel, Stéphane Bern. Voyage dans le temps. Pour les inédits, ça se passe demain, lundi et tout au long de la semaine prochaine. Rendez-vous juste avant les infos de 8h sur votre radio ici. Il est 7h moins le quart à ma montre, ma chère Valentine, et c'est à la une de Rustica cette semaine.
3: Tailler les arbustes printaniers défleuris pour les nettoyer, les éclaircir, voire même les rajeunir. Quels sont les bons gestes à adopter?
0: Et venu justement avec son tailleur ce matin, on accueille Alain de la vie, directeur des rédactions de Rustica, juste avant. Et ça va vous faire plaisir, Valentine. Elle sourit déjà, elle est béate. Voilà, comme vous, j'imagine, qui nous écoutez ce matin. Indochine avec le chant des cygnes sur votre radio ici. Bon réveil.

0: 6h48, Indochine est l'une des réjouissances à retrouver sur leur album Babel, Babel, le chant des cygnes sur votre radio ici. Beau dimanche avec nous.
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0: Tailler les arbustes printaniers défleuris, c'est la mission qui vous incombe et la méthodologie ce matin évidemment en compagnie d'Alain Delavie. Bonjour Alain.
3: Bonjour François-Xavier.
0: Et oui, parce que ce dossier est à la une de Rustica cette semaine. Alors Alain, est-ce qu'on peut utiliser son taille-haie pour pratiquer une coupe qui viserait justement à relancer les floraisons printanières?
3: Écoutez, pour les sujets qui sont cultivés en isolé ou deux ou trois ensemble, c'est pas conseillé parce que le taille-haie c'est plutôt pour donner une forme très rectiligne. Si vous voulez cultiver en boule, effectivement, le taille-haie, c'est parfait. Mais pour ces arbustes de printemps qui finissent leur floraison, on va jouer du sécateur, éventuellement de la cisaille, mais plutôt d'un bon sécateur. Oubliez le taille-haie. Et je vous rappelle aussi qu'à cette période de l'année, quand on veut tailler avec un taille-haie, on vérifie d'abord qu'il n'y a pas de nid dans l'arbre que l'on va tailler, parce que ce serait déranger les oiseaux, et ça n'est pas terrible.
0: On ne dérange pas les oiseaux, sous aucun prétexte, vous avez bien raison. Alain, pour tailler, si on devait retenir trois étapes, qu'est-ce que vous nous conseilleriez?
3: Alors c'est très simple, on va commencer par supprimer les tiges les plus anciennes. C'est souvent les plus grosses, celles qui ont un bois le plus dur. Donc vous allez les supprimer en fonction de ce que vous voulez laisser, bien sûr, dans l'arbuste.
0: Okay.
3: Mais on va commencer par ces tiges les plus anciennes. Ensuite, on va conserver les nouveaux rameaux très vigoureux, les plus jeunes, parce que c'est là-dessus que les fleurs vont se former pendant l'été et que vous aurez des fleurs l'année prochaine. Et enfin, les branches ont tendance à se croiser, à aller vers l'intérieur de l'arbuste. Donc, on va supprimer ces croisements. On va garder une branche sur deux dans un croisement. Et surtout, on va éliminer les branches qui poussent vers l'intérieur. L'idée, c'est que le soleil pénètre le plus profondément dans l'arbuste. Et comme ça, ça favorise la bonne croissance de l'arbuste.
0: C'est bien noté. Alain, justement, vous évoquez les arbustes. Est-ce que tous les arbustes, pour fleurir, doivent être taillés ou pas forcément?
3: Eh bien, non.
0: Okay.
3: Alors, effectivement, il y en a qui supportent une taille sévère, comme le forsythia, cet arbuste qui fleurit jaune au printemps.
0: Ouais.
3: Le lilas aussi, si vous faites des bouquets, bien déjà c'est une taille. Et si vous coupez les fleurs fanées, c'est suffisant. Mais vous avez des arbustes comme le cognassier du Japon. Eh bien, il se passe très bien de taille parce qu'en fait, il fleurit aussi bien sur les nouvelles pousses qui se forment maintenant et qui fleuriront l'année prochaine que sur les plus anciennes.
0: D'accord.
3: Et il y a d'autres arbustes qui sont courants comme le lauropétalum, qui est un arbuste qui devient à la mode. Eh bien, lui, oubliez-le, il fleurit quand même. Il est sympa, il nous évite du travail.
0: Et la nature est formidable, on ne le rappellera jamais assez. Merci beaucoup Alain Delavie. Tailler les arbustes printaniers défleuris, c'est à la une de Rustica cette semaine. Merci Alain Delavie.
3: Bonne journée.
0: Bon, également, cher Alain, je rappelle que vous êtes le directeur des rédactions de Rustica, le magazine qui vous aide à mieux jardiner et que vous retrouvez chez votre marchand de journaux habituel dès ce week-end. Un week-end qu'on vous souhaite excellent au son du Money, Money, Money, interprété bien sûr par vos Suédois préférés. Voici Abba sur votre radio ici, 6h52.

0: font partie de la grande famille de vos artistes préférés sur votre radio ici à Bas ce matin avec Moni.
1: Oui, les anciens gagnants de l'Eurovision avec leur titre Waterloo. C'était en 1974 alors que la française Monroe a récupéré une 11e place hier soir.
0: Ouais, mais elle a brillé par son talent et franchement, on lui fait un gros bisou. Aujourd'hui, on espère évidemment qu'elle n'est pas trop déçue. Ce matin, Valentine, je vous propose qu'on prenne la direction de la Vendée pour aller faire un petit tour au Sable d'Olonne et nous y retrouvons sur place Martine. Bonjour Martine.
1: Bonjour Martine.
2: Bonjour François-Xavier, bonjour Valentine.
0: On espère que vous êtes en pleine forme Martine. Vous avez visiblement un petit message à nous faire passer en ce dimanche. Quel est-il ?
2: Voilà, j'aurais voulu vous parler d'un événement qui a eu lieu depuis mercredi au Sable d'Olonne. Mm-hmm. C'est la Vendée va à une course de pirogue internationale.
0: Ah !
2: Et il met une ambiance formidable au Sable d'Olonne.
1: Des pirogues particulières, Martine ?
2: Des grandes pirogues avec six rameurs.
1: Uh-huh. Des pirogues polynésiennes.
2: Polynésiennes de Tahiti.
1: Ah oui,
0: de Tahiti. Ah ouais, c'est la classe. Vous avez eu du beau temps pour cette course, globalement, cette semaine, Martine ?
2: Pas trop mal, mais assez frais.
0: Assez frais.
2: Donc, pour les danseurs et les défilés, tout ça, vu leur costume, c'était un petit peu juste pour eux.
0: Ouais, bah on imagine. En même temps, ce qu'il faut qu'on précise, Martine, vous allez nous confirmer ou pas, hein, bien sûr, il y a eu 3 jours d'épreuves sportives, c'est ça ?
2: Oui, des courses de 30, 40, 56 kilomètres.
0: Ah ouais.
2: Qui est formidable, c'est le départ, parce qu'avant le départ, il y a la prière, il y a le haka. C'est toujours émouvant d'assister à ça.
0: Vous voulez nous faire un petit haka, là, en direct, ou pas ?
2: Je suis bien incapable.
0: Ne vous sous-estimez pas, ma chère Martine.
1: Bon, ça continue aujourd'hui, Martine ?
0: Ouais.
2: C'est le dernier jour, c'est la fermeture. Donc aujourd'hui, il y a beaucoup d'animations, il y a des défilés, des spectacles de danse.
1: Polynésiens.
2: Polynésien, oui, voilà.
0: Magnifique, le Vendée.
2: Des défilés en ville au marché de la Chaume.
0: Très sympa. Bah, écoutez, affaire, en tout cas, si vous ne l'avez pas encore testé, le Vendée va à, on le rappelle. Merci beaucoup, Martine, d'avoir été avec nous. Avec Valentine, on vous envoie votre poste de radio directement au Sable d'Olonne à la maison et vous vous faites un gros bisou.
2: Écoutez, c'est formidable. Je vous remercie beaucoup.
0: Merci à vous. À très vite, Martine. Il est 6h57, il est parmi nous pour le meilleur de sa revue de presse décalée et surtout pour nous mettre les points sur les i. Willy Rovelli, bonjour.
3: Bonjour, bonjour. Et on commence avec l'affaire Patrick Bruel. Après 14 témoignages d'agression, c'est maintenant 15 nouvelles personnes qui se plaignent des agissements du chanteur. On appelle ça un double album. Demandons aux femmes qui n'ont pas été agressées par Bruel de se faire connaître, on gagnera du temps. Bruel face à ses victimes, si bah alors, on n'attend pas Matrick. Qui a le droit qu'il chantait ? Bah, toutes celles qui ne veulent plus la fermer. Bravo à elles. Hier, c'était la journée mondiale de la famille. Un bel hommage pour fêter les 15 ans de l'affaire Xavier Dupont de Ligonnès. C'était la journée mondiale de la famille, mais également la journée mondiale des blaireaux. Ce qui revient parfois à la même chose. En une de Paris Match, Marilyn Monroe qui aurait fêté ses 100 ans. Comme la chanson de Monroe à l'Eurovision, on dirait qu'elle a 100 ans. À Lyon, le premier restaurant gastronomique pour chiens a ouvert ses portes. Ah oui, à Paris, les chiens avaient déjà leur salle de cinéma, le Grand Rex. Le réalisateur Luc Besson sont visés par une plainte pour agression sexuelle. D'après la plaignante, il a le gland bleu. Festival de Cannes, pour l'instant, c'est toujours aussi chiant. Sur le tapis rouge du festival, l'actrice Demi Moore est apparue tellement maigre qu'elle est devenue Thiers Moore. Cette semaine, sur France 2, avait lieu la soirée des Molières. C'était tellement long que même la statuette a voulu se barrer. Un premier cas contact à l'antivirus transféré à l'IHU de Marseille. Oh là là, non, pas là-bas, le pauvre, il y a le professeur Raoul qui va venir pour lui enfiler une seringue de chloroquine dans le derche. À Nice, 2 personnes sont mortes et 6 ont été blessées à la suite d'une fusillade liée au trafic de cocaïne dans le quartier sensible des Moulins. Finir pour de la farine au moulin, fallait y penser. Enfin, la question du jour.
0: Ah.
3: Est-ce qu'à Nice, les tirs de calage font pan pan pan bagna ?
0: Ouh !
3: Eh ben, vous avez 2 heures. Allez, passez un bon dimanche et à tout à l'heure midi.
0: À tout à l'heure, Willy Rovelli, aux côtés de Fabien et Nicolas, bien sûr, pour déjeuner chez vous. Valentine, je vous ai senti fort intéressée par l'histoire du restaurant gastronomique pour chiens à Paris.
1: Absolument, j'irai, moi, manger des croquettes.
0: Avec Marvin, qu'on embrasse bien fort, évidemment. Valentine, on se retrouve à 7h30.
1: Pour l'info en 90 secondes.
0: Et tout de suite, place à l'équipe. D'ici matin, ça se passe bien sûr dans votre région.
4: Exactement, François-Xavier, c'est ici que ça se passe en Picardie. Et ce, pour toute la journée. On est ensemble, on se réveille. François Sauvestre sera la voix de l'info. Bonjour François.
5: Ah, bonjour Louis, bonjour tout le monde.
4: Il y a aussi Elfanio. Aussi Elodie dans les coulisses de l'émission. Tout le monde est au complet. Le train ferme les portes. On s'éloigne du quai.
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4: Vous avez choisi Ici Picardie, la première radio de la Somme. Il est 7h tout pile. L'info à 7h, c'est avec vous, François Sauvestre, et le balai des camions va reprendre normalement chez ID Logistics à Saint-Sauveur, au nord d'Amiens.
6: Depuis 9 jours, l'activité de ce site de tri et d'envoi de colis était perturbée par une grève, mouvement lancé par la CGT pour de meilleures conditions de travail, des embauches et des hausses de salaire. Il a pris fin hier avec un accord signé par le syndicat et la direction. Les grévistes obtiennent un bonus sur l'intéressement, plus 250 euros. Les contrats de 40 intérimaires sont aussi transformés en CDI. La CGT s'en satisfait largement. Mais ce conflit social sur fond de brouille syndicale laisse tout de même des traces, Théo Bauchet.
7: Oui, ces 9 jours ont été longs, mais Vanessa Sueur, élue CGT au CSE, en sort satisfaite.
8: Ça fait un an, on a été élu en septembre. On a réussi à avoir plusieurs points positifs. Sans ça, on n'aurait pas pu avoir tout ce qu'on a obtenu aujourd'hui.
7: Des primes vont être soit revalorisées, versées plus tôt ou maintenues en totalité malgré cette grève. Ça fait de l'argent en plus. Des robots vont être changés et 40 embauches d'intérimaires ont été promises.
8: Et on aura du coup les 40 CDI d'ici le 1er septembre. Bien évidemment, en fonction de la direction, les profils qu'a choisi.
7: Mais certaines avancées étaient déjà dans les cartons, assure Jimmy Pesquerel de la CFDT. Le syndicat n'a pas suivi le mouvement et il dit en plus qu'il était désapprouvé par une partie des salariés du site Consultation à l'appui mené avant-hier.
9: Sur 120 salariés, 87 étaient contre, 4 pour et 29 s'abstiennent.
7: Le blocage et le filtrage ont baissé l'activité et causé de l'inquiétude.
9: On a eu des appels quand même de salariés en pleurs. Il y a des mamans, il y a des papas où les gens ils ont des factures à payer. Voilà, ils ne savent pas où... Qu'est-ce qui va se passer demain, quoi? Et c'est compréhensible, vu l'ampleur du mouvement.
7: La revendication principale, à savoir les hausses de salaire, est restée, elle, lettre morte.
6: À la fin de 9 jours de grève chez ID Logistics à Saint-Sauveur, près d'Amiens, à lire aussi sur ici.fr, avec tout ce que contient cet accord, signé donc hier entre syndicats et direction du groupe. Encore un accident impliquant une trottinette dans la Somme. Un Amiénois de 55 ans est soigné depuis cette nuit au CHU. Il est en urgence absolue après un choc avec une voiture. Ça s'est passé rue Jules Barni à 1h du matin. Pas de nuance, il n'y a que du rouge sur la carte du trafic en France. Aujourd'hui, couleur affichée par Bison Futé dans le sens des retours. Bien sûr, c'est la fin du long week-end de l'Ascension. Les 3 départements Picard font aussi partie de ceux qui restent en orange aujourd'hui dans le sens des départs. Et justement, quel premier bilan de ce pont de 4 jours côté tourisme, avec l'inflation qui repart à la hausse, le passage à la pompe toujours aussi douloureux, ou encore une météo pas franchement printanière, le contexte est morose. Et pourtant, Alexis Arad, les réservations de logements n'ont pas diminué en France.
10: D'abord frileuses, les réservations se sont accélérées dans les derniers jours avant les ponts. Du côté des gîtes de France, présents dans 92 départements, le bilan est positif. Solange Gescure est la directrice générale du réseau.
11: Un bon taux d'occupation, que ce soit sur les week-ends de mai ou même sur le mois de juin. Ce qu'on constate sur les réservations de dernière minute du mois de mai, c'est qu'on a un effet proximité pour se déplacer dans un rayon de 2 à 3 heures de son domicile.
10: Un mois de mai sauvé par le tourisme de proximité, aller moins loin pour dépenser moins en carburant. Une tendance aussi observée sur Airbnb pour ce dernier mois comme pour l'été à venir. Clément Ollery, directeur France de la plateforme.
12: On a vu une croissance plutôt soutenu des voyages des Français en France. C'est-à-dire que les Français se recentrent sur redécouvrir tous ces trésors que la France a à offrir. C'est le voyage malin plutôt que le pas de voyage. Il y a une croissance à 2 chiffres du nombre de voyages qui sont intra-régionaux. Vous savez, vous êtes lyonnais, vous allez près des Alpes par exemple. Une grande tendance pour les territoires ruraux ou un peu plus reculés et de montagne.
10: Au premier rang de ce succès, la côte bretonne ou de Loire-Atlantique avec près de 50% d'augmentation des recherches, le dévolu dans les Alpes du Sud ou encore la Normandie, boostée elle par les vacanciers franciliens.
6: Alexis Arad, la crème des pilotes dans le ciel Picard, la patrouille de France est en démonstration au meeting de Marny-les-Compiègne. Premier décollage à 12h30 avec au programme des vols de rafales, des sauts de parachutistes et des reconstitutions de combats aériens des deux guerres mondiales. L'entrée coûte 20 euros, 12 pour les 10-15 ans et c'est gratuit pour les enfants de moins de 10 ans.
4: Le banc des gothiques d'Amiens n'est plus vide.
6: Kevin Bergin l'a laissé vacant après un départ surprise il y a 3 semaines. Il est rentré au Québec pour des raisons familiales. Et c'est un autre Canadien qui prend la place d'entraîneur pour la prochaine saison de Ligue Magnus de hockey sur glace. Il s'appelle Bruce Richardson. Il a 48 ans et sa nomination est en fait un changement dans une certaine continuité, Mathieu Dubrulle.
13: Oui, Kevin Bergin et Bruce Richardson se connaissent bien. Équipiers à Nottingham dans le championnat britannique à la fin des années 2000 avec un jeu tout aussi rugueux l'un que l'autre, les deux hommes ont travaillé ensemble dans la Ligue Junior du Québec. Bergin était l'adjoint de Richardson auprès des équipes de jeunes de Victoriaville, puis de Blainville-Boisbriand après le Covid. Bruce Richardson a d'ailleurs essentiellement officié auprès des jeunes, y compris ces dernières années à la tête des moins de 18 et des moins de 19 ans du Canada, médaillé au championnat du monde. À Amiens, c'est en tout cas la première fois que ce Québécois de 48 ans, originaire de la région de Montréal, va prendre le poste d'entraîneur en chef d'une équipe européenne. Un pari évidemment validé par les nouveaux actionnaires canadiens des Gothiques.
6: Le foot et les nouveaux adversaires et des nouveaux adversaires pour Amiens en Ligue 3 la saison prochaine après Thionville. Cannes et La Roche-sur-Yon valident leur montée. Pas Bordeaux, le club mythique qui a plongé dans les rangs amateurs, échoue à la deuxième place de son groupe de National 2.

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1: Vous êtes sur la route à 7h06, sachez que tout est très calme sur l'ensemble du réseau Picard, rien n'est à signaler, tout comme dans les gares de la région. Tous les prochains TER sont à l'heure si vous souhaitez voyager en Picardie ce week-end. Mais si vous, par contre, vous voyez quelque chose sur les routes mais aussi sur les quais Picard, appelez-nous, tenez-nous au courant, 03 22 92 58 58.
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1: La musique de cette nouvelle heure, celle qui vous permet aussi de sortir du lit tranquillement. Enfin après, pas trop vite non plus, attendez. C'est dimanche, hein. Donc on fait couler le café, puis on peut aller se recoucher. Voilà, comme ça, ça laisse un petit peu de temps. Véronique Jeannot et Laurent Voulzy, Désir, sorti en 1984.

0: Véronique, Jeannot et Laurent Voulzy, Désir, Désir à 7h11.
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0: Bonjour la Picardie, nous sommes ensemble en ce dimanche 17 mai 2026. Le soleil est un petit peu présent en Picardie, je dis un petit peu parce que ça va pas durer, vous l'avez entendu dans la météo. Mais pour autant, eh bien on a encore plein de choses à faire ce week-end, des idées sorties, mais aussi des chèques cadeaux à vous offrir, ça c'est avant 7h30. Et d'ailleurs, peut-être le code, vous pouvez vous l'échanger ou tout simplement vous échanger le programme de la journée, la météo proche de chez vous. Tout ça c'est sur Facebook, sur le WhatsApp aussi d'ici Picardie, c'est au 03 22 92 58 58. Et on commence cette journée aussi en souhaitant des anniversaires, notamment celui de la chanteuse irlandaise Enya qui fête aujourd'hui ses 65 ans. Vous vous souvenez peut-être pas, pourtant elle avait marqué les années 90 avec ça. C'est aussi l'anniversaire de l'ancien basketteur Tony Parker, 44 ans aujourd'hui, du nageur Léon Marchand qui fête ses 24 ans, et du humoriste Jean-Marie Bigard qui lui souffle ses 72 bougies. On complète cette éphéméride avec la partie Picarde cette fois-ci, et c'est la tchat Françoise qui s'y colle. Bonjour Françoise.
3: Bonjour Louis.
0: Alors on va voyager dans l'histoire Picarde, on remonte en quelle année ce matin ?
3: 2002, la caserne Friant à Amiens est transformée en un lieu dédié à chez artistes d'Amiens. Ce lieu, il va prendre le nom de la briqueterie située 2 rue Lescouvet dans Chouartier-d'Elbeuf. Une trentaine d'artistes et puis d'associations culturelles quittent alors la friche Bilcock rue Colbert dans Chouartier de l'Hippodrome pour venir s'installer dans cet ancien lieu militaire 1300 mètres carrés. Un va-vire, des actions culturelles qui vont se multiplier avec des plasticiens pendant une vingtaine d'années. Et c'est en 2021 que la briqueterie va être réhabilitée. Sur place, il y a Itou aussi, la maison du colonel, qui propose nombre de rendez-vous culturels et associatifs.
0: Et puis le 17 mai, c'était en 2004, la France découvrait un nouveau champion avec la victoire du film Les Choristes. C'était au César du public. La musique va arriver d'ici moins de 5 minutes avec ça. C'est le tout dernier Taylor Swift, il s'appelle le Opalit, il arrivera sur votre radio ici Picardie, une radio que vous écoutez peut-être en Bluetooth sur la voiture ou sur une enceinte connectée. Pourquoi je parle de Bluetooth ? Eh bien parce que l'origine de ce mot, on ne sait pas forcément ce qu'elle veut dire, d'où elle vient. Ça tombe bien, on va tout vous expliquer dans 30 secondes.
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0: C'est l'heure de découvrir l'origine de certaines des expressions de la langue française, mais aussi tout simplement de certains mots qu'on utilise très régulièrement. Et pour ça, c'est Jérôme Prudhomme qui sort ses vieux grimoires.
8: Pourquoi on dit Bluetooth ?
9: Touffe ?
8: Bah quoi,
9: On dit pas Bluetooth, hein ? On dit Bluetooth, quoi.
8: Ah.
9: Enfin, même on dirait Bluetooth, là-dedans. Ah. Là-dedans, touche, là-dedans bleu, quoi.
8: Ah oui, Bluetooth, ça veut dire dent bleue. Alors pourquoi on dit ça ? Parce qu'un homme a lu l'histoire d'Harald à la dent bleue. Harald
9: Bluetooth.
8: En anglais. Il est connu pour 3 choses, ce personnage historique.
9: Bah déjà, j'imagine qu'il avait la dent bleue.
8: Eh ben exact. Oh ben exact.
9: Bah tu m'étonnes que ça devait faire bizarre. Hey, d'y voir Harald. Ouais, bah t'as un truc bleu sur la dent, là. Non, c'est juste un dent, en fait, quoi.
8: Ensuite, Harald est connu pour s'être converti au christianisme après qu'un certain Popon lui a prouvé la supériorité du dieu chrétien sur les dieux nordiques en prenant à pleine main un tison rougi au feu. Et surtout, Harald a unifié les différents royaumes vikings du Danemark pour n'en faire plus qu'un. Et ça a marqué Jim Kardash, l'unification des vikings. Puisque c'est exactement ce qu'il voulait faire, lui, avec les téléphones, avec la technique du Bluetooth mise à disposition de tous les fabricants. Pour le nom, il s'est inspiré de Harald à la dent bleue. Pour le logo de l'application aussi, puisqu'il est constitué de la version en écriture runique de Harald la dent bleue. Voilà pourquoi on dit Bluetooth, on dit comme ça ?
9: Ouais.
8: Ouais, bon, ben, alors qu'on ne sait plus vraiment pourquoi.
9: Bluetooth, je vous ai dit, enfin.
8: Voilà. Encore que vous, maintenant, vous savez.
0: Et à chaque fois que vous activerez la petite truc Bluetooth sur le téléphone, bah au moins vous saurez, vous pourrez peut-être même le dire autour de vous, histoire de dire, bah oui, moi je sais plein de trucs. Et grâce à ICI Picardie, ok, ça, on appelle ça crâner. Bon, la musique aussi, Taylor Swift qui arrive, et juste après, des idées sorties à faire dans la région avec Aurélie Wallet et son agenda.

0: Taylor Swift avec Opalit, ça vient de sortir et c'est votre radio, c'est Picardie qui vous l'offre. On commence cette journée ensemble avec votre météo aussi qui arrive sur Facebook, sur WhatsApp, chez Marie-Pierre. Tiens, à Roye, il fait 9,8 degrés, de la pluie toute fine et un ciel bien gris, nous dit-elle.
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0: Mais alors du temps gris, peut-être même de la pluie fine, est-ce que c'est ce qui va nous freiner à sortir en Picardie? La réponse est évidemment non, et encore plus quand vous entendrez l'agenda d'Aurélie Wallet de Somme Tourisme qui arrive. Bonjour Aurélie.
2: Bonjour Louis.
0: Aurélie, ça y est, on sort le charbon, place à la vapeur ce week-end.
2: C'est le 110e anniversaire de la ligne du chemin de fer de la Haute-Somme, donc c'est à Froissy, près de Bray-sur-Somme, mais c'est aussi le 55e anniversaire du petit train. Cette manifestation, ça s'appelle le train de l'histoire, et vous allez notamment pouvoir bien sûr faire des balades en train à vapeur, soit avec les trains de Froissy, soit aussi avec des locomotives historiques invitées d'autres chemins de fer en France. Il y a plein de sorties proposées, hein. Ça démarre à 11h20 jusqu'à la dernière balade, c'est 17h40. Il y a aussi une exposition de modélisme ferroviaire, un campement 14-18 qui s'installe, donc une belle manifestation dont il faut profiter aujourd'hui à Froissy.
0: Ouais, le tout autour du train, on adore ça. Bon, on va partir maintenant du côté des iris, c'est ce truc qu'on a dans les yeux, ça, l'iris. C'est une fleur
2: c'est
0: aussi.
2: C'est aussi une fleur, exactement.
0: Ah, je me disais bien aussi.
2: Au prieuré de Morey au cours, c'est la journée des iris. Alors, c'est ce week-end, ce sera aussi le week-end prochain. Le cadre est absolument magnifique, hein, c'est les ruines du prieuré. Et en fait, en cette saison, il y a des centaines d'iris qui sont fleuries. C'est vraiment le meilleur moment de la floraison. Une soixantaine de variétés. Et puis, il y a des animations, des ateliers, du théâtre qui est proposé là pendant deux week-ends. On a un spectacle à 16h sous le tilleul qui s'appelle Le cri d'une mandragore. C'est une lecture musicale qui vous est proposée, accompagnée au violon. Et puis il y aura aussi de l'initiation au cyanotype végétal.
0: Donc l'iris, je crois que c'est ce qu'il y a sur votre chemisier, Aurélie. Il y a plein de fleurs sur le chemisier ce matin.
2: Mais
0: quel arc-en-ciel de couleurs! Bon, Aurélie, on va faire quoi d'autre maintenant?
2: On va également aller voir Tchot Françoise qui joue aujourd'hui à 15h.
0: Quelle journée elle a! Attendez, la radio! Après, elle enchaîne derrière.
2: Elle est forte.
0: Qu'est-ce qu'elle nous propose, Tchot
2: Françoise? Elle part en campagne, Tchot Françoise. Donc, elle propose un spectacle à chez Cabotan. Et puis, on va parler notamment de la thématique des élections.
0: Et on termine par quoi? On a encore des petites choses?
2: On a encore pas mal de petites choses. On a notamment la fête du vélo, on le disait hier à Abbeville. Aujourd'hui, c'est à Piquigny, à la maison du tourisme de Piquigny, qui installe deux manèges à vélo pour cette journée. Il y a des tarifs préférentiels sur la location de vélo. On vous offre en plus une petite boisson chaude si vous louez un vélo classique ou électrique, un atelier de réparation qui est proposé par les blaireaux de Piquigny, et puis un stand de sécurité routière proposé par la préfecture.
0: Moi, c'est bien une petite journée comme ça autour du vélo, au moins on fait le point, on se remet à jour pour l'été qui arrive. On part où maintenant, Aurélie?
2: On part à Salouel, à la salle des évents, qui propose la première bourse horlogère de 9h à 17h. Vous allez pouvoir trouver des montres vintage, de collection également, et puis il y a de la vente évidemment, mais aussi des échanges avec les exposants qui peuvent aussi vous proposer des expertise sur vos propres montres. Et on peut également aller à la Société d'horticulture de Picardie qui propose une journée plantes et jardins de 9h à 18h avec un grand marché aux plantes potagères et d'ornements. Il y a aussi de la brocante de jardin, des petits ateliers, de l'artisanat, etc.
0: Ah bah dis donc, vous nous avez gâtés, Aurélie, ce week-end. Merci beaucoup et à la semaine prochaine.
2: À la semaine prochaine.
0: Alors justement, il y avait des événements notamment à Piquigny. Moi, j'ai adoré la phrase d'Elfen, notre technicien, qui nous dit « Mais quand tu habites à Piquigny, tu es vraiment le GOAT. » Alors ce qu'on dit le GOAT, finalement, c'est le meilleur, quoi. T'es trop bien. Alors Elfen, il avait deux arguments. Piquigny, c'est quoi? Parce qu'il y a un château. Est-ce qu'il y a un club de canoë, me dit-il? Bon, écoutez, de kayak, si vous habitez Piquigny, sachez qu'on peut y faire des choses et qu'en plus, vous êtes les goats. Bon, c'est magnifique, ça. La musique, celle de Frérot de la Vega, Sweet Darling. Et juste après, 110 euros, c'est ce que vous pourrez gagner. 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

0: Ah, ça fait du bien, ça s'est sorti en 2014, on l'avait presque oublié, pourtant j'adore Frérot de la Vega, Sweet Darling à l'instant, 110 euros de chèque cadeau, c'est ce qu'on va tenter de vous offrir et ça c'est dans 30 secondes.
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0: Et tiens, justement, l'actu locale revient, elle, dans 2 minutes. Mais avant, on va tenter de vous offrir ces fameux 110 euros. 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Et ça sonne du côté de chez Daniel ce matin à Albert. Daniel inscrite depuis février 2025. C'est Daniel.
4: Oui, bonjour.
0: Oui, bonjour Daniel.
5: Bonjour Daniel.
4: Oui, bonjour.
0: Ici Picardie vous appelle pour le coffre-fort. Avez-vous le code ce matin?
4: Cliquez pas, je vais
0: aller. Ouais, il faut faire vite, parce qu'il y a les infos derrière. François Sauvestre, il est dans les starting blocks là. La sueur qui est sur le front, il me dit mais l'info, l'info.
5: Mais laissez un peu de place à Daniel quand même.
0: Daniel, alors, dites-nous.
5: Pas trop quand même.
0: 110 euros, ouais. Faut sortir le calepin parfois, aller traîner aussi. Allez, dites-nous le code, vite Daniel.
4: Non, j'ai 99-26, c'est celui d'hier.
0: Oui, vous nous tentez quand même un code à 4 chiffres au hasard.
4: Oh.
0: Oh.
4: 25-29.
0: Allez, on va tenter. Ouais, sans surprise, Daniel, hein, c'est râpé pour aujourd'hui.
4: Non. Bon, écoutez.
0: Mais nous aussi, on vous remercie. Et merci pour votre fidélité. À tout bientôt, Daniel. Et bon dimanche.
4: À bientôt.
0: Au revoir.
4: Vous êtes les meilleurs.
0: Oh là là.
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0: Et dans les prochaines minutes, on fait le tour de la presse hebdomadaire avec François Sauvestre. Mais avant, c'est le 90 secondes de l'actu en France et dans le monde.
6: Bangaranga, c'est la chanson sacrée dans ce 70e concours de l'Eurovision hier soir. Première victoire de la Bulgarie dans le télécrochet le plus suivi au monde, quand la France, avec Monroe et son titre opéra pop, termine à la 11e place du classement. Plus de prescriptions pour tous les crimes commis sur des enfants. C'est la proposition de Gérald Darmanin, le ministre de la Justice, décidé à faire de la protection de l'enfance sa priorité ces prochains mois, quand toutes les 3 minutes en France, un enfant est victime de viol ou d'agression sexuelle. Qui s'attaque aux professionnels du tourisme? Après Pierre et Vacances, la société Bel Ambra reconnaît une fuite dans sa base de données, des informations sur des réservations, mais selon l'entreprise, les données bancaires, mots de passe et documents d'identité n'ont pas été volés. Au volant, vous êtes nombreux à rentrer de ce week-end prolongé, en particulier précise Bison Futé dans le quart sud-est, au nord et sur les côtes atlantiques et normandes. Toute la France est en rouge dans le sens des retours, très difficile de rouler donc jusqu'à tard ce soir. Un match pour remporter le tournoi des 6 nations et signer un grand chelem. Voilà l'enjeu de la rencontre entre le 15 de France féminin de rugby cet après-midi face aux Anglaises. C'est la toute dernière journée de Ligue 1 de foot et 3 clubs se disputent la 3e place, synonyme de qualification directe en Ligue des Champions, Lille, Lyon et Rennes. Le coup d'envoi de ces 9 derniers matchs de la saison, c'est tout à 21h ce soir. 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
0: Valentine Letesse qu'on retrouve dans moins d'une heure. En attendant, c'est l'info d'ici. Comme chaque dimanche, on ouvre les pages de la presse hebdomadaire régionale Picarde. Et on commence, François, avec 2 modèles très différents sous l'œil des appareils photo et des caméras.
5: 2 sujets qui font la une du journal d'Abbeville cette semaine. D'abord, une petite fille qui, du haut de ses 9 ans, a déjà beaucoup d'expérience dans le mannequinat. Mila, une élève de CM1, vient tout juste d'intégrer une agence spécialisée dans les castings et les shootings photos. Elle a déjà posé pour de grandes marques, Levi's ou encore Hugo Boss. La toute première fois, c'était il y a 6 ans, raconte son papa. Et oui, mannequin dès 3 ans pour la marque de vêtements pour enfants Sergent Major. Mila raconte dans cet article les séances de maquillage, les poses, les consignes des photographes. Pour moi, ce n'est pas du vrai travail, c'est du plaisir, dit-elle. Surtout quand cette jeune judokate, par ailleurs, raconte sa rencontre avec son idole Teddy Riner, avec qui elle a pu poser. Bon, c'est quand même un travail encadré, jamais plus de 4 heures par jour. Et avec, bien sûr, un salaire qui reste pour l'instant bloqué sur un compte jusqu'aux 18 ans de Mila.
0: D'autres cibles très prisées des photographes sont donc dans le journal d'Abbeville.
5: Les sternes, ces petits oiseaux migrateurs, font partie des stars de la réserve naturelle du Marcantère sur la côte Picarde. Les passionnés d'ornithologie adorent les observer, notamment lors de la période de reproduction où les mâles doivent apporter des lançons, vous savez, ces petites anguilles en guise de cadeau à leurs femelles. Et ces comportements, cette vie sauvage des sternes, eh bien, on peut aussi scruter tout ça depuis son canapé. La société Marcantera a installé des caméras sur le plan d'eau Saint-Firmin, une première en 2020, une deuxième l'année dernière. Tout est posé sur une sorte de radeau, camouflé évidemment pour ne pas perturber la faune. L'objectif, c'est de pouvoir observer les sternes, de mieux les comprendre pour mieux les protéger également, car c'est une espèce fragilisée par la présence humaine et par les prédateurs quand ils nichent. Le bonus, c'est donc que ces images, des caméras braquées discrètement sur les oiseaux, sont accessibles au grand public, à vous, à moi, via le site de la mairie du Crotoy. Et puis Louis, on termine avec une autre façon de s'évader, mais cette fois c'est sans écran, c'est l'abeille de la Ternoise qui se fait l'écho cette semaine de la création d'une toute nouvelle association à Beauval, où vivent 2000 personnes, c'est entre Amiens et Doulan. 5 habitants de la commune ont lancé Instant Déconnecté, déconnecté en 2 mots, en référence au jeu de société. L'idée c'est donc de jouer avec des soirées toutes les 2 semaines dans la salle Colmer. Les plateaux sont achetés grâce à une subvention accordée par la mairie et avec les adhésions à 5 euros pour les enfants, le double à 10 euros donc pour les adultes. L'autre fil conducteur, en plus du plaisir bien sûr de lancer les dés ou de compter des cartes, c'est évidemment de favoriser le vivre ensemble et de rassembler les habitants.
0: Exactement. Il est à 7h34 ici Picardie. À la une du prochain journal, François, une course à pied rabotée pour préserver l'environnement.
5: L'Ultra Bay propose toute une série de parcours début juillet en Baie-de-Somme. 3000 inscrits en tout pour la 4e édition de cette événement qui va donc compter une course de moins, celle de 25 km. La sous-préfecture l'a annulée pour éviter que les sportifs ne perturbent la faune locale et notamment la colonie de phoques. L'organisateur doit s'y résoudre, mais a un peu de mal à comprendre. Et puis à suivre également à 8h la fin de la grève chez ID Logistics à Saint-Sauveur, près d'Amiens. 9 jours de perturbation de l'activité et au final un accord signé hier. Il comprend des primes et des embauches. Mais ce conflit a aussi provoqué des tensions entre syndicats.
0: Pour l'instant, je dis bien pour l'instant seulement, le ciel est plutôt clair et le soleil a même tendance un peu à briller, mais ça va pas durer.
7: Ouais, et puis ça n'a pas l'air d'être partout, hein, surtout parce que sur Facebook, sur WhatsApp, vous nous donnez aussi un peu la météo de chez vous. Certains ont déjà de la pluie et ça tombe bien puisque c'est ce qui est annoncé par Météo France, de la pluie toute la journée. L'arrivée de l'orage aussi dans l'Aisne et dans le Compiègne, ça sera cet après-midi, un petit peu de vent aussi, une 40 km/h sur la côte. Quant à température, 11 à Laon, 12 à Compiègne, Albert, Saint-Quentin, 13 à Amiens, à Beauvais, à Soissons et sur la côte Picarde ce matin. Cet après-midi, on attend 14 à Amiens, à Ville et à Saint-Quentin, 15 à Soissons et à Beauvais où ça sera le maximum.
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0: Il est 7h35, vous êtes peut-être déjà sur la route en Picardie, vous faites attention si vous circulez sur l'A4, c'est dans l'Aisne, hein, c'est vraiment le sud de l'Aisne, secteur Château-Thierry, un animal errant qui est signalé à hauteur de Lucille-Bocage, point kilométrique 75, prudence donc. Ailleurs, notamment dans les grandes agglomérations de la région, tout est bien, ouais, pas de retard, pas de difficulté, pas d'accident, et tant mieux que ça reste comme ça, vous restez évidemment prudent. Et si vous voyez quelque chose, vous pouvez aussi nous passer l'info, hein, 03 22 92 58 58. Ici Picardie, c'est la musique, la bonne humeur, mais aussi voilà, faire la route ensemble et s'échanger toutes ces bonnes infos.
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0: Alors oui, on parle de météo, un peu grisaille, un peu pluie, tout ça. Donc c'est vrai que pour aller à la plage aujourd'hui, ça semble compliqué. Rien n'est jamais impossible. Mettez un caouet et puis des bottes.
5: Après, ce qui est bien quand il fait ce temps-là, c'est qu'il y a moins de différence entre la température de l'eau et la température de l'air, donc c'est plus facile de se baigner.
0: Vous avez vu comment il optimise François Sauvette, ça c'est ici Picardie, on peut toujours trouver des solutions à n'importe quel problème. Bon, les plages, on va commencer par y aller en musique, au moins il n'y a pas de problème de se mouiller la nuque. Les plages, c'est signé Jean-Louis Aubert, bon réveil.

0: Ici Picardie avec Jean-Louis Aubert et les plages à 7h40.
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0: Bon réveil la Picardie, nous sommes avec vous en ce dimanche 17 mai 2026, déjà le 17 mai que le temps passe vite. Alors on sent pas encore vraiment que c'est le mois de mai en termes de météo, c'est vrai, on le disait précédemment, mais ça ne nous empêche pas de sortir en Picardie, de passer du bon temps aussi à la maison et parfois de découvrir des trucs qui là nous font un peu moins plaisir. Vous savez, là c'est dimanche, vous allez peut-être aller à la boîte aux lettres tout à l'heure et vous allez retrouver un PV dedans. Ah, mauvaise début de journée. Mais des PV alors que vous n'êtes pas fait arrêter par la police. On appelle ça des PV à la volée. On comprendra un petit peu le principe, comment ça fonctionne et depuis quand ça existe. Tout ça, c'est avec Benjamin Cuc, c'est dans moins de 5 minutes. Mais avant, on va se marrer un peu, comme ça, ça passe mieux la pilule. Ça va toujours mieux avec l'humour de Camini. Et l'avantage de Camini, c'est qu'on lui donne n'importe quel sujet, il est choisi et on arrive toujours à passer du bon temps, c'est certain. Camini et sa Camini Minute qui débarque tout de suite.
4: On va parler de Trump, enfin plus précisément de l'administration Trump, qui accuse l'école de médecine de Yale de discriminer les candidats blancs et asiatiques. C'est fou, hein ? Pour les Asiatiques, franchement, ça fait mal au cœur. Parce que les Asiatiques, comme nous, les Renois et les Rebeux, ils subissent déjà la discrimination au quotidien. Mais quand j'ai lu que les candidats blancs se faisaient discriminer à Yale, franchement, je me suis dit, moi qui connais bien la discrimination, franchement, j'ai mal au cœur pour eux, quoi. J'ai mal au cœur, mais... ça fait quand même marrer. Ça fait quand même plaisir, quand même, un petit peu. Mais si, parce que nous les Renois, les Rebeux, les Asiates, souvent, on les discrimine, quoi. On nous prend pas pour trouver un travail. On nous prend pas pour des logements. On a même pas le droit de rentrer en boîte de nuit, hein. Et les Blancs, quand ils se font discriminer, c'est à Yale. Voilà, fac de médecine et tout, là. C'est dingue. C'est dingue ou c'est la honte. C'est entre les deux, on sait pas, franchement, si. Nous, on se fait discriminer partout. Eux, quand ils sont discriminés, c'est la fac de médecine, quoi. Ça peut pas être une boîte de nuit comme tout le monde, hein. Je te jure. Plus sérieusement, le ministère de la Justice américain a accusé jeudi 14 mai l'école de médecine de Yale de discrimination envers les candidats blancs et asiatiques à la suite d'une enquête sur les pratiques en matière de diversité au sein de cette université d'élite. Il s'agit d'un nouvel épisode de la campagne du président Trump contre les universités américaines qu'il accuse notamment de promouvoir une idéologie woke. Terme utilisé péjorativement par les conservateurs pour dénoncer des politiques progressistes et inclusives. Il dit que c'est woke. Je pense que si Trump voyait la sélection de l'équipe de France de football pour la Coupe du Monde, il dirait qu'elle est wok, l'équipe. Elle est très, très wok. Hein. Pour lui, c'est plus le coq sportif, c'est le wok sportif, le logo de l'équipe de France. Hein. Il faut être contre le racisme, contre toutes les formes de racisme. Donc, voilà, en plus, d'après l'enquête, c'est vraiment sérieux, il y a vraiment une discrimination positive pour la communauté noire et hispanique, mais négative, du coup, discriminante, du moins, pour les Blancs et les Asiatiques. Et on peut pas se réjouir de ça. On peut pas se réjouir que les candidats blancs sont discriminés à Yale aux États-Unis après 200 ans d'esclavage. Ah, ça va, oh là là. Pour une fois que c'est pas nous, laissez-nous kiffer un peu.
0: Voilà, Camini et sa Camini Minute sont du bourg toujours aussi décalé, c'est certain. La musique qui arrive dans les prochaines minutes, ça sera ça. Sia qui arrive, Gimme Love sur votre radio ici Picardie. Avant ça, on parle de PV à la volée. C'est avec Benjamin Cuc, notre journaliste spécialisé de l'auto, dans une minute.
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0: Et c'est l'heure de retrouver Benjamin Cuc qui va nous aider à rouler malin et qui va surtout nous parler de cette situation qui surprend quand même beaucoup d'automobilistes. Hein. Recevoir le PV à la maison, une amende hein, finalement dans la boîte aux lettres, alors qu'on n'a jamais été arrêté par la police ou la gendarmerie. Parfois c'est même des faux PV ou en tout cas, là on va parler de ces PV à la volée globalement. Hein.
2: Un PV à la volée, c'est une infraction constatée par un policier ou un gendarme sans interception du conducteur. Ça peut être sur la voie publique ou par vidéosurveillance. L'agent relève la plaque d'immatriculation et le procès-verbal est ensuite envoyé au titulaire de la carte grise, généralement quelques jours plus tard. Cela peut sembler injuste, mais c'est parfaitement légal. L'article L121-3 du Code de la route prévoit en effet que le titulaire du certificat d'immatriculation est redevable de l'amende, même si le conducteur n'a pas été arrêté, sauf s'il démontre qu'il n'était pas l'auteur véritable de l'infraction. Donc oui, on peut être verbalisé sans même s'en rendre compte sur le moment.
0: Mais alors Benjamin, pour quelles infractions ces PV à la volée existent déjà ?
2: On pense souvent que le PV à la volée se limite au stationnement, mais la liste est beaucoup plus large. On peut recevoir un PV à la volée pour stationnement gênant ou interdit, téléphone au volant, non-port de la ceinture de sécurité, franchissement d'un feu rouge, circulation sur une voie de bus, non-respect d'un stop, distance de sécurité insuffisante, dépassement dangereux. La liste n'est pas exhaustive. Depuis plusieurs années, de nombreuses infractions visibles peuvent être relevées sans interception. C'est un peu la loterie où 100% des perdants ont tenté leur chance.
0: Et alors, comment nos auditeurs ils peuvent contester ces amendes qui semblent souvent injustes, quoi ?
2: La première règle, ne pas payer si vous contestez, car payer revient à reconnaître l'infraction. Vous avez en principe 45 jours pour contester sur le site officiel de l'ANTAI, Agence Nationale de Traitement Automatisé des Infractions, ou par courrier auprès de l'officier du ministère public. La stratégie dépend de l'infraction. Si vous pouvez prouver que vous n'étiez pas au volant, billet de train, facture, attestation, déplacement professionnel, il faut impérativement joindre ces justificatifs. Et pour certaines infractions sans interception, le titulaire de la carte grise peut rester redevable de l'amende, mais sans retrait de points, puisque les points ne peuvent être retirés qu'au conducteur identifié. Attention toutefois, pour une voiture de société, le représentant légal doit désigner impérativement le conducteur dans les 45 jours. Sinon, il risque lui-même une amende supplémentaire de 675 € pour non-désignation de conducteur. Bonne route.
0: Bonne route, effectivement, avec IC Picardie dans les oreilles, c'est sûr, c'est même obligé d'ailleurs. Tiens, dans les prochaines minutes, les 3 plus de votre radio qui arrivent et on vous offrira aussi un agenda des brocantes 2026, histoire de ne rien rater de cette saison de brocantes, de raideries partout en Picardie et de faire de bonnes affaires à coup sûr. La musique, celle de Sia, tout de suite.

Sia, Give Me Love à l'instant sur votre radio, ici Picardie, 7h50. C'est l'heure des 3 plus de votre radio info pratique, locale, utile et sympa. La première info, elle est locale. Et pour cette direction Hébécourt, pour le salon du vin et des saveurs, c'est organisé à la ferme du Bois. Sur place, les visiteurs pourront déguster et découvrir une large sélection de vins, de produits du terroir, de fromage, de charcuterie ou encore de douceurs artisanales, avec modération, tout ça. Bon, l'occasion idéale pour échanger directement avec les exposants et peut-être repartir avec quelques bonnes bouteilles ou spécialités locales sous le bras à Hébécourt, donc pas très loin d'Amiens dans la Somme. La deuxième info est utile, avec une opportunité en CDI qui vient de s'ouvrir à Marly pour un poste de coordinateur caisse et accueil. Votre mission sera essentielle. Vous serez le garant d'un passage en caisse fluide et de la satisfaction de chaque client. En binôme avec la direction, vous organiserez les plannings des équipes, gérez les flux financiers du coffre et traiterez les éventuelles réclamations pour fidéliser la clientèle. Pour ce poste à 35 heures, on recherche un profil avec 2 ans d'expérience et un bac commerce. Le salaire mensuel est fixé à 2 180 € brut. La troisième info est sympa parce que les raideux vont avoir de quoi faire aujourd'hui. Plusieurs rendez-vous vous attendent pour les brocantes, par exemple, les grandes raideries du quartier Saint-Acheul d'Amiens, mais aussi David Grenier à Camon, à Pont-de-Mai, à Saint-en-Amiens ou encore à Saint-Léger-les-Deux-Mares. Il y en a plein d'autres des brocantes aujourd'hui. Et justement, pour ne rien rater de ces raideries, il faut impérativement avoir l'agenda des brocantes 2026, en partenariat avec ICI Picardie. Et ça tombe bien, cet agenda, on vous l'offre tout de suite avec cette question. Que collectionne un fabophile? Vous avez la réponse. Qu'est-ce que collectionne un fabophile? Appelez-nous au 03 22 92 58 58. On vous laisse le temps de le faire avec la musique sortie il y a 40 ans tout pile, signée Monsieur Johnny Hallyday, en duo avec Carmel, J'oublierai ton nom.

0: Ici Picardie, presque 8h, l'actu locale revient dans 4 minutes. C'était Johnny Hallyday en duo avec Carmel pour la musique. Et nous on va faire un petit duo avec Christelle à Doulan. Bonjour Christelle.
1: Oui, bonjour.
0: On va peut-être pas faire un duo en musique, vous chantez vous ou pas?
1: Ah non, je chante pas.
0: Non, bah moi non plus.
1: J'ai pas envie de faire pleuvoir.
0: Bah écoutez, il pleut déjà de toute façon, alors on n'est plus à ça près.
1: Ah, hein. À Doulan, il pleut pas nous.
0: Ah bon? Bon bah écoutez, tant mieux, on va tous venir
1: donc,
0: là-bas.
1: Je veux pas faire pleuvoir.
0: Bon, justement, quand il pleut pas, on se dit hop, on va aller faire un tour sur une raiderie ce week-end, ça tombe bien, on vous offre l'agenda des brocantes 2026. Il y avait une question qui peut paraître compliquée, mais simple à la fois. Bah, qu'est-ce que collectionne un fabophile, tout simplement, Christelle?
1: Eh ben les fèves.
0: Eh ben les fèves, bah, bien sûr. Vous collectionnez quelque chose, vous, Christelle, ou les fèves?
1: Non, pas du tout, mais ma belle-sœur, oui.
0: Ah ouais, mais les gens qui collectionnent les fèves, mais comme les capsules de champagne et tout, c'est incroyable le nombre de
1: non,
0: trucs
1: non,
0: qu'ils ont chez eux.
1: J'ai pas de collection.
0: Ah ouais, et puis ça prend de la place.
1: Ma belle-sœur, oui.
0: Ouais.
1: Elle en a beaucoup.
0: Et donc, alors, elle a une petite technique pour les trouver, ces fèves, ou pas? Non, même pas.
1: Bon, je ne sais pas, non, je pense pas. Et puis bon, moi, quand j'en ai, bah, je lui donne. voilà.
0: Bon, ouais, bah, souvent, il y a des bouts de galettes qui restent dessus, alors on va le passer dans l'évier quand même. Bon, Christelle, c'est quoi un peu le programme de la journée, sinon?
1: Ah, bah, je travaille.
0: Ah bon? Qu'est-ce que vous faites, là?
1: Je suis infirmière.
0: Ah oui, bah, donc, infirmière à domicile, j'imagine?
1: Oui.
0: Ah, il n'y a pas de dimanche, pas de jour congé, tout ça. Là, ça bosse tous les jours hein, dans votre métier. Écoutez, parfait, là, vous avez commencé ou c'est pas encore le cas?
1: Ah si, j'ai commencé.
0: Ah oui, bah écoutez, bonne tournée, Christelle. Un grand bravo, vous pourrez aller faire une raiderie sur le prochain jour de repos. On vous embrasse et encore merci et bravo pour ce boulot, Christelle.
1: Oui, merci beaucoup.
0: Au revoir.
1: Au revoir.
0: C'est l'heure des Chopicards qui on donne la parole, c'est vrai, chaque jour. Ils ont vraiment carte blanche avec une question toute bête ce matin. À quoi ça sert le pétrole? C'est vrai qu'on en parle beaucoup en ce moment.
2: Le pétrole, il sert à faire du gasoil, faire du gaz, faire un peu de tout, quoi. Comme par exemple pour les voitures, pour réchauffer.
3: On peut faire du chewing-gum, de la gomme, tout ça.
4: Et ça vient d'où?
3: En fait, quand on creuse... très profond. Alors on peut pas le faire à la main, faut des choses très très dures, tracteur, tout ça. Et quand on creuse et ben en fait on trouve du pétrole,
2: du noyau de la terre aussi.
4: Dans quel pays on trouve du pétrole?
5: À Dubaï, on peut en trouver du pétrole.
6: En Arabie Saoudite, on peut en trouver, il y en a très beaucoup.
7: En Iran? Sauf que là-bas, il y a la guerre. Et du coup, on n'a plus de gasoil.
4: Et il coûte cher.
7: Ouais.
8: Maintenant, il coûte plus de 2 euros. Donc,
7: c'est cher.
8: Bah oui, c'est abusé parce que...
6: La dernière fois, le gasoil, il coûtait 2,50 euros.
4: Est-ce que vos parents, ils conduisent moins, du coup? Est-ce qu'ils utilisent moins la voiture?
8: Moi, ils utilisent moins la voiture parce que, en fait, c'est trop cher. Et ce matin, ils en ont parlé à la télé que c'était trop cher. Qu'il y a des gens que, en fait, quand ils allaient au travail, ils perdaient plus de 2000 euros. Tout ça à cause du pétrole.
7: C'est dommage que Trump il a lancé la guerre en Iran.
0: Et justement, les prix des carburants, si vous souhaitez trouver l'essence la moins chère proche de chez vous, bah, vous pouvez y aller, hein, c'est sur ici.fr. 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
0: Vous écoutez Ici Picardie, première radio de la Somme, il est 8h. L'info à 8h, c'est avec vous, François Sauvestre, et les coureurs à pied priés de ne pas déranger les phoques de la baie de Somme.
10: Depuis 4 ans, début juillet, l'Ultra Bay rassemble des centaines de sportifs venus transpirer dans un décor carte postale. 3000 sont inscrits pour l'édition 2026, qui comprend plusieurs parcours de 3, 14 ou encore 70 km. La toute nouvelle boucle de 25 km a quant à elle été annulée, décision de la préfecture il y a quelques jours. Les autorités veulent éviter toute perturbation de la faune locale. Pourtant, Ambroise Senlis, le président de l'association Ultra Bay, pensait avoir pris toutes les bonnes dispositions pour cette épreuve en pleine nature.
11: Si on l'a programmé, si on l'a réfléchi, c'est parce qu'on estime que c'est faisable. Nous oppose des phoques qui se reposeraient à l'endroit précis où on passe, sur les sables, parce qu'on passe que sur les sables, hein. On passait pas sur tout ce qui est vert, tout ce qui est salicante, c'est les plantes de la baie, vous savez. Donc là, c'était plutôt pour les phoques qui étaient en période de reproduction et qui se reposeraient à cet endroit-là. Sauf que pour moi, il n'y a jamais un phoque qui se repose là, mais Pour moi, le discours de l'association Picardie Nature, qui a pas mal parlé lors des réunions, d'ailleurs on s'était un peu frité, pour moi ça tient pas debout, mais après je suis pas la sous-préfecture, je suis pas l'État, c'est eux qui décident. Il y a peut-être des personnes qui sont empêchées de s'inscrire sur d'autres courses pour s'inscrire à celle-ci, parce que sur le papier elle était belle, mais comme on a rajouté des dossards, ceux qui voulaient s'inscrire sur les autres courses ont pu s'inscrire, on n'a pas de problème vis-à-vis des coureurs, c'est juste un peu dommage.
10: 5 parcours au lieu de 6, pour l'Ultrabet 2026, les boucles de 3, 5 et 14 km sont déjà complètes, il reste des places pour les plus endurants sur les courses de 20 et 70 km. Deux accidents ces dernières heures sur les routes de la Somme, le premier hier soir vers 20h à Dominois dans le Ponthieu, une voiture a fait plusieurs tonneaux sur un chemin communal, la conductrice de 18 ans et deux autres passagers, des mineurs, sont blessés et soignés à Abbeville, un autre passager âgé lui de 16 ans a été éjecté depuis l'arrière du véhicule, il a lui aussi été pris en charge à l'hôpital abbevillois en état d'urgence absolue. Et puis à Amiens, encore un blessé grave à trottinette. Un homme de 55 ans est au CHU en urgence absolue après un choc avec une voiture. Ça s'est passé rue Jules Barni un peu avant 1h du matin.
0: La grève est terminée chez ID Logistics à Saint-Sauveur au nord d'Amiens.
10: Pendant 9 jours, l'activité de cette grosse plateforme de plus de 300 salariés a été perturbée. Piquet de grève, barrage filtrant. Un mouvement social initié par la CGT qui a donc signé l'accord avec la direction hier. Vanessa Sueur, l'une des représentantes, a obtenu quasiment tout ce que le syndicat réclamait.
12: Il y a juste une chose qu'on a demandé et qu'ils nous ont refusé, c'est l'augmentation de salaire. Mais on a réussi à avoir des primes d'intéressement, donc de l'argent en plus, chose que les salariés demandaient beaucoup. Et aussi avoir beaucoup plus d'embauches. On a réussi à avoir 40 embauches en plus de ce qu'on devait avoir. Donc on aura 40 intérimaires qui seront bientôt en CDI. En tout cas, on l'a prouvé, on est jeune, mais on a fait le nécessaire pour avoir quelque chose pour les salariés, puis on a réussi à l'avoir.
10: La prime d'intéressement grimpe à 250 €. Une bonne nouvelle pour les salariés d'ID Logistics, ceux qui vont pouvoir reprendre une activité normale. Mais cette grève a créé des tensions, regrette la CFDT et son délégué Jimmy Pesquerel. Il ne comprend pas pourquoi la CGT est montée au créneau, alors que des avancées sociales avaient déjà été actées en mars lors des négociations annuelles obligatoires.
13: Pour moi, c'est du copier-coller des échanges qui avait été dit lors d'un échange avec la CFDT et la direction le mardi 12 mai. Moi, je respecte le choix de tous les organisations syndicales. On n'a pas été suiveurs. On était plus à sécuriser les salariés et puis à l'écoute des salariés. On était constamment sur la dalle. Tout le monde s'interrogeait. C'était un peu flou parce que le conflit perdurait dans le temps, quoi. Le principal, c'est qu'aujourd'hui, les salariés puissent reprendre leur travail sereinement.
10: La fin de 9 jours de grève chez ID Logistics à Saint-Sauveur, près d'Amiens, c'est à lire aussi sur ici.fr avec tout ce que contient cet accord, signé donc hier entre syndicats et direction du groupe.
0: Et puis toujours pas de cocorico à l'Eurovision.
10: Oui, Marie-Myriam n'a toujours pas d'héritier depuis 1977. La France encore bredouille du concours européen de la chanson. C'était hier soir à Vienne, en Autriche, avec son titre Regarde, Monroe termine 11e, mais sans regret, Flavien Groyer.
14: Oui, pas du tout vexé, les yeux qui pétillent. Monroe est descendue voir la presse pour nous dire quelques mots dans son habit de scène immaculé de blanc. Elle est fière du chemin parcouru avec ses danseurs.
15: Je pense qu'on a donné tout, on a donné notre cœur sur cette scène. Alors je suis très contente de ce qu'on a partagé. C'était une aventure de fou. On s'est beaucoup amusé, on a travaillé très très dur et on a passé un moment de folie vraiment avec ce public sur cette scène incroyable.
14: La jeune prodige de 17 ans n'a rien à se reprocher. Elle a tout donné sur la scène de Vienne. Monroe qui se souviendra longtemps de cette connexion avec le public.
15: Les gens qui chantaient avec moi, regarde, ça c'est le moment le plus précieux pour moi. C'est le moment où on s'est unis, on a partagé quelque chose.
14: Sa prestation n'a pas convaincu les téléspectateurs qui lui ont donné seulement 14 petits points. La chanteuse a tout de même eu une pensée pour tous ceux qui l'ont soutenue.
15: Ça m'a énormément touchée, j'ai trop hâte de continuer à vous voir, à passer du temps avec vous, à chanter avec vous. Et je vous dis à très très vite.
10: Et Louis, est-ce que vous savez ce que veut dire « chestito »
0: Chestito. Non, je ne sais pas.
10: Eh bien, ça veut dire bravo en bulgare.
0: Ah,
10: parce que
0: bah,
10: c'est
0: bravo.
10: Ce pays des Balkans qui remporte l'Eurovision grâce au groupe Dara et à sa chanson Bagaranga. Voilà, on apprend du bulgare aussi.
0: Ouais,
10: Picardie. Vous nous faites la météo en bulgare?
0: Écoutez, vous m'en lancez un de ces défis.
10: Je sais pas comment on dit pluie en bulgare. Ça peut se résumer à ça ou pas du
0: ouais,
10: tout?
0: Ouais, je ne sais pas. On peut dire ça drache. Alors, je sais pas s'il sera compris par un bulgare. En tout cas, ça drache fort, peut-être.
10: On sera compris par les Picards.
0: C'est sûr, parce qu'il y a l'arrivée aussi de l'orage dans l'Aisne et le Compinois cet après-midi, sans oublier un peu de vent sur la côte. Côté température, c'est 11 à Laon, 12 à Compiègne, Albert et

0: ensemble avec aussi une équipe, celle de Ted Mincan qui est là. Oui, puisque avant de vous offrir un passe-famille pour le domaine de Chantilly à l'occasion des Journées des Plantes la semaine prochaine, on va quand même passer leur dire un petit bonjour à vous deux. Brian Meyer, Ledshot Françoise, comment ça va ce matin? Bonjour, bonjour.
1: Bonjour Louis.
2: Bonjour Louis, bonjour ma Françoise.
1: Bonjour mon brillant.
2: Comment ça va?
1: Fait bien. C'est oui, ça va bien, ça y est. Vous êtes revenu.
2: Bah oui, je reviens, c'est mon boulot.
1: Ah bah ouais, non mais quand même, il faut se réhabituer. Hein.
2: C'est vrai, c'est vrai. Bah, en fait, je suis revenu hier quand même, depuis quelques jours.
1: Oui, mais quand même.
2: Françoise.
1: Je vois que la fatigue marque plus.
2: Décidément, vous êtes à fond, au taquet. Françoise, Ted Mincan, tout à l'heure à 10h, on va retourner, si ça vous fait envie, dans les ortillonnages à l'occasion de cet événement, le Festival International de Jardin, qui va démarrer vendredi prochain. On a hâte, hein, c'est jusqu'à mi-octobre. On va retrouver nos invités passionnants et comme d'habitude, les rendez-vous habituels, Françoise.
1: L'éphémérie de Picard pour Kmaché en deux temps. Après ça, l'on aura le questionnaire de Proust pour en savoir un tout peu plus, pas indiscret, mais un peu plus quand même, sur nos invités. Après, on aura à surprise un accouteux ou un accouteuse pour démucher chez Mo Picard, qui va gagner.
3: Allez, ça qu'est bien.
2: Vous avez vu, on a des
1: et
2: moyens.
1: Puis entre deux, il y aura aussi l'actualité.
2: Exactement.
1: Sur lequel, un sujet sur lequel je m'avais donné mon avis, puisque vous me le demandez.
2: Rendez-vous donc tout à l'heure à partir de
1: 10h
2: pour T'es demain, quoi, l'émission qui fait rayonner comme chaque week-end la Picardie. DB Comment Louis, à tout à l'heure.
0: Tout à l'heure, l'équipe, bisous, bisous. Justement, nous, en attendant tout ça, de la musique, c'est ce qui va arriver dans vos petites oreilles avec ça.
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0: Marine qui arrive avec son nouveau morceau, il s'appelle Escroc. Avant ça, justement, va s'intéresser à des escrocs qui, eux, parfois sévissent sur les réseaux sociaux à l'aide de l'intelligence artificielle. Et justement, une nouvelle enquête sur l'impact de l'intelligence artificielle sur la santé mentale des jeunes a été menée. On va découvrir les conclusions avec Valentine Letest, c'est dans moins d'une minute.
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4: À 8h15, une info, peut-être que vous ne saviez pas, la moitié des jeunes parlent de sujets intimes avec une intelligence artificielle. Dans Veille numérique vie privée ce matin, Valentine Letès, vous nous parlez de cette nouvelle enquête sur l'impact de l'IA sur la santé mentale des jeunes.
5: Et sur le millier d'Européens de 11 à 25 ans interrogés, un tiers considère même l'IA comme un psy dans certaines situations. Compréhensible pour la CNIL, la Commission nationale de l'informatique et des libertés à l'origine de cette enquête, dans un contexte de fragilité psychologique chez les jeunes. Ils sont plus d'un sur quatre en France à présenter les symptômes d'un trouble anxieux et face à des outils qui ne vous jugent pas. Au contraire, les IA conversationnelles, c'est leur nom, ne sont pas là pour vous contredire ou vous vexer, mais pour vous renforcer dans vos croyances, explique la CNIL. Et nous, nous sommes humains face à une machine bien faite qu'on a l'habitude d'utiliser. Les barrières tombent et il devient facile de s'y attacher et de s'y confier. La preuve encore avec les résultats de ce sondage, plus de la moitié des jeunes pensent qu'une IA peut garder leur conversation secrète.
4: Et alors c'est vrai Valentine, tout ce qu'on dit à une intelligence artificielle, ça va vraiment rester entre elle et nous ?
5: C'est tout le problème. Selon cette enquête, un tiers des jeunes disent savoir ce que deviennent les données partagées avec une IA. Alors qu'on ne le sait pas, cette technologie est en pleine révolution. Chaque intelligence artificielle est unique, leurs conditions générales d'utilisation aussi. L'une des plus connues par exemple, ChatGPT, a commencé à utiliser les données de ses conversations à des fins publicitaires aux États-Unis. Ce n'était pourtant pas le cas à son lancement. La chose à ne pas oublier, c'est qu'une IA, ce n'est pas un psy, mais une machine numérique conçue comme toutes les autres pour gagner de l'argent. Et pour ça, elle doit vous garder connecté le plus longtemps possible. Elle n'a donc pas d'intérêt à encourager un jeune à se tourner vers un psychologue et à mettre fin à la conversation.
4: Les intelligences artificielles de plus en plus utilisées aussi à l'école, c'est vrai. Alors, comment s'en servir en sécurité ? On a tous vos conseils, d'autres conseils, ceux de Valentine Letès, c'est sur ici.fr. Page numérique, vie privée Valentine, on vous retrouve dans moins d'un quart d'heure en attendant la musique, celle de Marine avec Escroc. Et juste après, on part tester des choses en Picardie, et notamment une bibliothèque sonore. Vous découvrez ça avec Johan Carpedo.

0: Marine avec Escroc sur votre radio ici Picardie. Il est 8h20.
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0: Et à 8h20 et à n'importe quelle heure, finalement, on teste pour vous des jeux, des sorties, des livres, des restos, plein de choses en Picardie. Et là, c'est solidaire, mais c'est aussi à la portée de tous. C'est Johan Carpédron qui nous fait découvrir la bibliothèque sonore.
2: La durée d'écoute de ce livre est de 8h43.
3: Eh bien, c'est dans une petite impasse à Ailly-sur-Somme que je me rends pour retrouver quelqu'un qui prête sa voix. Bonjour Jocelyne.
4: Oui, bonjour.
3: Concrètement, c'est quoi la bibliothèque sonore ?
4: C'est une bibliothèque qui est enregistrée par des bénévoles qui peut permettre à des personnes handicapées visuellement ou autres à bénéficier de livres sonores gratuitement.
2: Mystérieusement au large de Boulogne-sur-Mer.
3: Contrairement à ce qu'on pourrait penser, vous n'avez pas de cabine d'enregistrement insonorisée, etc. Il y a un ordinateur et un micro.
4: Oui, tout à fait. On a une application qui nous permet les enregistrements. On est tout seul derrière son micro et devant son livre, et voilà.
2: L'enquête s'annonce difficile.
4: D'abord, je vais faire une réduction de bruit.
3: On peut faire ça quand même, hein.
4: Amplifier le volume.
3: On voit les crêtes de son, voilà, qui augmentent un tout petit peu de taille.
4: Avec voilà. L'aide d'Armand Et Pucci. Après, je vais essayer, là, le tempo pour mettre un petit peu de rythme.
2: Un ancien officier du navire, la fille de Bart plonge dans les abysses de la marine.
3: Vous le dites d'une manière très très calme, très très posée. Alors qu'on pourrait se dire, bah, ce serait bien de le jouer un peu plus.
4: Oui, mais je crois qu'il faut laisser l'auditeur faire la part des choses. J'ai pas beaucoup de dialogue, c'est beaucoup de mental. C'est plus difficile à donner un grand rythme quand il y a du dialogue avec plusieurs personnages, quoi.
3: Bon, bah, j'essaye alors. Je reprends là où vous en étiez.
4: Si vous voulez.
3: Allez, très bien. pardon. Je pensais à mon entraînement et à mon rayon de soleil. J'avais l'impression que le soleil se couchait une fois de plus, et je ne savais pas pourquoi. 6 semaines de repos m'étaient imposées. J'ai pas l'impression de vivre beaucoup l'histoire. Qu'est-ce que vous en pensez, Jocelyne ?
4: Si, attendez.
5: Je pensais à mon entraînement et à mon rayon de soleil. J'avais l'impression que le soleil se couchait.
3: Je voulais mettre de l'attention.
4: Là, on est dans la tête du personnage. Non, c'est bien. Vous avez un bon rythme de voix et vous avez une intonation correcte et claire. C'est pas mal.
3: Mais je me dis que ça doit être très très fatigant. Là, j'ai lu juste un tout petit bout.
4: C'est vrai que c'est prenant, mais c'est un petit peu comme les acteurs. Ça débite naturellement.
3: Et ben voilà, j'ai peut-être trouvé une nouvelle voix, sans jeu de mots, avec la bibliothèque sonore. C'est à Amiens. On a besoin de voix, mais aussi de bénévoles pour des tâches administratives pour que l'association continue d'exister. On laisse toutes les infos sur le site ici.fr.
0: Ouais, et puis tout est question d'entraînement avant de donner de son temps et surtout de sa voix donc pour participer à cette bibliothèque sonore. Vous retrouvez d'ailleurs tous les liens sur ici.fr. 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Mais pour ça, il faut donc trouver le nom d'un chanteur, d'une chanteuse qui se cache derrière un extrait de musique joué à l'accordéon par Michel Pruvot. Écoutez.

chanteur, chanteuse ou groupe qui se cache derrière cet extrait. Vous avez trouvé ou pas? Bah, appelez-nous, hein. 03 22 92 58 58. En attendant, Femme Libérée, c'est signé Cookie Dingler. Juste avant l'info qui revient dans moins de 10 minutes, il est 8h24.

0: Femme libérée, Cookie Dingler à l'instant, 123 Radio, ici Picardie. On va jouer avec Angélique de Crécy en Ponthieu dans moins d'une minute.
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0: À 8h27, retrouvons Angélique à Crécy-en-Ponthieu. Bonjour Angélique.
4: Bonjour.
0: Angélique, racontez-nous, vous êtes un peu où là dans la matinée? Vous êtes au réveil? Vous êtes déjà réveillée depuis longtemps? Qu'est-ce que vous faites?
4: Oui, je suis réveillée depuis longtemps. Oui, oui, bah, je regardais le temps, mais qui n'est pas terminé.
0: Ouais, vous avez envie de vous recoucher quand vous voyez le temps comme ça. Hein.
4: Voilà. Il y a pas mal de brocantes, du coup, bah, ça va rester. On va rester à la maison.
0: Bah voilà, malheureusement. Mais bon, c'est pas grave, on peut écouter ici Picardie. On peut jouer aussi. On vous proposait de retrouver le nom d'un chanteur, d'une chanteuse ou d'un groupe de ça. Écoutez, petit extrait, voilà. Alors, vous avez pensé à qui, Angélique ?
4: Village People.
0: Mais bien sûr, YMCA ! Ah oui, alors là, pour commencer la journée, j'ai envie de vous dire, Angélique, là aussi, ça nous met en forme. Eh bien, c'est une bonne réponse. Bravo pour ça, Angélique. Vous gagnez donc ce passe-famille. Hein. C'est pour la journée des plantes. C'est à Chantilly. C'est la semaine prochaine. Deux entrées adultes, deux entrées enfants. Vous emmenez qui avec vous, Angélique ?
4: Mes enfants.
0: Bah voilà, et puis bah comme ça vous en profitez. Le château, tout ça, vous connaissez un petit peu. Vous êtes déjà allé à Chantilly ou pas ?
4: Du tout, du tout.
0: Du tout, jamais ?
4: Non.
0: Oh là là là là, mais il va falloir aller voir ce château quand même. Et du monument préféré des Français, c'est pas rien. Donc comme ça, vous garderez quelques souvenirs et puis pourquoi pas repartir avec une plante ou deux. C'est ce qu'on vous souhaite, Angélique. En tout cas, un grand merci, un grand bravo. Allez, une toute dernière question pour la route, parce que vous êtes trop forte, Angélique. Donc je vais essayer de vous mettre en difficulté. Quelle est la première radio de la Somme ?
4: Ici Picardie.
0: Oh, elle est trop forte, j'arrive pas, moi.
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0: Vous écoutez Ici Picardie, il est 8h30 dans les prochaines minutes. Le Picardie Sport avec du rugby, objectif monté pour Amiens.
5: Oui, le RCA peut retrouver la Fédérale 2 à condition de battre Épernay en 16e de finale de barrage. C'est un double duel aller-retour, première confrontation dans la Marne cet après-midi.
0: On fera aussi un point sur votre météo en Picardie avec, on l'a dit, c'est vrai que de la pluie, parfois un peu de vent aussi, de la grisaille en Picardie. C'est pas fameux, on fera le tour juste après l'info en 90 secondes, celle de Valentine Letès.
6: La justice pour tous les enfants jusqu'à la condamnation de leur agresseur. Le garde des Sceaux propose la fin de la prescription pour tous les crimes sur mineurs, alors que toutes les 3 minutes en France, un enfant est victime de viol ou d'agression sexuelle. Votre réservation chez Bel Ambra, piratée, c'est la deuxième entreprise du tourisme victime d'une fuite de données cette semaine après Pierre et Vacances. Mais ni les données bancaires, ni les documents d'identité n'ont été volés selon Bel Ambra. Un risque explosif d'une épidémie d'Ebola à Mayotte. La mise en garde d'un infectiologue ce matin, alors qu'un nouveau variant du virus se propage à grande vitesse en République démocratique du Congo et en Ouganda. L'Organisation mondiale de la santé déclare ce matin une urgence internationale. Déjà en ligne, pour vous donner toutes les informations sur le voyage du pape en France, le site internet pape-france.fr. Léon XIV viendra du 25 au 28 septembre. C'est la première visite d'État en France d'un pape depuis 18 ans. Verdict de la Ligue 1 de football ce soir. Ultime journée de championnat pour départager notamment Lille, Lyon et Rennes. Les trois clubs visent la 3e place, synonyme de qualification directe en Ligue des Champions. La soirée à suspense avec 9 matchs en simultané commence à 21h. Et nouvelle déception pour la France à l'Eurovision. Monroe et sa chanson Regarde terminent à la 11e place. Le public comme les jurys lui ont préféré la Bulgarie et sa chanteuse Dara avec son titre Bangaranga.
0: L'actu en 90 secondes à tout moment sur ici.fr. Merci à vous Valentine. Ici Picardie, il est 8h31. Place au Picardie Sport. Et l'intersaison des Gothiques est un peu plus sereine depuis hier.
5: Depuis trois semaines, Amiens n'avait plus de coach pour la prochaine saison de Ligue Magnus de hockey sur glace. Moins d'un an après sa nomination, Kevin Bergin est rentré au Québec pour des raisons familiales. Et c'est un autre Canadien qu'il remplace. Il s'appelle Bruce Richardson. Il a 48 ans. Il a joué chez les pros avant d'entraîner notamment les sélections canadiennes chez les jeunes. Son portrait est à retrouver sur ici.fr.
0: De la glace au gazon. Et Amiens est à deux matchs d'une montée en fédéral 2 de rugby.
5: Pour retrouver le sixième échelon français, le RC a besoin de passer le cap des 16e de finale des barrages de Fédéral 3. Et pour ça, eh bien, il faut battre Épernay dans un duel aller-retour. Premier match cet après-midi dans la Marne, Mathieu Dubrul.
7: Oui, la formule de ce championnat de Fédéral 3 est ainsi faite qu'une qualification en 8e de finale suffit pour valider la montée en Fédéral 2. L'enjeu est donc énorme pour le RCA et son entraîneur argentin Esteban Devic.
8: Oui, je le prends comme une finale. Là, c'est pas la finale du championnat de France, mais c'est notre finale à nous. C'est très important pour nous, parce que sur les projets du club, ça nous permettrait de faire un grand pas vers l'avant. Donc voilà, c'est vraiment avec beaucoup de motivation et d'envie de faire de belles choses sur ces matchs à retour.
7: Le plus souvent, on entend les entraîneurs espérer que l'enjeu ne prenne pas le pas sur le jeu et que l'équipe puisse se libérer d'une certaine pression sur le terrain. Esteban Devic, lui, veut que tout le monde dans le vestiaire ait bien conscience de l'importance de ce rendez-vous.
8: Tu sais, sur le rugby, dans le rugby et sport de combat, avoir un peu peur, ça te fait des fois mieux réagir. Donc moi, je pense qu'il faut être conscient de l'enjeu. Par contre, oui, comme tu dis, jouer libéré et jouer notre jeu, pas se tromper sur la stratégie. Des fois, c'est plus simple jouer des équipes que tu connais pas parce que tu le crains plus, quoi. Donc là, j'espère qu'on sera à l'auteur de l'enjeu, quoi.
7: Après leur belle qualification au tour précédent contre Strasbourg, les rugbymen amiénois retrouvent là une équipe de leur poule, Épernay. Chacun l'a emporté sur son terrain cette saison. Ça s'annonce donc très indécis.
8: Ouais, après Épernay, on sait que c'est une grosse équipe qui joue très bien en rugby. C'est pas le même rugby que Strasbourg. Strasbourg, c'était plus frontal et plus sur l'occupation des terrains. Épernay, c'est plus joueur. Je pense que ça va faire des matchs assez ouverts. Et ils sont quand même vaincus au domicile, donc la tâche qui nous attend, ça va être très compliqué.
9: La clé du match, elle est défensive.
8: On a eu toute l'année une bonne défense qui nous a permis de nous nourrir de ballons de récupération qu'on a bien exploité. Donc oui, ça va être la défense, l'agressivité et la conquête.
7: L'objectif du RCA sur ce match aller aujourd'hui sera donc de ne pas compromettre ses chances par une trop lourde défaite, voire plus si affinité.
8: Et si on arrive à faire un hold-up de gagner là-bas, ça sera top.
7: Et ce, malgré les absences sur blessure du deuxième ligne Olivier Legrand et du pilier Quentin Friant.
5: Épernay, Amiens, en barrage de Fédéral 3 de rugby, c'est donc à 15h cet après-midi en Champagne. Match retour dimanche prochain au stade Charassin.
0: À suivre dans le prochain journal, François, la fin de la grève chez ID Logistics à Saint-Sauveur près d'Amiens.
5: Oui, 9 jours de perturbation de l'activité et au final, un accord signé hier. Cet accord qui comprend des primes et des embauches notamment. Mais ce conflit a aussi provoqué quelques tensions entre syndicats. La météo du jour, ça donne quoi, Louis?
0: De la pluie.
5: C'est toujours aussi mitigé, hein, en fait.
0: Ouais. Je sais pas vraiment quand ça va rentrer dans l'ordre, honnêtement. Bon, en tout cas, pas demain.
5: Parce qu'à un moment, c'est ciel bleu, et puis 5 minutes après, on peut avoir ciel gris et pluie. Enfin, c'est très, très perturbé.
0: On a un rideau de pluie, ouais, non, mais c'est. Mais quand on est sur la route, c'est là où on s'en rend le plus compte. Bon, ça va être de la pluie, hein, toute cette journée.
5: À vélo, c'est pas mal aussi. Ouais. Parce que tout d'un coup, vous êtes sec, et puis pouf, vous êtes trempé.
0: C'est vrai, il faut prévoir les vêtements de pluie, hein. Bon, l'arrivée de la pluie, de l'orage aussi cet après-midi, ça c'est dans l'Aisne, le Compiénois, un peu de vent aussi sur la côte Picarde, côté température 11 à Laon, 12 à Compiègne, et Albert à Saint-Quentin, 13 à Amiens, à Beauvais, à Soissons et sur la côte, ça c'est pour ce matin, cet après-midi on attend 14 à Amiens, Abbeville et Saint-Quentin, 15 à Soissons, mais aussi à Beauvais.
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0: Vos conditions de trafic en Picardie à 8h35, c'est extrêmement calme sur l'ensemble du réseau Picard. Voilà, c'était pourtant le retour du week-end, mais il est peut-être encore un peu tôt. Si vous, par contre, vous voyez des choses changer, vous nous passez un coup de fil, hein, 03 22 92 à 58 58. Elodie est au standard, on fait la route ensemble.
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0: Pour la musique de cette nouvelle heure, on part il y a 10 ans avec ce morceau. Il est signé Kungs et il donne la pêche.

0: à 8h40. Votre radio ici Picardie vous réveille en ce dimanche 17 mai 2026.
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0: Et avant 9h, on prendra la direction d'Hébécourt, c'est pas très loin d'Amiens, pour le salon Vin et Saveurs qui se tient aujourd'hui. Alors vin avec modération évidemment, mais les saveurs, il y a de tout. Il y aura des produits locaux évidemment, mais aussi de toutes les autres régions de France. L'entrée est à 4 €. Et on ira voir pourquoi il faut le mettre dans votre agenda en ce dimanche. Avant ça, un petit passage vers les bars de Picardie, les bars PMU. Et c'est avec Didier, c'est au Café de la Mairie à Hermes. Bonjour Didier.
3: Bonjour, c'est Louis.
0: Bon, de la pluie ou pas à Hermes? Parce qu'on ne sait pas vraiment où donner de la tête. Nous, on nous dit de la pluie, après on nous dit qu'il n'y en a pas. Bon, on ne sait pas vraiment.
3: Il n'y en a pas ici, c'est bien gris, c'est couvert, mais pour l'instant, il ne pleut pas.
0: Bon, bah donc c'est-à-dire qu'on peut venir vous voir sans parapluie. Bon, c'est risqué quand même. Les courses sont à Auteuil aujourd'hui. Qu'est-ce que vous nous recommandez de jouer, Didier?
3: Alors aujourd'hui, c'est le Grand Steeple Chase de Paris, qui fait 6000 mètres. Alors là, c'est vraiment une course exceptionnelle et unique à l'année.
0: Ouais.
3: Et mon pronostic sera le suivant. On va commencer par le 10, le 8 et le 5, ainsi que le 14, le 2, le 11 et le 9.
0: Ok, donc le 10, le 8, le 5, le 14, le 2, le 11 et le 9 pour la cinquième course évidemment à Auteuil. En cas de non partant,
3: on vous propose le 13.
0: D'accord, et puis il manquera votre 2 sur 4.
3: Et le 2 sur 4, ça sera un 10 et le 5.
0: Le 10 et le 5, les pronostics de Didier au Café de la Mairie. C'est à Hermes. Didier, à part ça, vous êtes ouvert jusqu'à quelle heure là?
3: Jusqu'à 19h et plus si les gens sont sympas.
0: C'est affinité. Voilà, comme d'habitude, c'est sûr. Donc on peut venir évidemment jouer ou tout simplement prendre un chocolat chaud. C'est un temps chocolat chaud, vous en vendez un peu en ce moment, Didier, ou pas?
3: Ah oui, j'en ai fait 3 déjà ce matin.
0: Non mais parce que, bon, le matin à la limite ça va, mais je suis persuadé que là, avec un temps comme ça pluvieux, on a juste envie de se mettre sous un plaid. Ou pourquoi pas au Café de la Mairie avec un chocolat chaud. Didier, merci, bon dimanche.
3: Également, merci petit Louis.
0: À tout bientôt, au revoir. La musique qui arrive dans moins d'une minute, c'est celle de Michel Polnareff. Tam Tam arrive avant de prendre la direction du salon Vin et Saveurs. C'est à Hébécourt aujourd'hui jusqu'à 18h.
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0: Michel Polnareff avec Tam Tam, c'est sur votre radio ici Picardie. Vos bonjours et votre météo qui arrive sur WhatsApp, sur le Facebook d'ici. C'est par exemple Christine à Soissons, elle a 5 degrés ce matin, beaucoup de pluie cette nuit. Apparemment, c'est bien tombé. Tout comme à Ribeaucourt, à 7 degrés, ça c'est chez Mireille. On a encore un autre message, celui à Bresle dans l'Oise, 7 degrés chez Rose. Justement, nous on va prendre la direction d'une autre ville de Picardie, celle d'Hébécourt, tout de suite. On n'est pas très loin d'Amiens, on va y retrouver Nathalie qui organise ce salon Vin et Saveur. Bonjour Nathalie.
1: Bonjour Louis.
0: Alors Vin et Saveur, on comprend, c'est ça que j'aime bien dans ce genre d'événement, c'est qu'on sait tout de suite ce qu'on va avoir, où est-ce qu'on met les pieds. Mais vendez-nous un petit peu de rêve Nathalie. Qu'est-ce qu'il y a de plus, ce salon des vins, des saveurs? Quelle saveur en question on va pouvoir goûter et quel vin par exemple?
1: Notamment, vous avez, comme beaucoup d'années, ça fait 11e année qu'on organise ce salon. Il y a 14 vignerons de régions toutes différentes, à savoir le Châteauneuf-du-Pape, le Saint-Nicolas, la Champagne, l'Anjou, le Pomerol, les Corbières, le Mont-Basillac, le Cahors.
0: Ouais. Oh
1: bon, voilà. Hein,
0: il y a de quoi faire.
1: Donc ça fait voilà, et notamment également la restauration le midi.
0: Ouais.
1: Il y a un côté terre avec côte à l'os frites, foie gras maison, des planches fromagères, des produits de la mer, le comptoir des Belges qui est avec nous pour la première année. Je pense que vous le connaissez bien sûr Amiens, des fraises de région, etc. Il y a vraiment de quoi se régaler. Et donc le salon est ouvert de 10h à 18h aujourd'hui et la restauration, c'est en continu.
0: Alors justement, vous Nathalie, vous parliez de 11e édition de ce salon vin et saveur à Hébécourt, on le rappelle, à la ferme du bois. Ça vient d'où justement? Qu'est-ce qui vous a poussé à organiser ça? Vous étiez peut-être, avec modération évidemment, amatrice de vin
1: Voilà, tout à fait. Quand on a un peu de temps avec mon mari, on aime bien faire les cas, découvrir les différents vignobles. Et ça nous travaillait déjà un petit peu l'esprit, cette idée-là d'organiser un salon du vin. Et puis, il y a quelques années, donc, on a eu un premier vigneron qui s'est proposé à nous pour qu'on puisse l'accueillir dans sur notre site et puis qu'il puisse faire ses ventes de Jura, notamment. Et puis, en fin de compte, ça s'est mis mis de pied à l'étrier dans ce sens-là. Et l'année suivante, on a démarré avec 5-6 vignerons. Puis là, on a 14 vignerons de toute la France.
0: Ouais, ça a pris finalement parce que c'est des événements qui sont toujours fédérateurs autour des bons produits de nos régions. Nathalie, parlez-nous un petit peu aussi du lieu. On l'a dit, la ferme du bois, c'est à Hébécourt. Tout le monde ne connaît peut-être pas. Pourquoi ce lieu en particulier?
1: C'est dans un corps de ferme qu'on a rénové, en tout cas réattribué les différents bâtiments pour des événementiels, pour des chambres d'hôtes, pour des chambres pour étudiants également. Et on accueille toute l'année, que ça soit des événements professionnels, des événements festifs et familiaux. Donc voilà, donc ça, on est ouvert toute l'année.
0: C'est logique, ça s'inscrit forcément là-dedans. Alors pour cette découverte des vins, des saveurs de la région, il faut compter 4€ l'entrée avec le verre de dégustation qui est compris là-dedans. Et puis
1: voilà,
0: évidemment, Nathalie, vous restez avec vos équipes. C'est jusqu'à 18h ce soir, on le rappelle, à Hébécourt, à la ferme du bois. Mais Nathalie, il n'y a plus qu'à finalement, ça a commencé hier. Hier, ça s'était déjà très bien passé, j'imagine, oui.
1: Tout à fait. Un petit bémol, évidemment, le temps.
0: Oui.
1: Alors que nous habitués, les clients qui nous sont fidèles là maintenant, soient rassurés, parce que d'ordinaire, on a eu énormément de chance. Toute la restauration se faisait dans la cour, c'était une ambiance formidable. Et là, tout le monde sera à l'abri, vu la météo du jour. Tout le monde sera à l'abri et bien au chaud, bien voilà.
0: Bien au sec.
1: Avec la même, toujours avec la même ambiance et la bonne humeur.
0: Bon, bah c'est le top. Écoutez, Nathalie, merci à vous et un bon dimanche à Hébécourt.
1: Merci, peut-être à tout à l'heure, alors Louis.
0: Merci Nathalie, au revoir.
1: Merci, au revoir.
0: Et on le rappelle, les vins, évidemment, les alcools sont à consommer avec modération. C'est important de le rappeler. Chers amis. Pierre Garnier, L'Horizon pour la musique, ça arrive tout de suite. Et juste après, voilà, du vin, des saveurs, maintenant du sport. Oui, la transition, elle est toute faite. Comment renforcer et se renforcer pour aller faire des courses à pied? C'est le conseil de notre coach Nordinatab qui arrive dans moins de 3 minutes. Bon réveil.

0: Ici Picardie, c'était Pierre Gardier avec l'horizon. On peut aussi vous emmener en balade hein, ce week-end et ce dimanche. C'est à Moreuil pour le week-end du bien-être canin. C'est organisé au camping du Val d'Avre et c'est jusqu'à 18h, un événement entièrement consacré au confort, à la santé, à la complicité aussi entre les maîtres et leurs compagnons à quatre pattes. Vous pourrez rencontrer des professionnels du monde animalier, éducateurs canins, comportementalistes, ostéopathes ou encore spécialistes du bien-être animal. Des démonstrations et des ateliers seront également proposé pour apprendre à mieux comprendre son chien et renforcer sa relation avec lui. Le public pourra également découvrir différents stands autour de l'alimentation, des accessoires, des soins pour animaux. Dans une ambiance conviviale et familiale, même sans chien, l'événement promet un beau moment de découverte pour tous les amoureux des animaux. Le week-end du bien-être canin, c'est à Moreuil. C'est donc une sortie originale pour partager un bon moment avec son compagnon et repartir avec plein de conseils utiles au quotidien. De l'actualité aussi, c'est utile au quotidien. Et ça tombe bien, ça revient dans moins de 5 minutes avec le journal de François Sauvestre. Avant ça, on va aller se renforcer pour pourquoi pas faire de la course à pied. On a pas mal en Picardie qui arrive. C'est Nordine Atab qui va nous conseiller dans 30 secondes.
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0: C'est la saison des cours.

0: course à pied, on a plein en Picardie, de la baie de Somme à l'intérieur des terres de l'Oise, de l'Aisne, de la Somme. Alors souvent, on y va un petit peu parce qu'on a envie de profiter, on se dit on va marcher, on peut courir aussi, mais on a parfois envie de progresser, d'aller un peu plus loin dans ce sport, dans la course à pied par exemple, et on se dit souvent que pour progresser, il suffit de courir tout simplement. Mais est-ce que c'est vraiment le cas? On va vous répondre dans deux minutes pour être en forme, c'est avec Nordine Atap qui nous explique pourquoi le renforcement est essentiel.
1: Courir, c'est répéter le même mouvement des centaines, voire des milliers de fois. Et si le corps n'est pas suffisamment solide, il compense. Et au final, on perd de l'efficacité et parfois, on a même des douleurs. Par contre, à l'inverse, le renforcement musculaire permet de mieux courir et plus longtemps. Pas besoin d'en faire beaucoup, il faut juste cibler les bons groupes musculaires. On débute par un premier exercice, un mouvement de fente avant. Comme si vous vouliez effectuer une demande en mariage. Vous l'avez ? Vous êtes debout avec les bras le long du corps, les pieds sont légèrement écartés. Et à partir de là, vous effectuez un mouvement de fente avant en amenant le pied droit vers l'avant. Bien entendu, la jambe gauche est fléchie mais le genou ne touche pas le sol. Et ensuite, vous poussez sur la jambe droite pour revenir en position de départ. Et vous effectuez le mouvement inverse de la jambe gauche. J'amène le pied gauche vers l'avant, je fléchis la jambe, le genou droit ne touche pas le sol et ensuite je pousse sur la jambe gauche pour revenir en position de départ. Et vous pouvez effectuer 3 séries de 10 répétitions. Et grâce à ça, vous allez solliciter notamment l'arrière de la cuisse, les ischio-jambiers, le quadriceps et les fessiers.
0: Donc c'est juste une question de jambes finalement.
1: Alors, de jambes, mais aussi du haut du corps. Car même le gainage joue un rôle clé. Car un corps stable, c'est surtout une foulée plus efficace. Alors, on effectue un mouvement de planche avant. Et pour ça, on se place en appui sur les coudes, les genoux et les orteils. Ça y est, vous y êtes. Et à partir de là, vous levez un petit peu les genoux pour avoir le corps parallèle au sol. Et vous pouvez maintenir cet exercice 20 secondes, 30 secondes et effectuer 4 répétitions. Et grâce à ça, vous allez renforcer toute la chaîne antérieure, c'est-à-dire l'avant du corps, et notamment les bras qui vont vous permettre de pouvoir augmenter la vitesse de course. Au final, courir c'est bien, mais se renforcer c'est complémentaire, car on travaille les jambes, mais aussi le gainage. Parce qu'un corps plus solide, c'est une course plus fluide. Allez, à vous de jouer.
0: Et pour travailler le gainage, pourquoi pas aller dans le jardin? Tiens, ça tombe bien, bienvenue chez vous. Comme chaque dimanche, il va dans le jardin, dans le potager aussi, qui répond à toutes vos questions. La météo, je pense qu'elle peut parfois faire quelques dégâts. On a eu de la grêle cette semaine. On a eu un petit peu de gelée la nuit. On a eu des trombes d'eau depuis plusieurs jours, parfois du soleil aussi. Faisons un point sur nos jardins. Qu'est-ce qui va pas bien? Si vous avez des choses qui ont souffert un petit peu, si vous avez des projets aussi pour l'été à venir, qu'est-ce qu'il faut pousser, planter, couper, arracher, entretenir, voilà. Jardin potager, évidemment, on répond à toutes vos questions jusqu'à 10h au 03 22 92 58 58. C'est Didier Bizet du Jardin du Brûle à Herchy qui sera à vos côtés juste après le journal de 9h.
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0: 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Il est 9h. Le journal de 9h, c'est avec vous, François Sauvestre. Le balai des camions va reprendre normalement chez ID Logistics à Saint-Sauveur, au nord d'Amiens.
3: Depuis 9 jours, l'activité de ce site de tri et d'envoi de colis était perturbée par une grève, mouvement lancé par la CGT pour de meilleures conditions de travail, des embauches et des hausses de salaire. Il a pris fin hier avec un accord signé par le syndicat et la direction. Les grévistes obtiennent un bonus sur l'intéressement, plus de 150 euros. Les contrats de 40 intérimaires sont aussi transformés en CDI. La CGT s'en satisfait largement. Mais ce conflit social sur fond de brouille syndicale laisse également des traces, Théo Bauchet.
4: Oui, ces 9 jours ont été longs, mais Vanessa Sueur, élue CGT au CSE, en sort satisfaite.
5: Ça fait un an, on a été élus en septembre. On a réussi à avoir plusieurs points positifs. Sans ça, on n'aurait pas pu avoir tout ce qu'on a obtenu aujourd'hui.
4: Des primes vont être soit revalorisées, versées plus tôt ou maintenues en totalité malgré cette grève. Ça fait de l'argent en plus. Des robots vont être changés et 40 embauches d'intérimaires ont été promises.
5: Et on aura du coup les 40 CDI d'ici le 1er septembre. Bien évidemment, en fonction de la direction, les profils qu'elle choisit.
4: Mais certaines avancées étaient déjà dans les cartons, assure Jimmy Pesquerel de la CFDT. Le syndicat n'a pas suivi le mouvement et il dit en plus qu'il était désapprouvé par une partie des salariés du site Consultation à l'appui mené avant-hier.
6: Sur 120 salariés, 87 étaient contre, 4 pour et 29 s'abstiennent.
4: Le blocage et le filtrage ont baissé l'activité et causé de l'inquiétude.
6: On a eu des appels quand même de salariés en pleurs. Il y a des mamans, il y a des papas où les gens ils ont des factures à payer. Voilà, ils ne savent pas où, qu'est-ce qui va se passer demain, quoi. Et c'est compréhensible vu l'ampleur du mouvement.
4: La revendication principale, à savoir les hausses de salaire, est restée, elle, lettre morte.
3: La fin de 9 jours de grève chez ID Logistics à Saint-Sauveur près d'Amiens, c'est-à-dire aussi sur ici.fr, avec tout ce que contient cet accord signé donc hier entre syndicats et direction du groupe. Encore un accident impliquant une trottinette dans la Somme. Un Amiénois de 55 ans est soigné depuis cette nuit au CHU. Il est en urgence absolue après un choc avec une voiture. Ça s'est passé rue Jules Barni, un peu avant 1h du matin. Pas de nuance, il n'y a que du rouge sur la carte du trafic en France aujourd'hui, couleur affichée par Bison Futé dans le sens des retours. Bien sûr, c'est la fin du long week-end de l'Ascension. Les trois départements Picards font aussi partie de ceux qui restent en orange aujourd'hui dans le sens des départs. Et justement, quel premier bilan de ce pont de 4 jours et du début du mois de mai côté tourisme, avec l'inflation qui repart à la hausse, avec le passage à la pompe toujours aussi douloureux ou encore une météo pas franchement printanière, le contexte est morose. Et pourtant, Alexis Arad, les réservations de logements n'ont pas diminué en France.
7: D'abord frileuses, les réservations se sont accélérées dans les derniers jours avant les ponts. Du côté des gîtes de France, présents dans 92 départements, le bilan est positif. Solange Escure est la directrice générale du réseau.
8: Un bon taux d'occupation, que ce soit sur les week-ends de mai ou même sur le mois de juin. Ce qu'on constate sur les réservations de dernière minute du mois de mai, c'est qu'on a un effet proximité pour se déplacer dans un rayon de 2 à 3 heures de son domicile.
7: Un mois de mai sauvé par le tourisme de proximité, aller moins loin pour dépenser moins en carburant. Une tendance aussi observée sur Airbnb pour ce dernier mois comme pour l'été à venir. Clément Ullery, directeur France de la plateforme.
9: On a vu une croissance plutôt soutenu des voyages des Français en France. C'est-à-dire que les Français se recentrent sur redécouvrir tous ces trésors que la France a à offrir. C'est le voyage malin plutôt que le pas de voyage. Il y a une croissance à deux chiffres du nombre de voyages qui sont intra-régionaux. Vous savez, vous êtes lyonnais, vous allez près des Alpes par exemple. Une grande tendance pour les territoires ruraux ou un peu plus reculés et de montagne.
7: Au premier rang de ce succès, la côte bretonne ou de Loire-Atlantique avec près de 50% d'augmentation des recherches, le dévolu dans les Alpes du Sud ou encore la Normandie, boostée elle par les vacanciers franciliens.
3: Alexis Arad, la crème des pilotes dans le ciel Picard, la patrouille de France est en démonstration au meeting de Marny-les-Compiègne. Premier décollage à 12h30 avec au programme des vols de rafales, des sauts de parachutistes et des reconstitutions de combats aériens des deux guerres mondiales. L'entrée coûte 20 euros, 12 pour les 10-15 ans et c'est gratuit pour les enfants de moins de 10 ans.
0: Le banc des gothiques d'Amiens n'est plus vide.
3: Kevin Bergin l'a laissé vacant après un départ surprise il y a 3 semaines. Il est rentré au Québec pour des raisons familiales. C'est un autre Canadien qui prend la place d'entraîneur pour la prochaine saison de Ligue Magnus de hockey sur glace. Il s'appelle Bruce Richardson, il a 48 ans et sa nomination est en fait un changement dans une certaine continuité, Mathieu Dubrulle.
10: Oui, Kevin Bergin et Bruce Richardson se connaissent bien. Équipiers à Nottingham dans le championnat britannique à la fin des années 2000 avec un jeu tout aussi rugueux l'un que l'autre, les deux hommes ont travaillé ensemble dans la Ligue Junior du Québec. Bergin était l'adjoint de Richardson auprès des équipes de jeunes de Victoriaville puis de Blainville-Boisbriand après le Covid. Bruce Richardson a d'ailleurs essentiellement officié auprès des jeunes, y compris ces dernières années à la tête des moins de 18 et des moins de 19 ans du Canada, médaillé au championnat du monde. À Amiens, c'est en tout cas la première fois que ce Québécois de 48 ans, originaire de la région de Montréal, va prendre le poste d'entraîneur en chef d'une équipe européenne. Un pari évidemment validé par les nouveaux actionnaires canadiens des Gothiques.
3: Le foot et des nouveaux adversaires pour Amiens en Ligue 3 la saison prochaine. Après Thionville, Cannes et La Roche-sur-Yon valident leur montée. Pas Bordeaux, le club mythique qui a plongé dans les rangs amateurs échoue à la deuxième place de son groupe de National 2.
0: J'ai l'impression que le ciel s'assombrit.
11: Oui, c'est conforme à ce qu'annonçait Météo France, François, de la pluie toute cette journée de dimanche avec l'arrivée de l'orage dans l'Aisne et le Compinois cet après-midi. Sans oublier un petit peu de vent sur la côte uniquement. Côté température, 11 à Laon, 12 à Compiègne, Albert et Saint-Quentin, 13 à Amiens, Beauvais, Soissons et la côte ce matin. Cet après-midi, on attend 14 à Amiens, Abbeville et Saint-Quentin, 15 à Soissons et à Beauvais.
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11: Vous êtes sur la route en Picardie à 9h06. Prudence si vous circulez sur l'A29 entre Amiens et Saint-Quentin. C'est sur le point kilométrique 240 à hauteur de 6 en cours. Un animal errant est signalé sur les voies. Ailleurs, ça semble plutôt calme dans les grandes agglomérations de la région, à Beauvais, à Amiens, à Saint-Quentin par exemple. Tout va bien. Tout comme dans les gares Picardes, aucun retard n'est à signaler. Vous voyez quelque chose changer, passez-nous un coup de fil. C'est au 03 22 92 58 58 que ça se passe.
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11: La musique, celle de Marc Lavoine pour une Begin avec toi, se sortit en 1900.

0: Ici Picardie, 9h10, c'était Marc Lavoine.
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0: On prend la direction des jardins Picard. On met les bottes parce qu'il y a eu un petit peu d'eau ces derniers jours. Et justement, on va parler plantes, on va parler potager, on va surtout répondre à toutes vos questions au 03 22 92 58 58. Questions que vous pouvez poser par téléphone, mais aussi par WhatsApp, ce qui vous permet parfois de nous mettre des photos, des vidéos, des messages audio ou tout simplement un petit SMS. Toutes ces questions en lien avec le jardin, vous les poserez ce matin à Didier Bizet du Jardin du Brûle. C'est à Herchy dans l'Oise, juste à côté de Beauvais. Il est avec nous. Bonjour Didier.
3: Bonjour Louis.
0: Bon, c'est vrai que c'est un peu le bazar là en termes de météo en ce moment. Oh là là, le travail.
3: 85 mm depuis le 1er mai.
0: Alors voilà. On peut rien faire dans le jardin.
3: Et il est gorgé d'eau.
0: Gorgé d'eau, donc ouais. Bon. Il y a quand même des petites choses à anticiper, à travailler, mais c'est vrai qu'on attend maintenant le retour du beau temps.
3: En fait, il faut être dans le starting block pour dès l'instant où on va pouvoir travailler la terre, mettre tout ce qu'il y a à installer.
0: Voilà, donc ça va tout faire d'un coup. Hein. Préparez-vous. Voilà. Justement, François, lui, se prépare, il nous appelle Damien, il se prépare pour un déménagement, ce qui est assez particulier. On n'a jamais eu la question ce matin. Bonjour François.
3: Bonjour François.
4: Bonjour.
0: Alors, quand on dit déménagement, vous déménagez le jardin aussi. J'imagine que c'est ça l'idée.
4: J'aimerais bien, oui.
0: Alors, quelle est votre question précisément? Expliquez-le.
4: Mais j'ai plusieurs plantes dans mon jardin que j'ai mis en arrivant il y a 3-4 ans. Et là, maintenant qu'on va déménager et avoir un jardin plus grand, j'aimerais bien les emmener. Alors, j'ai aussi bien des lavandes que j'en ai 2-3 qui sont un peu grimpantes. Et donc, je me demandais s'il valait mieux que je les mette en pot maintenant en attendant le mois d'août. Ou si je pouvais les déménager directement au mois d'août, comme ça, un peu violemment. Et pour les plantes d'implantes, est-ce qu'il faut que je les recoupe ou quoi?
0: Ouais, c'est vrai qu'il y a pas mal de questions à se poser autour d'un déménagement. Alors Didier, qu'est-ce qu'on peut faire?
3: Bonjour François. Alors en fait, il y a toujours un petit souci de déplanter des végétaux en ce moment et encore plus au mois de juillet où on aura forcément plus de chaleur. Moi, je vous invite à le faire le plus tôt possible, les mettre dans des pots suffisamment grands avec un mélange de terre et de terreau, pas que du terreau. Hein, vraiment, vous prenez la terre en même temps. Et là, l'avantage c'est qu'il fait pas très chaud, donc en fait, ils vont avoir le temps de se refaire une santé dans les pots.

0: Comme ça, elles seront parfaites pour les replanter chez vous au mois d'août quand vous arriverez dans votre nouvelle maison.
1: Et alors, sur les grimpants, ce que disait François, est-ce qu'il faut tout ratiboiser?
0: C'est quoi les grimpants, François?
2: Allez, je vais pas retenir les noms. C'est des fleurs, en fait, des fleurs grimpantes.
3: Bon, de manière générale...
0: Ouais, en fait, d'une manière générale, ce qu'il faut, c'est pas en couper trop. S'ils sont vraiment très, très longues, on peut supprimer une partie, mais le bah, but...
2: Elles font 2 mètres, là.
0: Comment ?
2: Elles font plus de 2 mètres.
3: Ah oui,
0: ouais, bon, c'est... Bah, vous pouvez les raccourcir de... Pas de 50%, mais de 70-80. Et ce qu'il faut surtout, là, c'est favoriser le réenracinement dans les pots. Donc là, il va falloir que vous soyez vigilant, qu'il n'y ait pas trop d'eau, mais quand même de l'eau régulièrement, pour que ça puisse faire de la racine. Mais il faut le faire maintenant, parce que plus vous allez attendre, plus on va aller vers des périodes chaudes, et plus on aura du mal à ce que les racines se reforment.
1: Et question à l'inverse que je me permets d'anticiper, François, quand François va arriver en août, il va falloir remettre tout ça. Là aussi, il y a peut-être un peu de préparation parce que c'est pas la même terre, ce sera pas la même météo non plus. Tiens, Didier.
0: Non, il faudrait bien déjà privilégier les endroits où vous voulez les installer.
1: Faire un petit croquis, du jardinier.
0: Mais de toute façon, dans un jardin, on est toujours en train de déplacer des choses.
3: C'est vrai.
0: Et là, vous aurez deux solutions, soit d'attendre le fin septembre, début octobre où il fait moins chaud et comment je veux dire, vous les installez. Où vous voulez, ou alors si vous ne partez pas en vacances, vous pouvez les mettre dès que vous arrivez chez vous, mais il faudra prévoir un arrosage régulier parce que ces fortes chaleurs qu'on a l'été, il faut forcément donner à boire aux nouveaux plants qu'on a installés.
1: Un peu plus que ce qu'on aurait fait en temps normal.
0: Oui, parce qu'en fait, les plantes qui sont installées, elles se sont installées, donc elles ont fait leurs racines dans le sol. Donc même s'ils ont un stress hydrique, c'est pas trop grave parce qu'ils sont en place. Ouais. Par contre, quand on remet un pot qu'on sort d'un conteneur, effectivement, là,
1: ça change tout.
0: Il faut qu'ils se refassent une santé dans la terre.
1: Voilà, François, vous avez peut-être une autre question, non? Tout va bien?
2: Non, ça répond parfaitement. C'est pensé aussi, donc ça confirme vraiment mon intuition.
0: Eh ben, il n'y a plus qu'à le boulot. Bonne journée, François.
1: À bientôt. François à Amiens. François, attendez, j'ai une petite question là qui me vient. Vous partez pas de Picardie? Ah bah si, il est parti tout court. Bon bah on ne saura jamais pour François. Appelez-nous quand même. Ou François peut nous rappeler pour nous le dire, parce que moi quand on perd des Picards aussi sympa que François, ça me fait toujours mal au cœur. Bon, 03 22 92 58 58. Appelez-nous, posez-nous vos questions en lien avec le jardin. N'importe quelle question sur la taille de la coupe. Peut-être des choses à déplacer, on vient de le voir à l'instant. C'est Didier Bizet du Jardin du Brûle à Hergy qui répond à toutes vos questions jusqu'à 10h. Il était une fois, j'ai encore rêvé d'elle. Les grands classiques d'ici Picard, on est en 1974 à cette époque. Et c'est ce que vous écoutez tout de suite, même en 2026.

0: Ici Picardie, il était encore une fois, j'ai encore rêvé d'elle.
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0: Et vous aussi, peut-être vous avez rêvé, mais rêvé de jardin, vous dites « Oh là là, il faut que je coupe, il faut que je taille, il faut que j'entretienne ». Bon, j'ai peut-être quelques questions à poser à un jardinier, ça tombe bien, ici Picardie. Eh bien, il répond à toutes ces questions jusqu'à 10h. C'est Didier Bizet du Jardin du Bruit, la Hershey, qui est à vos côtés. On le rappelle, juste avant de prendre les prochaines questions, si vous avez aussi envie d'aller vous balader dans la thématique du jardin aujourd'hui, c'est au quartier Henriville, c'est à Amiens, il y a la foire aux plantes, hein, c'est jusqu'à 17h, de 9h à 17h, place du cirque Jules Verne. Vous y retrouvez par exemple Dylan Berg, qui répond aussi à vos questions de temps à autre sur l'antenne d'ici Picardie. Chantal de Flessel, bonjour.
2: Bonjour.
0: Alors, Chantal, vous, c'est un problème de taille, dites-nous.
2: Oui, je voudrais savoir au niveau des kiwis, parce que là, je vois, ça fait des longues tiges, donc je voudrais savoir s'il faut les tailler même en ce moment ou pas.
3: Surtout pas en ce moment, Chantal, parce qu'en fait, là, vous allez avoir des débordements de sève qui vont sortir de tous les sens. Hein? Les kiwis, il faut les faire février-mars.
2: D'accord.
3: Mais il faut vraiment bien les rabattre parce qu'en fait, les kiwis poussent sur les branches nouvelles et Dieu sait si ça pousse de 1m50 à 3m de long une nouvelle branche, donc ah oui. Y a de quoi faire.
0: Donc est-ce que Chantal les laisse comme ça quoi finalement?
3: Ah oui, là faut surtout rien toucher. Par contre, je voulais vous demander, vos kiwis c'est des auto-fertiles ou c'est des mâles et femelles?
2: Non, c'est mâles et femelles.
3: Ok. Donc là, vous allez avoir, en fait, ils vont se marier et vous allez avoir des fruits. Oui, c'est le début. Là, on commence à voir simplement les fleurs d'un côté et de l'autre.
2: Oui, tout à fait. J'ai ça aussi. Et je voulais savoir parce que l'année dernière, j'ai eu des petits fruits.
3: Ouais.
2: C'est un manque d'eau ou quoi? Parce qu'il y en avait, mais alors.
3: Voilà. Ah, c'est surtout les variétés de kiwi qui font qu'il y en a des plus ou moins gros.
2: Ah bon.
3: Ouais, moi, chez moi, j'ai des kiwis exactement la même grandeur que ceux qu'on achète dans le commerce.
2: Oh,
3: et vous les avez plantés il y a combien de temps?
2: Je les ai plantés il y a, je dirais à peu près 4 ans.
3: Ouais, ben, en fait, moi, j'ai commencé à vraiment bien donner au bout de 10 ans.
0: Ah oui?
3: Ouais. Mais par contre, bien donner.
0: Hein, et pour le petit-déj, il faut attendre un peu.
3: Alors, je vais vous poser une question qui va vous faire sourire. Vous avez combien de mâles et combien de femelles?
2: J'ai une femelle pour 2 mâles.
3: C'est un peu l'envers qu'il aurait fallu.
0: Incroyable. Mais c'est la basse-cour, quoi. D'accord. Donc, il y a l'histoire de mâle et de femelle, quoi.
3: C'est ça, absolument. C'est important.
0: Ah oui, non, mais c'est important.
3: Mais l'avantage des kiwis comme ça, mâle et femelle, c'est qu'en fait, ils sont beaucoup plus productifs.
0: Mais c'est-à-dire
3: qu'on a des fruits plus gros.
0: Il y a une pollinisation qui se fait.
3: Oui, c'est ça.
0: Ah ouais, incroyable. Wow. Bon, bah écoutez, Chantal, il faut aller chercher des.
3: Voilà, faut remettre des
0: mâles dans la basse-cour.
3: Des mâles dans la basse-cour.
0: Bon, bah écoutez, courage, Chantal.
2: Bonne
3: journée, Chantal.
0: Au revoir. René à Abbeville. Bonjour, René.
3: Bonjour, René.
4: Bonjour. Oui, bonjour à tous les deux.
0: Alors, dites-moi.
4: Oui, je voulais vous demander. J'ai un camélia, et assez important. Et puis, je voulais vous demander si je pourrais couper les petites branches tout autour en bas pour pouvoir aller nettoyer.
3: Il est en fin de floraison.
4: Il fait des pousses, là. Hein.
3: Ouais, il est en fin de floraison ou il est encore un peu de fleurs?
4: Ah non, il n'y a plus rien du tout. Non, moi, il fleurit très tôt. Au mois de janvier, il fleurit.
3: Alors, vous pouvez couper un peu de branche en bas. Par contre, coupez-les à 1 cm, 1,5 cm du tronc. Laissez une partie de la branche que vous coupez.
4: Ah, d'accord.
3: Vous voyez, pas vraiment couper à ras du tronc.
4: Ah bon.
3: Voilà.
4: Il n'y a pas de problème?
3: Ah, pas absolument pas, non. Non.
0: Voilà. Si vous écoutez ce conseil, non, voilà, laissez un peu de marge et puis c'est tout, quoi, René.
4: Okay. Parce que là, il fait des bouts de branches avec des feuilles nouvelles.
3: Ouais, bah c'est logique parce qu'il avec la pluie qu'on a eue et tout ça, il y a la végétation qui émerge de tous les sens là. Mm-hmm. Non, c'est pas un problème, ça va.
0: Soyez rassuré, René à Anville, il y a plus qu'à maintenant.
3: Voilà.
4: Parce qu'il est énorme. Oh là là, alors j'arrive pas à aller en dessous tellement il est étendu.
0: Ouais, donc c'est du coup une bonne idée de couper un petit peu en dessous, petit à petit, ça ira quoi. Écoutez, merci pour votre question, René Abbeville, à bientôt.
3: Bonne journée, René.
4: D'accord, merci bien, bonne journée à vous.
0: Comme René, vous pouvez nous appeler, poser aussi vos questions en lien avec le jardin, n'importe quelle question, de la taille de la coupe, du déplacement même, des problèmes aussi. On a eu beaucoup d'invasions de pucerons, de moustiques, tout ça la semaine dernière, on n'a pas arrêté d'en parler. Ça peut être ça, mais ça peut être aussi tout à fait autre chose. Appelez-nous 03 22 92 58 58. La musique, celle des Rolling Stones. Ouh là là, ça ne nous rajeunit pas, on était en 81. Il y avait Start Me Up qui sortait. C'est maintenant.

0: Ici Picardie, les Rolling Stones, Start Me Up, ça donne la pêche pour bien commencer cette journée du dimanche 17 mai 2026, une journée que vous commencez peut-être dans le jardin, et vos questions jardin, c'est au 03 22 92 58 58 que ça se passe. Didier Bizet du Jardin du Brûle à Herchy répond à Janine de Le Cateux-Cambrécis. Bonjour Janine.
1: Bonjour.
2: Alors dites-nous tout.
1: Alors, le problème, j'ai un houx que j'ai planté il y a une quarantaine d'années, un houx sans épines.
0: Oui.
1: Bon, et depuis quelque temps, les feuilles jaunissent et tombent. Je sais pas ce qu'il peut avoir.
2: Alors, c'est normal. C'est normal, c'est les anciennes feuilles qui tombent. Il y a des nouvelles, vous allez regarder de près votre houx. Vous allez voir des verts, des feuilles qui sont beaucoup plus verluisants. Et c'est celles qui remplacent celles qui tombent.
1: Presque toutes les feuilles d'un seul coup.
2: Pas tout, quand même. Vous avez quand même.
1: Bah là, ils déplument.
2: Mais non, mais ils déplument. Regardez bien de près quand même. Je pense que vous devez voir des nouvelles feuilles qui arrivent. Parce que moi, j'ai le cas tous les ans. Par contre, moi, ils piquent, donc c'est un peu embêtant de ramasser les feuilles parce qu'on se pique les pattes.
0: Ah ouais. Oui.
2: Mais sinon, c'est logique.
1: La tombe. D'accord. Et d'autre part, j'ai des houx avec des feuilles piquantes.
2: Bon. Oui.
1: Qui ont bien fleuri, si on veut, mais ils ne font pas de boules. J'en ai qui en font, mais pas tous.
2: Alors, je vais vous donner pourquoi ça se fait ça. J'ai exactement le même, pas de souci à la maison, mais j'aimerais bien avoir des boules rouges pour la fin de l'année.
1: Oui, c'est plus joli.
2: Et ce qui se passe, si vous regardez bien, en ce moment, il y a des fleurs blanches qui se sont formées au niveau des
1: Oui, beaucoup, oui.
2: Et je sais pas si vous avez remarqué, il y a beaucoup de moineaux qui viennent dedans. Et en fait, qui mangent ces boules blanches. Et en fait, c'est pour ça qu'on a malheureusement pas de baies rouges qui apparaissent dans les houx.
0: Ah oui.
1: Bon, mais je vous remercie beaucoup.
2: Enfin, on nourrit les oiseaux, mais on n'a pas les boules blanches.
1: Oui, ben, je l'avais à manger juste à côté.
2: Ouais.
1: Bon. Merci.
2: Bonne journée.
1: Merci, Janine.
0: Merci beaucoup, Janine. On a des questions aussi qui arrivent sur WhatsApp au 03 22 92 58 58. Des questions avec des messages audio. C'est une nouvelle technologie, c'est super ça. Alors, Didier, on va écouter un message. Écoutez.
3: Bonjour Louis, je suis Raphaël, j'habite Villeray. Je voudrais savoir s'il faut que j'aie... Tous les combien de temps faut que j'arrose mon cactus?
0: Un cactus qu'il a acheté hier avec sa maman Marlène, c'est vachement sympa de se revoir. On vient de le recevoir à l'instant. Alors un cactus, ça doit pas s'arroser beaucoup.
2: Eh ben
0: ça.
2: Non, justement. En fait, pour que vous le conserviez longtemps, il faut vraiment limiter l'arrosage. Quand je dis limiter, c'est une fois tous les 15 jours, un tout petit peu, c'est suffisant.
0: Ah oui. Pas plus.
2: Ah oui, ça pousse dans les déserts, donc il y a vraiment pas besoin de beaucoup d'eau. Quoi.
0: Donc voilà, Raphaël, une fois tous les 15 jours,
2: en fait.
0: C'est le conseil de Didier Bizet. Et vous aussi, des conseils, vous pouvez en avoir au 03 22 92 58 58. Dans moins de 5 minutes, on partira à Herleville pour retrouver Sylviane qui a planté des noyaux de pêche dans un pot. Va-t-elle avoir des fruits? Vous aurez la réponse juste après Vanessa Paradis et les épines du cœur dans 30 secondes.
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0: 3, c'était Vanessa Paradis.
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0: Et si le temps d'une soirée, le château de Chantilly se transformait en véritable voyage entre poésie, musique et histoire?
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0: À l'occasion de la Nuit Européenne des Musées, le château propose une soirée exceptionnelle. C'est le 23 mai prochain, le week-end prochain donc, autour du poète Théophile de Viau, dont on célèbre cette année les 400 ans de la disparition. Au programme, des lectures poétiques dans les grandes salles du château, des intermèdes musicaux dans la cour d'honneur, des visites immersives et aussi une chasse aux mots poétiques pour les enfants. Pour les gourmands, il y aura même une pause autour de la célèbre crème chantilly. Côté pratique, rendez-vous donc au château de Chantilly samedi prochain de 19h à 22h. L'entrée est fixée à 11 €. Elle reste gratuite pour les moins de 25 ans.
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0: Retour dans le jardin avec tous les bons conseils des jardiniers d'ici Picardie. Ce matin, Didier Bizet à votre disposition au 03 22 92 58 58. Pas mal de questions qui arrivent aussi sur WhatsApp à ce même numéro. Vous pouvez écrire, envoyer des photos, c'est toujours pratique. Sylviane d'Herleville nous a appelé, elle. Bonjour Sylviane.
3: Bonjour Sylviane.
0: Alors dites-nous, vous, on était sur les noyaux de pêche qui sont dans un pot. Est-ce qu'ils vont avoir des fruits alors? C'était ça la question?
4: Oui, c'est ça la question. J'ai planté des noyaux de pêche et bon, là, ils poussent. Et est-ce que j'aurai des fruits quand les arbres seront grands, quoi?
0: Alors, la question, j'ai envie de dire que oui, normalement.
3: Il n'y a pas de raison que vous n'en ayez pas. Mais là, en fait, ils sont démarrés, vos petits plants.
4: Ah oui, ils sont sortis, super. Oui.
3: Vous avez fait dans le sable?
4: Non.
3: Non, bah,
4: je suis dans de la terre de jardin.
0: Parfois, ça suffit, ouais.
3: Ouais, les pêchers, c'est assez facile. Il y a des choses plus compliquées qu'il faut faire dans le sable. La méthode, ça s'appelle la stratification. Mais là, si c'est parti, vous êtes bien. Et puis, bon, ils vont pas donner cette année, hein.
0: Oui, c'est en fait. Ouais. Ça va pousser, mais c'est tout.
3: Non,
0: quoi.
3: Mais en fait, il y a beaucoup d'arbres qui sont greffés pour être sûr d'avoir bien la variété. Mais les pêches, ça réussit bien, en fait.
4: Et je voulais vous demander, parce que j'ai un prunier depuis longtemps et plus loin, il a poussé des pruniers, quoi. Donc, ça pousse sur les racines. Et on m'a dit que ça ne donnerait rien.
3: C'est pas bien évident. Ouais. Des fois, ça marche, des fois, ça marche pas. Alors, c'est toujours un peu compliqué de prendre le risque de planter un arbre et pour qu'il ne donne rien après. Autant investir un peu, d'en acheter un pépiniériste, ouais.
4: D'accord.
3: C'est pour gagner du temps, parce que si vous le mettez et qu'il donne rien, vous allez perdre 3-4 ans, c'est dommage, quoi.
4: Oui.
0: Voilà, Sylviane. Bon, bah, il n'y a plus qu'à.
4: Je vous remercie beaucoup.
3: Je vous en prie, bonne journée.
0: Merci, Sylviane, à bientôt. Jacques, tout de suite à Saint-Maxent. Bonjour, Jacques.
5: Oui, bonjour, monsieur.
0: Bonjour. Alors, Jacques, dites-nous un petit peu votre question, on vous écoute.
5: Écoutez, j'ai mis des noix en terre, des grosses noix, hein, des gugues, on appelle ça.
3: Ah, les grosses, là, ouais.
5: Ouais, j'en ai 4 de pousser. Je voudrais savoir si je peux les replanter à l'heure qu'il est. Ou il faut attendre, mais s'il faut le mettre en lune montante ou descendante.
3: Et alors, de toute façon, est-ce qu'ils vous gênent les noyers qui sont en train de pousser, là?
5: Le premier, ils ont poussé en allant. Le premier, il fait 20 cm d'hauteur.
3: Non, mais est-ce qu'ils vous gênent dans votre jardin ou pas du tout?
5: Ah non, pas du tout.
3: Eh ben, laissez-les jusqu'au novembre. Laissez-les jusqu'au novembre. Ah bon. Comme quand on replante tout, il y a beaucoup plus de chances que ça reparte. Là, de toute façon, ils sont en pleine végétation. Donc ce serait dommage de les enlever pour les bouger si vous n'avez pas l'utilité de les bouger. Après, on peut toujours les bouger en prenant une grosse motte de terre avec et tout. Mais c'est dommage de prendre le risque alors que
0: oui, ils sont bien,
3: s'ils ne vous gênent pas, vous les laissez tranquilles, ils vont pousser. Et vous n'aurez plus qu'à les changer d'endroit quand ce sera...
5: Oui, excusez-moi, là ils sont dans des pots, hein, je les avais mis dans des pots.
3: Ah, ils sont dans des pots. Là, vous pouvez donc les planter où vous voulez. Par contre, il faudra, comme c'est dans des pots, il faudra penser à les arroser régulièrement, parce qu'il faut temps que... Voilà.
0: Même avec la pluie,
3: oui. Ouais.
5: Mais il n'y a pas de lune montante?
3: Non. Tout ce qui est en conteneur, vous plantez. Le seul truc qu'il faut, c'est faire un trou... Je dis toujours que quand on plante n'importe quoi qui sort d'un conteneur, il faut faire un trou au moins 2 à 3 fois plus grand que le pot.
5: Voilà. D'accord.
3: Voilà, il n'y a plus ça, vous aurez une terre meuble tout autour de votre plant et il va reprendre que du poil de la bête tout de suite.
0: Il n'y a plus qu'à faire tout ça, voilà. Jacques.
3: Il faut attendre que ça réussisse un peu parce que là, c'est gros.
0: Voilà, Jacques.
5: Merci beaucoup.
3: Bonne journée, Jacques.
0: Bon dimanche.
3: Au revoir.
0: À Saint-Maxent.
5: Bonne journée, vous-même.
0: Allez, merci. Au revoir, Jacques.
5: Allez, au revoir.
0: 03 22 92 58 58. Comme Jacques, vous pouvez nous appeler. On répond à toutes vos questions dans le jardin. Didier Bizet, le jardin du Brûle-à-Herchy, à côté de Beauvais, dans l'Oise. Il est à votre disposition, il répond à tout. Hein. WhatsApp, par téléphone aussi, je le redis. 03 22 92 58 58. Tout de suite, Laura Branningham.

0: Self-Control sur votre radio, ici Picardie. Belle matinée. On est toujours dans le jardin avec vous, 03 22 92 58 58. Vous pouvez nous écrire, nous appeler aussi pour nous poser toutes vos questions. C'est Didier Bizet du Jardin du Bouy, la RCHI, qui répond à ces questions. On a reçu, tiens, sur WhatsApp à l'instant, celle de Régine. Elle nous dit « Bonjour, j'ai un laurier teint et un boule de neige dont les feuilles deviennent marron et toutes perforées. » Qu'est-ce que ça vous évoque, ça, Didier?
1: Souvent, c'est une pourriture qu'on a au pied. Il faut regarder. Quelquefois, il y a une seule branche qui est malade.
0: Donc on l'enlève tout de suite. Et sinon, est-ce qu'il y a un traitement, un truc?
1: Les lauriers teints, en fait, on le fait pas, mais il faudrait les rabattre un bon coup à l'automne, parce que quand ils deviennent trop importants, ils attrapent ce phénomène.
0: Ouais. Et donc là, pour le moment,
1: C'est trop tard pour y toucher, à part.
0: On laisse un peu, quoi. Ouais.
1: Oui, à part enlever la branche, si éventuellement il y a une branche qui est malade.
0: Voilà, si c'est localisé.
1: Ouais. C'est ça. Mais ça se voit tout de suite. On regarde dans le pied, il y a 3-4 branches qui partent, il y en a une qui est pas bien.
0: Voilà. Il faut la. Prends pas de risque. La question de Régine, donc, sur le laurier teint, on l'a dit aussi beaucoup. Coup d'eau, hein, Didier, en ce moment, on va peut-être aller bosser un peu à la serre dans la cave, pas trop dans le jardin, donc est-ce qu'il y a un ou deux trucs qu'il faut vraiment profiter et faire en ce dimanche?
1: Eh ben, il y a pas grand chose à faire à l'extérieur, parce qu'il a vraiment beaucoup
0: pas praticable, ouais.
1: Le sol, il est vraiment gorgé d'eau, donc on peut rien faire, donc il faut se préparer, parce que ça va arriver, là, jeudi, il va se mettre à faire beau, on va passer à 27-28 degrés, ça va se ressuyer rapidement. Et là, on va devoir y aller au jardin, mais y aller du matin au soir, parce que y a tout à mettre.
0: Pour rattraper le retard.
1: Parce qu'en fait, moi, j'ai pas mis grand chose, puisque mettre des haricots dans une terre comme ça, les haricots vont pourrir. Il fait trop froid, il y a du vent, de la pluie, donc ça pousse pas si la terre est pas suffisamment chaude. Mais là, il faut préparer tranquillement, à l'abri, c'est...
0: Tranquillou, au sec, on travaille.
1: Tout est prêt dans les starting blocks, on a tout ça dans les godets. Et dès l'instant que c'est bon, on croche le jardin. On s'en fait des traits à la serfouette et on plante. Et on plante.
0: Et ben justement, vous aussi, des questions en lien avec cette préparation du jardin ou tout simplement son entretien, des changements, des problèmes. 03 22 92 58 58. On vous attend.
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0: Les Innocents, un homme extraordinaire sur votre radio, ici Picardie, 9h48.
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0: Et on termine cette émission avec les questions de nos auditeurs à notre jardinier. Il s'appelle Didier Bizet. Il vous répond, Michel de Condran. Bonjour Michel.
2: Bonjour Michel.
3: Bonjour.
0: Condran dans l'Aisne. En plus, on parle de tomates, je crois, dans cette question. Et alors là, vous avez, si on a bien un qui est spécialiste des tomates dans cette équipe, c'est bien Didier.
2: Bonjour Michel. Ouais, c'est un peu mon truc, les tomates. Alors la question est, est-ce qu'elles sont déjà plantées, vos tomates?
3: Oui, j'ai planté le 1er mai.
2: Oh là là, le bonheur. Oui, ah bah, ils ont passé l'étape du gel, c'est bon?
3: Voilà, non, elles ne sont pas gelées, il y a des fleurs, elles sont belles, il n'y a pas de problème, mais comme ils annoncent de la chaleur, vous voulez savoir, il faudrait peut-être les traiter dès qu'il y aura les rayons de soleil, non?
2: Faut traiter avant qu'il pleuve, en fait.
3: D'accord.
2: C'est toujours plus bénéfique de faire un traitement avant qu'après. Bien, le mieux, c'est de faire avant et après. Est-ce que vous avez fait du purin d'ortie, madame?
3: Non, je ne les ai pas traités encore.
2: Non, mais est-ce que vous avez fait du purin d'ortie? Il faut tout de suite en faire, ça c'est important.
3: Oui. D'accord.
2: Vous faites votre purin d'ortie, ça met 8-10 jours maxi à être fait. Et après, vous allez utiliser 10% de ce purin dilué dans l'eau. 10%, pas plus, parce qu'après ça devient du désherbant. Et vous allez pulvériser toutes vos tomates avec ça. Mais il faut bien pulvériser, vous savez, en pulvérisant vers le dessous. Vous montez vers le dessous pour que ça aille sur le dessous des feuilles. D'accord. Et là, vous faites ça quand il va pleuvoir et quand il a plu. Un tout petit peu, et voilà, vous allez avoir des superbes tomates.
0: Voilà, Michel, il n'y a plus qu'à. Hein. Voilà, d'accord. Attendez.
3: D'accord,
0: bah
3: j'adore les tomates. J'ai 18 variétés de tomates.
0: Ah, bah écoutez, vous avez combien,
2: si vous venez dans mon coin et un chien visiter mon jardin, moi j'en ai 250 à 300.
0: Et bien comme ça, vous pourrez. Vous savez ce qui m'a amené en plus, Didier Bizet, il est venu tout à l'heure, il m'a ramené un plant de tomate. Il est juste à côté de moi dans le studio, vous voyez, c'est mon nouveau co-animateur. Oh. Donc on va tous se mettre à la tomate, Michel.
2: C'est un fruit merveilleux, la tomate.
0: Je vous embrasse, Michel. Merci
2: en tout cas,
0: Michel,
2: pour votre
0: question.
3: Merci beaucoup.
0: Michel de Condrin, à côté de Ternier, c'est dans l'Aisne. Veilly-sur-Aisne, justement, c'est de là que nous appelle, non pas Michel, mais Micheline maintenant. Bonjour Micheline.
2: Bonjour Micheline.
4: Oui, bonjour.
0: On vous écoute.
4: Voilà, j'ai une question que... Comment, j'ai une agapanthe qui est en pleine terre et ses racines montent toujours à la surface. À la surface de la terre, je recouvre souvent. Et ça fait de belles. Et toujours, elle remonte.
0: Alors, qu'est-ce qu'on peut dire?
2: L'agapanthe, en fait, c'est une plante qui fait des fleurs magiques, magnifiques. Et en fait, elle a un système racinaire qui se développe énormément, vraiment énormément. Et vous la déplantez jamais?
4: Non.
2: Parce qu'en fait, le bien, pour avoir des belles agapantes, il faut de temps en temps, tous les 2 ans... Elle est en pleine terre? Vous la laissez en pleine terre?
4: Oui, je la laisse en pleine terre, oui.
2: Bon, faut la protéger un peu l'hiver. On ne sait jamais si un jour on a un hiver froid, c'est bien de les protéger le dessus.
4: Oui, c'est ce que je fais quand même.
2: C'est bien.
4: Oui.
2: Mais là, ce que vous pourrez faire l'hiver prochain, c'est déplanter. Et vous faites carrément... moi, je la coupe carrément à la scie, vous savez. Je fais plusieurs morceaux. Ouais.
4: Oui.
2: Et comme ça, je divise mon pied en 1, 2, 3 ou 4 pieds, qui vont être encore plus jolis d'avoir été séparés, parce qu'ils vont refaire de la racine, et vous allez multiplier vos agapanthes. Donc c'est le côté intéressant.
0: Voilà Micheline.
4: Ah oui, en effet. Et donc, je peux couper en attendant quelques
2: racines. Non, vous ne touchez surtout pas aux racines. Laissez-les comme ça.
0: Ah bon. Voilà.
2: Non.
4: Ah bon.
2: Ça c'est dit. Et même s'ils prennent un peu le soleil sur le dessus, c'est costaud, ça, il n'y a pas de souci, ça.
4: Ah
2: après,
4: bon,
2: ce que vous faites, remettre de la terre dessus, ou éventuellement du miscanthus, vous savez, le paillage pour protéger un peu, mais c'est plus garder l'humidité, mais c'est tout. Hein.
0: Voilà. D'accord.
2: Mais en fait, le développement des racines, c'est juste.
4: C'est normal, quoi.
2: Voilà.
4: On va dire. Bon. Et donc, quand elles ont fleuri, elles montent en graines. Et donc, est-ce qu'il faut mieux couper ces tiges-là?
2: Non. Faut, c'est comme les jonquilles, les tulipes, faut laisser tranquillement faner.
4: Ah bon.
0: D'accord. Et voilà. Bah écoutez, il n'y a plus qu'à faire tout ça, Micheline.
4: Oui, ben je vous remercie.
2: Bonne journée, Micheline.
0: Merci à vous pour votre appel à Vailly-sur-Edre. Bon, voilà, c'est déjà la fin de cette émission Jardin et donc on n'a pas chômé aujourd'hui. C'est vrai que parfois l'hiver, quelques appels, les questions sont plus timides. Alors là, on sent que c'est tout le monde attend plus que ça et c'est ce que vous vous attendez aussi de s'y remettre. Voilà, avec un beau temps. Jeudi, c'est à peu près ça, d'après vous.
2: À partir du jeudi, ça va démarrer. Bon, et là, on va pouvoir y aller.
0: On va pouvoir s'y mettre. Pour clôturer l'émission, on a encore une petite minute. Didier, on rappelle, donc pour le moment, voilà, c'est mouillé, on attend un petit peu, on se prépare. Ensuite, on va avoir notamment des grosses chaleurs, c'est le week-end prochain. Voilà. C'est un peu inquiétant ça quand même, parce que...
2: Ah bah, de toute façon, ça va nous amener forcément des maladies, des pucerons, des tas de choses comme ça.
0: Parce que... Alors, il y a des trucs préventifs à faire ou...
2: Déjà, comme j'ai expliqué la dame, faire du purin d'ortie, mais il ne faut pas faire que du purin d'ortie, on peut faire du purin de prêle, peut faire du purin de consoude, tout ça, c'est très, très efficace.
0: Ouais.
2: Et après, pour les pucerons, il y a toujours cette histoire de savon noir ou utiliser des huiles essentielles comme la menthe poivrée ou...
0: Oui, c'est vrai. Ouais, ça marche bien, ça ces trucs-là. Donc voilà, on essaie de prendre de l'avance sur les potentiels problèmes. Vous, le spécialiste des tomates, là, on l'a dit, les tomates, c'était un peu tôt. Vous avez dit que c'était un peu tôt au 1er mai.
2: C'est un risque. Parce qu'en fait.
0: Bon, ça a tenu, mais.
2: Eh oui, moi, chez moi, il a gelé presque tous les matins, là.
0: Oui.
2: J'en ai quand même 250 à planter.
0: Oui. Faut pas prendre le risque. Hein.
2: J'aimerais bien avoir commencé, mais surtout pas perdre mes beaux plants, qui sont que des tomates anciennes.
0: En l'occurrence, les plants qu'on a à la maison, on va pouvoir les planter là dans les prochains jeudi. Hein, c'est ce que
2: comme celui que tu vas planter chez toi.
0: Oui, parce que moi j'en ai un, j'ai du travail à faire ça à peu près dans jeudi. Hein, j'ai noté.
2: Un plan.
0: Merci beaucoup en tout cas. Oui, un plan, ça devrait aller. Merci beaucoup Didier Bizet au Jardin du Bruit à Herchy dans l'Oise, un jardin qu'on peut visiter.
2: Ça y est,
0: évidemment.
2: C'est ouvert.
0: C'est à côté de Beauvais. Merci Didier, à bientôt.
2: Là, merci Louis.
0: La musique arrive avant le retour de l'actu dans moins de 5 minutes sur votre radio ici.
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0: France Gall, à l'instant sur votre radio, ici Picardie. Bonne matinée sur la première radio de la Somme.
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0: 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Il est 10h tout pile. L'info à 10h, c'est avec vous, François Sauvestre. Encore un blessé grave dans un accident de trottinette dans la Somme.
2: Un Amiénois de 55 ans est soigné au CHU. Il y a été admis cette nuit en état d'urgence absolue après un choc avec une voiture. Ça s'est passé rue Jules Barni un peu avant 1h du matin. Autre accident sur les routes du département, cette fois à Dominois dans le Ponthieu. Quatre jeunes circulaient hier soir vers 20h dans une voiture qui a fait plusieurs tonneaux dans un chemin communal. La conductrice de 18 ans et les trois passagers sont blessés. Tous sont soignés à l'hôpital d'Abbeville, dont un garçon de 16 ans en urgence absolue. Il a été éjecté depuis l'arrière du véhicule. La vigilance reste de mise sur la côte Picarde, surtout avec la fréquentation d'un pont du mois de mai. Les coefficients de marée sont élevés, 98 au Crotoy dans la baie par exemple. La mer remonte vite et peut encercler les promeneurs qui s'éloignent trop.
0: La grève est terminée chez ID Logistique, c'est à Saint-Sauveur au nord d'Amiens.
2: L'activité de ce site de tri et d'envoi de colis était perturbée depuis maintenant 9 jours. Un mouvement social initié par la CGT pour de meilleures conditions de travail, pour des embauches et des hausses de salaire. Il a pris fin hier avec un accord signé par le syndicat et la direction. Les grévistes obtiennent notamment un bonus sur l'intéressement. Les contrats de 40 intérimaires seront aussi transformés en CDI au 1er septembre. Détail à lire sur ici.fr. Faut-il y voir des signaux positifs en vue de la libération de Christophe Glaise? Le journaliste français est emprisonné en Algérie depuis presque un an, arrêté à cause d'interviews qui ont déplu au gouvernement. Le ministre algérien de l'Intérieur va se rendre à Paris dans quelques jours, tandis que Gérald Darmanin, le garde des Sceaux, fera lui le chemin inverse. Il est attendu demain à Alger pour tenter de rétablir les relations judiciaires entre les deux pays. Et puis, toujours pas d'héritière pour Marie-Myriam. L'interprète de L'Oiseau et l'Enfant reste la dernière gagnante française de l'Eurovision. C'était en 1977. Hier soir, à Vienne, en Autriche, Monroe et son titre Regarde a terminé 11e du concours européen de la chanson. Un concours remporté par la Bulgarie.
0: Place maintenant au Picardie Sport et on commence avec du hockey sur glace. L'intersaison des Gothiques est un peu plus sereine depuis hier.
2: Oui, car depuis 3 semaines, Amiens n'avait plus de coach pour la saison prochaine de Ligue Magnus. Moins d'un an après sa nomination, Kevin Bergin est rentré au Québec pour des raisons familiales et c'est un autre Canadien qui le remplace. Il s'appelle Bruce Richardson, il a 48 ans, il a joué chez les pros avant d'entraîner notamment les sélections canadiennes chez les jeunes. Son portrait est sur ici.fr.
0: Et maintenant, on place à du rugby après le gazon. Enfin, après la glace, le gazon, c'est vrai. Et Amiens a 2 matchs d'une montée en Fédéral 2.
2: Oui, pour retrouver le 6e échelon français, le RCA a besoin de passer le cap des 16e de finale des barrages de Fédéral 3. Et pour ça, eh bien, il faut battre Épernay dans un duel aller-retour. Premier match cet après-midi. C'est dans la Marne que ça se passe, Mathieu Dubrulle.
3: Oui, la formule de ce championnat de Fédéral 3 est ainsi faite qu'une qualification 8e de finale suffit pour valider la montée en Fédéral 2. L'enjeu est donc énorme pour le RCA et son entraîneur argentin Esteban Devic.
4: Oui, je le prends comme une finale. Là, c'est pas la finale du championnat de France, mais c'est notre finale à nous. C'est très important pour nous parce que sur les projets du club, ça nous permettrait de faire un grand pas vers l'avant. Donc voilà, c'est vraiment avec beaucoup de motivation et d'envie de faire de belles choses sur ces matchs à retour.
3: Le plus souvent, on entend les entraîneurs espérer que l'enjeu ne prenne pas le pas sur le jeu et que l'équipe puisse se libérer d'une certaine pression sur le terrain. Esteban Devic, lui, veut que tout le monde dans le vestiaire ait bien conscience de l'importance de ce rendez-vous.
4: Tu sais, sur le rugby, dans le rugby et sport de combat, avoir un peu peur, ça te fait des fois mieux réagir. Donc moi, je pense qu'il faut être conscient de l'enjeu. Par contre, oui, comme tu dis, jouer libéré et jouer notre jeu, pas se tromper sur la stratégie. Des fois, c'est plus simple de jouer des équipes que tu connais pas parce que tu le crains plus, quoi. Donc là, j'espère qu'on sera à l'auteur de l'enjeu, quoi.
3: Après leur belle qualification au tour précédent contre Strasbourg, les rugbymen amiénois retrouvent là une équipe de leur poule, Épernay. Chacun l'a emporté sur son terrain cette saison. Ça s'annonce donc très indécis.
4: Ouais, après Épernay, on sait que c'est une grosse équipe qui joue très bien en rugby. C'est pas le même rugby que Strasbourg. Strasbourg, c'était plus frontal et plus sur l'occupation de terrain. Et Épernay, c'est plus joueur. Je pense que ça va faire des matchs assez ouverts. Et ils sont quand même vaincus à domicile, donc la tâche qui nous attend, ça va être très compliqué.
5: La clé du match, elle est défensive.
4: On a eu toute l'année une bonne défense qui nous a permis de nous nourrir de ballons de récupération qu'on a bien exploité. Donc oui, ça va être la défense, l'agressivité et la conquête.
3: L'objectif du RCA sur ce match aller aujourd'hui sera donc de ne pas compromettre ses chances par une trop lourde défaite, voire plus si affinité.
4: Et si on arrive à faire un hold-up de gagner là-bas, ça c'est la top.
3: Et ce, malgré les absences sur blessure du deuxième ligne Olivier Legrand et du pilier Quentin Friant.
2: Épernay, Amiens, le 16e de finale de barrage de Fédéral 3, c'est donc à 15h cet après-midi dans la Marne. Match retour prévu dimanche prochain du côté du stade Charassin à Amiens.
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6: Ben voilà, vous avez tout dit, François, merci. Bonne journée.
0: Ben non, mais vraiment, mais c'est voilà.
2: Il n'y a pas un peu d'éclaircie quand même?
6: Pas vraiment. Non. Peut-être un peu d'orage. Hein. Ça, c'est dans l'Aisne et le Compiègne cet après-midi. Température actuellement 11 à Laon, 12 à Compiègne, Albert et Saint-Quentin, 13 à Amiens, Beauvais, Soissons et sur la côte. Cet après-midi, on attend 14 à Amiens, Abbeville et Saint-Quentin, 15 à Soissons et à Beauvais.
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6: La musique, tout de suite, avant de parler Picard, on va parler espagnol. Vous allez voir, là aussi c'est magnifique, c'est Chico sur votre radio ici.

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1: T'es de main coin. Quel talent d'animatrice, ma Françoise. Bienvenue.
2: Oh, mais je fais ce que je peux.
1: Vous le faites très, très bien.
2: Je suis tellement heureuse d'être là.
1: Moi aussi, à vos côtés, comme chaque week-end, T'es de main coin, l'émission qui met en l'honneur, à l'honneur de notre belle Picardie, la langue picarde, évidemment, jusqu'à 11h, donc c'était de main coin. On continue à varonner ce dimanche du côté des Ortillonnages. On était à Amiens, évidemment, à l'occasion de l'événement, le Festival International de Jardin. Ça commence ce vendredi jusqu'au mois d'octobre, c'est déjà la 17e édition. Et au bonheur, ils n'ont pas eu peur, ils n'ont pas été mangés hier. Ils sont de retour avec nous ce matin jusqu'à 11h. Gilbert Fillinger, vous êtes directeur d'art et jardin Hauts-de-France. Et Apolline Ducroux, vous êtes une artiste plasticienne. Merci à vous deux d'être venus.
3: Merci de nous avoir invités.
4: Et ben,
1: merci
4: de nous accueillir.
1: Et ben voilà, nous on accueille le samedi et le dimanche avec le café et les croissants. Françoise, on y va pour l'éphéméride ?
2: Alors, et nuit, en ce dimanche 17 mai, nous finissons la 20e semaine de 2026. On va faire des bécots chez Pascal. Pascal au masculin, Pascal le au féminin et Pascaline aussi. Et le dicton dit que s'il tonne le jour de la Saint-Pascal sans grêle, ce n'est pas un mal. Donc il faut repayer s'il y a de la grêle, de la glace qu'elle tombe du ciel ou pas. Mais s'il n'a pas, ce n'est pas mal. Elle va faire des bécots. Alors, elle va faire des bécots à un garçon qui en a béque vu à la télévision. Oh, comme un papillon qui nage encore tout. Léon Marchand.
1: Ah, Léon Marchand.
2: 24 aînés, tout le monde, il s'en souvient. Il va avoir mal à ses cervicales, porter toutes ses médailles qu'il a déhochées, qu'il a décrochées à ses JO. Hein.
1: Qui prépare les prochains JO à Los Angeles, aux États-Unis.
2: Mais pour l'instant, il savoure déjà celle qu'il a eue. Tony Parker, lui, 44 bougies à souffler. Et puis Jean-Marie Bigard, lui, il en a 72. Ce 17 mai 2005, c'est une journée mondiale de lutte contre l'homophobie qui voit le jour, soit 15 ans après la décision de l'Organisation mondiale de la santé qui avait retiré l'homophobie de... On en avait parlé hier avec l'hôpital psychiatrique, avec le cinéma qui avait posé ses caméras là-bas, l'hôpital Philippe Pinel. Avant, l'homophobie était considérée comme une maladie mentale.
1: Là, il y a encore du travail aujourd'hui quand je vois les commentaires, les messages haineux sur les réseaux sociaux. Donc c'est important, cette journée mondiale de lutte contre l'homophobie. Françoise, on se retrouve dans un instant.
2: Bien entendu, pour revenir dans notre coin ce coup-ci.
1: Tout à fait. Mais d'abord, c'est le retour de la...
2: musique.
1: Bravo, à tout de suite, ici Picardie.
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0: Elles sont là, même le week-end, vos chansons préférées sur votre radio ici Picardie. Vous arrivez, bonjour, bienvenue, bon week-end avec nous, très bon dimanche, hein, c'était Demain Coin, l'émission qui met en avant notre Picardie, notre belle Picardie. On s'intéresse ce week-end à l'événement qui démarre vendredi prochain, ce musée en plein air dans les Ortillonnages d'Amiens, ce festival international de jardin, un festival qu'on peut visiter en barque ou à pied, et puis j'imagine avec les couleurs des saisons, parce que c'est jusqu'à mi-octobre, il y a de belles choses à voir et à revoir. C'était vraiment un festival à arpenter à tout moment. On en reparle donc dans un instant avec nos invités, Françoise, mais vous poursuivez l'actu, l'éphéméride.
1: Alors, en 2002, on va parler aussi de culture, parce qu'il va y avoir un bel événement à Amiens, c'est-à-dire que la briqueterie est le nouveau lieu pour accueillir une trentaine d'artistes à Amiens. Avant, donc, ce collectif d'artistes était donc dans le quartier de l'Hippodrome, mais là maintenant, eh bien, la briqueterie va être accueillie dans un des bâtiments de la caserne Friant. Donc, il y a ce bâtiment militaire qui va donner une partie de son terrain. Il y en avait quand même 1300 en mètres carrés pour faire rayonner les activités culturelles et plasticiennes. Et tout près de ce lieu-là, on a aussi la Maison du Colonel qui organise régulièrement de beaux événements pour tous ces artistes.
0: Apolline, vous êtes plasticienne, artiste plasticienne.
2: Oui, je suis artiste plasticienne et moi je suis basée à Dunkerque, donc je viens de Dunkerque pour parler au micro aujourd'hui.
0: Voilà, vous pouvez en profiter pour, après l'émission, vous promener dans les endroits qu'évoquait à l'instant Françoise. Vous exposez donc pour ce festival international de jardin qui démarre dans les Ortillonnages d'Amiens vendredi prochain. Gilbert, ce festival, on peut le découvrir de deux façons, en barque ou à pied, c'est ça.
3: Oui. Alors, je commence par le à pied, même si la partie en barque est vraiment la plus belle, la plus poétique. À pied, c'est tout près, c'est au centre-ville, c'est sur le chemin de halage, Ilofago, ancienne piscine municipale.
2: Mixte.
3: Et voilà, où les gens apprenaient à nager, en plus. Et donc, c'est un endroit qui est totalement accessible et qui est gratuit. Mmh. Donc, et qui est ouvert à partir de la
0: vendredi,
3: qui sera ouvert tous les jours sauf le lundi.
0: Voilà, vous aurez toutes les infos, hein, vous avez un site internet qui est bien fichu, on a toutes les infos, les horaires, tout ça.
3: Et en bateau, donc là, ça c'est, je dirais, le plus du plus, hein, donc c'est à Camon, port à fumier. Et
1: je pars à Fien.
3: Pardon ?
1: Ça, on dit je pars à Fien.
3: Port à Fien, voilà. Et là, vous m'avez perturbé.
1: Oh, si je vous perturbe, Gilbert, alors.
0: On va échanger vos 06 tous les deux.
3: Donc, en bateau, mais le bateau, vous le conduisez vous-même, et vous allez d'île en île, vous débarquez, et vous découvrez la merveille que sont les Ortillonnages, mais aussi les œuvres.
0: Alors, ce qui est bien, c'est que, donc, c'est jusqu'à mi-octobre, 11 octobre précisément. Donc, ce festival, on peut le découvrir 1000 fois si on veut, parce que les couleurs sont différentes, j'imagine, entre le matin, le midi, la fin de journée, et puis l'été qui va arriver, la fin de l'été, presque le début de l'automne, on ne se lasse pas en fait.
3: Oui, et vous pouvez y venir autant de fois que vous voulez, mais c'est vrai qu'il y a une grande différence entre l'ouverture et la clôture, puisque les couleurs sont totalement différentes, les fleurs sont totalement différentes, mais le bonheur et la détente et la joie est la même.
0: Et dans cette 17e édition, on va retrouver une œuvre qu'a créée notre invité à nos côtés ce matin, c'est Apolline Ducrot. Qu'avez-vous créé ? Réponse dans un instant, il y a un suspense, Françoise, un teasing, comme vous aimez dire. Mais d'abord, c'est le retour de la musique sur votre radio, ici Picardie.
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0: excellent dimanche et peut-être un bon long week-end de l'Ascension si vous avez la chance d'en profiter. À l'écoute de votre radio ici Picardie jusqu'à 11h, c'est Tête Demain Coin, l'émission qui met à l'honneur notre belle Picardie. Et à partir de vendredi, dans notre belle Picardie, il y aura ce fameux festival, cet événement, le Festival International de Jardins. Donc ça démarre vendredi jusqu'à mi-octobre, 17e édition. Avec nous en studio, Françoise évidemment, comme chaque week-end, Gilbert Fillinger, vous êtes directeur d'Art et Jardin Hauts-de-France, et puis une artiste plasticienne, Apolline Ducrot. Comment, Apolline, vous êtes retrouvée, vous, dans cette aventure de ce festival? On vous a appelé, vous avez candidaté?
1: Je me suis retrouvée dans cette aventure en postulant. Donc, en fait, quand on est artiste plasticien, on fait des dossiers de candidature. Donc, on envoie notre portfolio avec des visuels des œuvres qu'on a déjà produits. Et donc, j'ai envoyé mon portfolio. Et ensuite, on m'a appelée pour me dire que j'étais sélectionnée.
2: Et vous en avez reçu combien de candidatures?
3: 240, ce qui est 240. Énorme. Et international, donc venu du monde entier.
2: Comment et vous en avez sélectionné combien?
3: 12.
2: 12.
3: Donc, perle rare.
0: Ouais, comment vous choisissez telle ou telle œuvre?
3: On a en fait deux jurys. Il y a un jury spécialisé pour les jardins, le paysage, et un jury spécialisé pour les arts plastiques, donc des professionnels. Et on se réunit, donc deux jours différents, et on choisit, et on passe tous les dossiers. Ça prend énormément de temps.
0: C'est génial, Apolline, quand le téléphone sonne, on vous dit « Ok, banco, c'est bon, vous pouvez exposer ». Qu'est-ce qu'on va d'ailleurs voir, votre création, c'est quoi?
1: Alors oui, ma création, en fait, la pièce que je propose pour ce festival, la 17e édition, c'est une colonne. Donc il y aura deux colonnes de paniers en béton. Donc j'ai moulé en fait des paniers en osier qui sont présents sur les photos d'archives du.
2: Ça s'appelle des mandes.
0: Le nom du panier.
1: Ok.
2: Les paniers dans lesquels les ortillons mettent leurs légumes.
1: Ouais. Et c'est exactement ça.
3: C'est le marché sur l'eau.
1: Voilà, c'est ça. Et donc je me suis basée sur les photos d'archives du marché sur l'eau. J'aime beaucoup travailler à partir de ces photos. Et on voit beaucoup sur toutes ces photos-là, on voit beaucoup de paniers qui sont empilés et qui commencent à former des colonnes. Donc l'idée, c'était de faire une colonne en béton, en petit clin d'œil à la tour Perret, et aussi pour rendre hommage aux ortillons et à ces gestes invisibles qu'il y a dans les photos.
0: Alors, on fait de la radio, donc on n'a pas l'image devant nous. C'est grand, c'est très très grand, c'est petit, c'est moyen.
1: Alors, il y a deux colonnes. Il y en a une qui est plutôt à échelle humaine, en sachant qu'il y a pas mal de groupes scolaires qui passent aussi pour visiter les ortillonnages. Donc, il y en a une qui fera 1m20 et une autre qui fait 4 mètres.
0: Ça pèse combien?
1: Et pour celle de 4 mètres, un panier pèse entre 55 et 100 kilos.
0: Ah oui, quand même.
1: Donc quand on additionne, ouais, sur la colonne de 4 mètres, il y a 10 paniers. Sur celle de 1m20, il y a 3 paniers.
0: Et vous avez fait ça chez vous, dans votre chambre, dans un atelier?
1: Alors moi, en fait, j'ai mon atelier à Dunkerque. Donc c'est à Fructose, c'est une base effervescente pour artistes. On est une vingtaine d'artistes à avoir nos ateliers. Et il y a 4 ateliers volumes, dont des ateliers plateau béton 70 mètres carrés. Donc j'ai moulé en fait et coulé tous les paniers sur place dans mon atelier.
0: C'est du travail. Combien d'heures de travail, de jours, de semaines, de mois peut-être?
1: Beaucoup,
0: c'est vrai. Mais c'est votre bébé, c'est génial. Comment ça se transporte ensuite jusqu'aux ortillonnages?
1: Alors comment ça se transporte? C'est soit avec notre budget production, parce que quand on est artiste on a un budget production, soit on loue un camion haillon pour pouvoir bien manœuvrer, etc. Ou soit on est un petit peu plus route. C'est moi, comme j'ai un utilitaire et que on est plusieurs à avoir des utilitaires et des personnes qui font de la régie qui viennent m'aider sur le montage. On a pris 2 utilitaires, on a fait 2 allers-retours et puis on s'est débrouillé avec des chariots à roulettes.
0: Bon, si on peut vous aider avec Françoise, on a des petits bras musclés.
2: Moi, je vais déléguer. Hein. J'ai un ami, Irving, qui a lui sa galerie juste à côté de l'entrée de l'île aux Fagots. Il a aussi son atelier, mais lui, il fait plutôt du fer forgé, du fer et tout ça.
0: En tout cas, bravo, on pourra donc découvrir votre œuvre très lourde, très massive, donc à partir de vendredi. On va quitter les ortillonnages, Françoise, secondes, avant de faire tourner la roue de l'actu, je vous emmène à Saint-Riquier. On y va?
2: Allez, c'est parti, allons à la baie.
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0: Et ben oui, c'est le moment de réserver, Françoise, vos soirées d'été. On se projette pour l'un des rendez-vous les plus prestigieux de notre région.
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0: C'est le festival de Saint-Riquier, Françoise, festival de Saint-Riquier Baie de Somme, qui prépare son grand retour hein, du 8 au 12 juillet prochain, dans le cadre exceptionnel de son abbatiale, vous le disiez à l'instant, avec du beau monde à voir en concert. Il y aura des artistes comme Julien Clerc. Vous l'aimez, Julien Clerc?
2: Oui.
0: Voilà, vous aimez aussi Michel Jonas.
2: Oui.
0: Voilà, vous pourrez applaudir aussi Imani. Et la grande nouvelle, c'est que la billetterie, ça y est, elle est ouverte officiellement, Françoise.
2: Bon, alors, c'est en ligne, on suppose.
0: Évidemment,
2: hein.
0: Voilà,
2: oui,
0: en ligne.
2: Il faut rester moderne, hein, tout en ligne.
0: Donc allez-y, tout est dispo sur le site de ce festival de Saint-Riquier, donc du 8 au 12 juillet prochain. Et pour ne rien manquer de l'actu et de vos sorties, retrouvez toutes les heures ici sur votre radio. Les bons plans d'ici Picardie et le retour de la musique maintenant dans Tête Main Coin.
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0: encore un excellent disque sur votre radio locale. Ici Picardie, on vous emmène varonner ce week-end. Encore quelques minutes du côté des Ortillonnages qui accueillent à partir de ce vendredi prochain, la 17e édition du Festival International de Jardin. On en parle ce matin avec Gilbert Fillinger, directeur d'Art et Jardin Hauts-de-France. Il y a Pauline Ducrot, artiste plasticienne. Vous avez découvert hier la roue de l'actu et la bonne nouvelle le dimanche, c'est que la roue de l'actu, elle ne dort pas. Elle est là également avec les petits bras muscles de Françoise. On l'a fait tourner, Françoise ?
1: Allez, on l'a fait tourner. Le préau.
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0: Une info insolite et même culture, Françoise. Vous savez que le nouveau dictionnaire du Petit Robert vient de sortir il y a quelques jours, le Petit Robert, avec 150 nouveaux mots. On n'a pas le temps de faire évidemment les 150 nouveaux mots, des nouveaux mots et des expressions donc pour cette nouvelle édition du Petit Robert. Alors, vous allez, on joue à chaque fois avec vous au mot Picard. Là, c'est moi qui vais m'amuser avec vous et avec nos invités. Parmi les nouveaux mots cette année, il y a banger.
1: Ça veut dire qu'ils ont gagné ce bingo.
0: Banger, est-ce que...
1: Bingo.
0: Apolline, vous, banger ? Banger.
3: Banger, c'est un truc de Jones, mais...
0: Ouais, c'est un truc de Jones. Alors, banger,
1: quelqu'un c'est... C'est un ablayeux, quelqu'un qui est prétentieux.
0: Non, pas du tout. Banger, c'est une chanson qui met tout le monde d'accord dès les premières notes. Voilà. Dès que vous entendez le début d'une chanson, oh, ça c'est un banger, c'est juste que génial. Ça peut être un tube, oui, effectivement, si tout le monde aime, c'est un banger. Ça, vous l'avez, Françoise, parce qu'on avait testé l'application Tinder il y a quelques mois. Un crush.
1: Ouais, ça c'est quelqu'un qu'on aime bien. Voilà. On se sent attiré.
0: Exactement. Ce mot arrive enfin dans le Petit Robert, le crush, hein, penchant amoureux soudain pour quelqu'un, ce qu'on appelle un coup de cœur ou pour quelque chose. Stalker. Gilbert, stalker.
4: Non.
3: Stalker, moi je sais.
0: Ah.
3: Et ça veut
0: c'est
3: dire,
0: un truc de Jones aussi.
3: C'est un truc stalker sur les réseaux sociaux. Ça veut dire aller espionner quelqu'un.
0: Exactement.
1: Ouais. Ah ouais. Ce sont ceux qui vont miller. Bah, j'ai déjà bien du mal à voir l'essentiel. C'est pas là pour aller perdre du temps à aller voir ce qui m'intéresse pas.
0: Moi, je vais sur votre page Facebook tous les soirs avant de me coucher.
1: Bah, allez-y pour moi parce que je l'oublie. Voilà, quand il faut rajouter quelque chose, vous le faites, hein, parce que je sais pas le faire. J'ai pas le temps.
0: Et puis un petit dernier.
1: Je ne prends pas le temps.
0: Un petit dernier. Bibimbap.
1: Ça se boit pas. Nous, on aurait dit de la bibine.
0: Ça se mange. Ah, bibimbap.
1: On disait, c'est de la bibine, c'est pour un vin de mauvaise qualité.
0: Gilbert, bibimbap ?
4: Non.
0: C'est un plat coréen à base de riz, de légumes, de viande et surmonté
1: d'un œuf. Vous savez bien que je suis très difficile.
3: J'en ai déjà mangé
1: un. Je n'aime que la cuisine française.
0: C'est très, très bon, le bibimbap. Donc, vous avez retenu, parmi les 150 nouveaux mots, banger, crush, stalker et bibimbap.
1: Non. Puis crush, je suis sûr que c'est déjà dépassé chez les jeunes.
0: Je ne sais pas, vous dites quoi, Apolline, vous ?
3: Bah, crush, pour moi, c'est aussi un truc qui est trop récent pour moi.
0: D'accord.
3: Ouais. Ouais, un crush, enfin, je... Ouais, je peux
0: démodé,
3: le dire, mais
0: ça,
3: non, c'est pas démodé. Enfin, en tout cas, pour moi,
0: vite.
3: Ça n'est pas démodé. Mais je pense que pour d'autres, c'est démodé déjà.
1: Eh bien, elle n'a pas donné de prénom. Vous avez vu,
0: de mon côté, j'attends toujours le crush.
4: Moi, j'ai jamais entendu.
0: Le questionnaire de Proust dans un instant avec nos invités. On va essayer d'en savoir davantage sur vous. Mais d'abord, c'est le retour de la musique sur votre radio ici Picardie.
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0: Bon dimanche avec votre radio ici Picardie, Tête-Bain-Coin, ça file vite, hein, on est là jusqu'à 11h, on vous parle de l'événement qui démarre vendredi prochain, ne pas manquer, dans les Ortillonnages d'Amiens, le festival international de jardin. Vous avez déjà fait le festival Françoisin?
1: Ah ben moi j'y vais régulièrement, j'ai la chance d'habiter tout près.
0: Ah ben oui.
1: Et alors là, moi qui ne suis pas du tout artiste là, j'ai été subjuguée par la créativité et moi j'aime bien être surprise. Mm-hmm. Et je me souviendrai à vie de ce magnifique sol pleureur, sur lequel on avait fait une mise en pli. Ah. Et c'était, mais j'avais trouvé ça mais sublime d'avoir osé faire une mise en pli. Et quand j'ai regardé, il y avait une vitrine avec ce que moi j'appelle des morceaux de ferraille, avec des écorces de bois, avec ça, et sous une vitrine, ces mêmes éléments combinés, c'était merveilleux. Et ce qui fait qu'en rentrant chez moi, j'avais un pommier d'amour qui n'avait pas survécu à l'hiver. Et j'avais pris une ardoise et je l'avais intitulée Chagrin d'amour.
0: Ah, c'est beau.
1: C'était joli, oui. Puisque les artistes mettent des œuvres. Et je laisse mon chagrin d'amour. Et un jour, je passe devant, mais je dis, j'ai rêvé ou pas? J'ai fait marche arrière. Eh bien, mon chagrin d'amour, il était redevenu beau, puisque les fleurs avaient repoussé
0: Il est immortel comme vous, d'amour. Françoise.
1: Et là, cette année, il a refleuri. Mais j'avais trouvé ça génial. Comme quoi, ça peut donner aussi envie à des personnes de regarder les éléments, notamment naturels, avec une note. Et mon amie Roselyne Aymar, je lui dis, avec deux allumettes, trois bouts de bois et une ficelle qui traîne, elle fait des œuvres merveilleuses. Quoi.
0: Alors, on parle d'œuvres merveilleuses, comme celle d'Apolline, qu'on pourra découvrir à partir de vendredi. On vous souhaite de faire une mise en pli devant cette œuvre. C'est le moment, on a deux petites minutes pour faire connaissance davantage avec vous, Apolline et Gilbert, autour de cet événement, Festival International de Jardin qui démarre vendredi. Allez, je commence. Apolline, si vous étiez une chanteuse.
2: Une chanteuse ?
0: Une chanteuse. La dernière chanteuse que vous avez pu écouter et que vous adorez. Réfléchissez. Gilbert, un chanteur.
3: Un chanteur, là, vous me... Tim Buckley.
0: Ah, très bien. Jeff Buckley ou Tim Buckley?
3: Non, Tim c'est le père.
0: Ah, très bien, mais je connais le fils, d'accord.
3: Qui est mort très jeune,
0: oui, oui.
3: Mais qui était magnifique et que personne ne connaît, mais le fils aussi
0: n'est plus là également.
1: Gilbert, je vous emmène en vacances. Vous préférez aller quelque part où il y aura la saison des pluies ou le grand soleil?
3: Je dirais ni l'un ni l'autre, mais le grand soleil, vu que je suis roux, c'est souvent difficile. Et la pluie, ça dépend s'il ne fait pas trop froid.
0: Si vous étiez, parce que vous aimez en musique, c'est pas votre truc, Apolline, si vous étiez un artiste, autre que vous, évidemment.
2: Un artiste plasticien?
0: Ou un peintre, ou qu'est-ce que vous voulez. Allez, un peintre, qui parle à tout le monde.
2: Moi, je fais plutôt de la sculpture.
0: Rodin, le penseur?
2: Non, je prendrais quelque chose de plus actuel et plus contemporain, et être un artiste... Je suis une artiste, donc c'est compliqué de se positionner.
1: On va partir sur l'alimentation.
0: Richard Olinsky, c'est pas mal ce qu'il fait.
2: Oui, c'est pas mal, en tout cas, moi je fais de la sculpture et donc j'arrive pas trop à me positionner sur un peintre. Quoi.
0: Vous nous enverrez un petit mail ou un SMS, on vous laissera nos 06. Petite dernière question.
1: Allez, on va repartir sur des choses simples. Je sais que vous cuisinez, Gilbert.
3: Oui, j'adore.
1: Alors, on vient manger chez vous ce midi, qu'est-ce que vous nous proposez?
3: C'est peut-être idiot ce que je vais dire, mais non. C'est une bonne choucroute.
0: Eh bien, vive la choucroute.
3: Et je vous garantis, personne ne l'a fait aussi bien que moi.
0: Très bien.
1: Écoutez, nous, on ne demande qu'à tester et à confirmer au micro.
0: Avant le spectacle de François tout à l'heure chez Cabotan.
3: Il faut du temps.
0: On vient manger une choucroute chez vous, j'ai bien. On va démucher les mots Picard dans un instant avec Gilles Acouteux d'ici Picardie. Gilles, et puis nous inviter, évidemment. Les mots Picard démuchés, c'est dans quelques minutes sur votre radio ici Picardie.
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0: va bien. Vous écoutez ici Picardie, première radio de la Somme, jusqu'à 11h. Ça file. Oh, ça passe trop vite, Françoise.
1: C'est parce qu'on est bien ensemble.
0: Exactement. Tête Bain Coin, l'émission qui met en avant la Picardie avec ce bel événement qui commence vendredi prochain jusqu'à mi-octobre. Donc, pas de souci. Hein. Vous bousculez pas vendredi, vous avez de la marge pour découvrir ce festival international de jardin dans les ortillonnages d'Amiens. C'est l'heure, Françoise. C'est la tradition pour finir l'émission. Les mots Picard. Et la petite nouveauté cette année, c'est que le dimanche, nous avons des accouteux, des accouteuses. Et c'est un accouteux ce matin.
1: Qui a téléphoné au 03 22 92 58 58.
0: Vous êtes formidable. Oh. Boutancourt, on n'est pas très loin de la côte. Bonjour Gilles.
2: Oui, bonjour.
1: Bonjour Gilles.
0: Comment ça va Gilles?
2: Bonjour, ça va bien.
0: D'origine picarde Gilles?
2: Oui, oui, né en Picardie.
0: Bon, oui. Alors attention, 20 sur 20, c'est ce qu'on vous demande avec les mots Picard à démucher. Nos invités, vous n'êtes pas tout seul, hein, Gilles, on vous rassure, vous jouez avec nos invités ce matin, il y a Gilbert, il y a Pauline, et puis un peu moi, voilà. Ça vous va?
2: D'accord.
0: Bon, il y a ça à gagner.
1: Hein. Allez,
0: second down. La boîte à meutchotte Françoise. Allez-y Françoise, on les écoute.
1: Alors, ma garçon, on va parler de quelqu'un à qui on pourrait donner comme sur pitché, breakdown.
0: Comment vous dites?
1: Breakdown.
0: Breakdown?
2: Oui, c'est quelqu'un qui a les dents cassées, non? Qui a une mauvaise dentition. Non.
1: Bravo. Voilà, breakdown, c'est qu'il en a plus beaucoup, bravo, voilà, cassé ou qu'il lui en manque quelques-unes. Je dis, voilà, breakdown. Bien, vous êtes bien. Donc, ça veut dire échouir.
0: Échouer?
1: Non.
2: Ah, échouir, c'est au niveau des... Quand il y a beaucoup de bruit, ça fait mal aux oreilles, on est échoui, il y a trop de bruit, en fait.
1: Voilà, on y est échoui, on est à base, on dit bravo, bravo, bravo.
0: Elle met des croix, Françoise, vous savez, pour pas qu'elle oublie, pour pas qu'elle vous redemande un mot qu'elle a posé il y a deux secondes.
1: Si je vous offre du jus de cochette, qu'est-ce que vous allez en penser?
0: Ah, ça je sais. C'est du café, c'est ça, c'est du café pas bon.
2: Du jus de chaussette.
3: Ah oui, c'est ça.
1: Jus de chaussette. Oui, jus de chaussette.
0: Oui,
1: oui, du jus de cochette.
0: Oui, du jus de chaussette, ouais. Je l'avais compris.
1: Bien. Si je vous dis que je... Est-ce que vous êtes quelqu'un d'empaillé?
2: Endormi, c'est endormi. Ça,
0: oh, vous souffle à côté, Gilles.
1: Endormi, et en plus, quelqu'un qui est empaillé, on va dire, à quelle heure il va se lever?
0: Tard, c'est ça?
1: Voilà. Ah. C'est pas quelqu'un qui va se lever à toujours, hein. Ou alors quand on va dire, je suis en retard parce que je suis resté empaillé. Mm-hmm. Qu'est-ce que ça veut dire, strondelé?
0: Strondelé? Strong ou strondelé?
1: Strondelé.
0: Ça comment?
1: S'T-R-O-N-D-E-R, non? Non, on pourrait en faire en allant se promener dans les ortillonnages et tout, on pourrait se trondeler en tout bien tout honneur. Ah non, pas se perdre.
0: S'aimer.
1: Ah non plus, on n'est pas obligé de s'aimer pour se trondeler.
0: Je sais pas. Gilbert, Apolline, vous avez le droit de jouer. Hein.
1: Bon, il faut se mettre au sol. Et qu'est-ce qu'on peut faire quand on est au sol?
0: S'allonger.
1: En plus,
0: bronzer,
1: on va
4: des roulades.
1: Des roulades, voilà. On va se rouler par terre.
0: Un petit dernier.
1: Qu'est-ce que vous en pensez?
0: Si vous voulez, voilà.
1: Vous savez, il y en a qui se mettent tête bêche et qui roulent à deux comme un tonneau.
0: Ouais, puis on
1: pourrait faire
0: après.
1: Ça, je m'imagine. Si voilà. Non, pas dans l'eau. Hein. Voilà. Un dernier.
0: Allez, un dernier.
1: Quoi que j'avais dire, quelqu'un qui est teigneux.
0: Teigneux,
3: c'est méchant. Quelqu'un de méchant.
1: Voilà.
0: Ah, bravo, Pauline.
1: Bravo,
0: on applaudit.
1: Méchant surtout à Caria.
0: Bravo. Bravo. Bravo.
1: Ça m'arrange parce que j'ai tout fait. J'ai des croix partout.
0: C'est pour vous la boîte à meux. Tchot Françoise. Merci Gilles. Bon week-end à vous.
2: Bon week-end à tout le monde.
1: Bon week-end.
0: On a quelques secondes encore d'avoir. Bravo Gilbert. Vous avez un prix récemment. Racontez-nous.
4: Parce que c'est un prix européen.
0: Bravo.
4: Et pour la première fois dans les Hauts-de-France, et unique en France cette année, on a le prix européen du patrimoine.
0: Eh ben bravo.
4: Et
1: c'est vieux, hein.
4: Pour les jardins de la paix.
0: Eh ben bravo.
4: Et le jardin de la paix, il y en a à Amiens, qui est le jardin australien, qui est à la Citadelle, et qu'on peut visiter tous les jours.
0: Pas très loin de chez moi. N'oubliez pas donc l'événement, ça démarre vendredi jusqu'à mi-octobre, donc vous avez grave le temps d'en profiter, ce festival international de jardins dans les ortillonnages d'Amiens. François, je croise les doigts, parce que tout à l'heure à 14h, après la choucroute de Gilbert, hein, qui va nous faire une bonne choucroute, c'est votre spectacle chez Cabotan.
1: Ah oui.
0: Voilà. Vous avez oublié 14
1: non, pas du tout. Non, c'est, je serai prête à 15
0: heures. Je serai là également.
1: Oh, ça me fait plaisir.
0: Je serai caché dans la coulisse.
1: Oh là là, vous allez me mettre du stress
0: pression,
1: quand même, la pression. Non, même pas.
0: J'éteindrai mon portable, évidemment, François.
1: Mais tout, c'est que j'ai de la voix.
0: Ben oui.
1: Si j'ai de la voix, il y aura du spectacle.
0: Vous savez quoi? Taisez-vous tout de suite, comme ça c'est bon, vous aurez la voix tout à l'heure à partir de 14-15 heures.
1: Bien sûr, je vais chauffer ma voix.
0: En ASMR. On va jouer. Louis Godon arrive après les infos de 11h avec une semaine de vacances avec Omer. Une semaine de vacances dans un mobilhome tout confort. Vous pourrez partir là où vous avez envie de vous faire
1: six personnes, je crois.
0: Six personnes, exactement. Françoise, taisez-vous.
1: J'économise ma voix pour 15h.
0: À tout à l'heure chez Gabotan. Il reste des places ou pas?
1: A priori, non.
0: Bon, tentez votre chance.
1: Mais il y a toujours quelqu'un qui exactement, a un empêchement de dernière désiste, minute.
0: Exactement. Voilà. Donc chez Cabot, nouveau spectacle de Françoise, tout à l'heure à partir de 14-15h. Merci à nos invités, bon week-end à vous. Louis merci. Godon, tout de suite ça passe ou ça casse. Après les infos de 11h, des bisous et rendez-vous le week-end prochain.
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0: C'est sorti il y a 40 ans, ça signe Elsa. Temps va pas sur votre radio ici, Picardie. Avant le retour de l'actu, un mot quand même sur ce qui va se passer dans la prochaine heure. Avant midi, on va jouer ensemble et on va vous offrir un séjour aux mers vacances dans un camping de votre choix partout en France ou en Europe. 4 à 5 étoiles pour jusqu'à 6 personnes. Vous choisissez la destination et surtout vous choisissez qui vous emmenez. Ah, il y aura peut-être des jaloux dans les amis, dans la famille. Bon, ça c'est un autre problème. Moi, je ne sais pas quoi faire pour ça. Par contre, je sais comment vous le faire gagner ce séjour aux mers vacances. Il faut nous appeler 03 22 92 58 58. Quelques questions de culture locale, générale, musicale. Votre objectif, 5 points. Alors, vous relevez le défi ou pas?
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0: 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Il est 11h tout pile. Et 11h, on retrouve François Sauvestre pour l'info. Comment mieux protéger les enfants contre toutes sortes de violences?
2: C'est l'objectif d'une loi en préparation, annonce ce matin du ministre de la Justice, Gérald Darmanin. Il faut dire que les chiffres font froid dans le dos. Selon la Civise, la commission qui enquête et recueille les témoignages, 160 000 enfants sont victimes chaque année de violences sexuelles en France. 51 mineurs ont également subi des actes de torture ou de barbarie. C'était l'an dernier. Le garde des Sceaux veut donc renforcer les sanctions contre les auteurs de ces violences. Deux accidents ces dernières heures sur les routes de la Somme. Le premier, hier soir, c'était vers 20h à Dominois, dans le Pontieux. Une voiture a fait plusieurs tonneaux sur un chemin communal. La conductrice de 18 ans et deux autres passagers, des mineurs, sont blessés et soignés à Abbeville. Un autre passager de 16 ans a été éjecté de l'arrière du véhicule. Il a lui aussi été pris en charge à l'hôpital abbevillois en état d'urgence absolue. Et puis à Amiens, encore un blessé grave à trottinette. Un homme de 55 ans est au CHU en urgence absolue après un choc avec une voiture. Là, ça s'est passé rue Jules Barni un peu avant 1h du matin. La grève est terminée chez ID Logistics à Saint-Sauveur, au nord d'Amiens. L'activité de ce site de tri et d'envoi de colis était perturbée depuis maintenant 9 jours. Un mouvement initié par la CGT, il a pris fin hier avec un accord signé par le syndicat et la direction. Les grévistes obtiennent un bonus sur l'intéressement, plus de 150 euros. Les contrats de 40 intérimaires seront également transformés en CDI à partir de septembre prochain. Détails à lire sur ici.fr.
0: Une course à pied raboté pour préserver l'environnement.
2: L'Ultrabet propose toute une série de parcours début juillet en baie de Somme. 3000 inscrits en tout pour la 4e édition de l'événement, qui va donc compter une course de moins, celle des 25 km. La sous-préfecture l'a annulée il y a quelques jours pour éviter que les sportifs ne perturbent la faune locale et notamment la colonie de phoques. L'organisateur doit s'y résoudre mais a un peu de mal à comprendre, on l'entend dans le prochain journal à midi. Et puis les gothiques d'Amiens gardent l'accent canadien. 3 semaines après le départ par surprise de Kevin Bergin, rentré au Québec pour raison familiale. C'est un de ses compatriotes qui devient le nouvel entraîneur pour la prochaine saison de Ligue Magnus de hockey sur glace. Bruce Richardson, 48 ans, ancien joueur pro, a notamment coaché les sélections de jeunes dans son pays.
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0: On reste au sec ou pas, Louis? Bah écoutez, j'aurais bien aimé vous dire que oui, mais en tout cas, c'est pas ce que dit Météo France. Hein, de la pluie toute cette journée de dimanche, l'arrivée aussi de l'orage est dans l'Aisne et le Compiègnois cet après-midi, sans oublier un peu de vent sur la côte. Côté température, c'est 11 degrés à Laon, 12 à Compiègne, à Albert, à Saint-Quentin, 13 à Amiens, Beauvais, Soissons et sur la côte Picarde ce matin, cet après-midi, jusqu'à 14 à Amiens, Abbeville et Saint-Quentin, 15 à Soissons et à Beauvais.
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0: Ah ça, sans le fromage, la raclette, les pommes de terre. Bon, j'abuse un petit peu. La dame de Haute-Savoie, évidemment, c'est Francis Cabrel tout de suite.

0: La Dame de Haute-Savoie, Francis Cabrel, le morceau sorti en 1980.
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0: Eh ben les vacances, ça arrive à grands pas. Et quand on voit une météo comme ça, on se dit bah vivement les vacances, vivement l'été, qu'il fasse beau un peu, parce qu'il y en a marre. Bah vous avez raison. Alors justement, les vacances nous, eh ben on vous les offre. Un séjour aux mers vacances, c'est ce qui est à gagner. Jusqu'à 6 personnes que vous pourrez inviter avec vous. Et vous choisissez la destination, la Corse, la Bretagne, la Côte d'Azur, les Pyrénées orientales, les Gorges du Verdon, ce que vous voulez dans des campings 4 à 5 étoiles en France ou en Europe. Alors pour ça, il faut d'abord nous appeler 03 22 92 58. Un quiz pas très compliqué, hein, avec des questions de culture locale, générale, musicale. 30 secondes pour donner un maximum de bonnes réponses. Votre objectif, évidemment, c'est de marquer 5 points. Si c'est le cas, eh ben, ça va passer. Vous êtes directement inscrit au tirage au sort de vendredi. Ah, c'est passé pour pas mal de gens déjà hier, hein, donc ça a bien commencé. Bon, par contre, si vous marquez un peu moins que 5 points, là, ça va casser. Si c'est 3 points, si c'est 4 points, ça serait un peu bête de vous laisser partir comme ça. Donc, on verra voilà, comment vous aider. On verra ça le moment venu. Eh ben, il n'y a plus qu'à nous appeler. Finalement, elle ne fait pas silence radio. Bon, silence radio, c'est quand même le morceau qu'on écoute, celui de Gauvin Serre. Mais pas silence radio pour le téléphone. 03 22 92 58 58. Je compte sur vous. À tout de suite.

0: texte engagé, ce de Gauvincer avec Silence Radio qui fait réfléchir.
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0: Et on joue avec vous à 11h10, comme chaque journée, entre 11h et midi. On vous propose de gagner un séjour au mer, c'est-à-dire que vous allez pouvoir partir en camping 4 à 5 étoiles en France, en Europe. Vous emmenez qui vous voulez, jusqu'à 6 personnes. Sylvie, bonjour.
3: Oui, bonjour, oui.
0: Bon, 6 personnes, vous avez déjà une liste en tête ou pas?
3: Bon, on va trouver, hein.
0: On va trouver les voisins, tout le monde.
3: On va trouver la famille, oui, les amis, on verra bien.
0: Bon, en attendant, il faut trouver les bonnes réponses.
3: Hein. On n'est pas arrivé encore.
0: Bon, avant de jouer, Sylvie, quel est le programme un peu de la journée?
3: Eh bien, écoutez, le programme de la journée, on va se faire un petit resto, pas très loin de la maison.
0: Ouais.
3: Et puis, voilà, sur la zone.
0: Vous êtes à Saint-Vincent-Chaussée, là, c'est où? Ah, du côté de Longo, ok.
3: Oui, Saint-Vincent, c'est avant Vignacourt, mais nous, on va plutôt manger sur Longo.
0: Bon,
3: et
0: bah
3: une
0: voilà.
3: Une petite zone commerciale où il y a pas mal de restos, voilà.
0: Bah voilà, petite sortie du dimanche, et puis avant de sortir, bah, on se dit, on va jouer, et puis bah voilà.
3: Puis comme il pleut, bah, autant rester enfermé.
0: Voilà, bah, et on mange, et on rend retour maison, et hop, sous la couette. Voilà, vous avez une cheminée.
3: Oh,
0: c'est
3: ouais,
0: moral, ça, d'avoir les grosses craquements de bois, là.
3: On apprécie encore.
0: Ouais. J'adore. Bon. Écoutez, on va jouer au coin de la cheminée, justement, avec des questions un peu dans tous les sens. Il va falloir répondre si vous voulez passer, si vous voulez prendre le temps aussi. C'est une seule réponse par question. Sylvie, est-ce que vous êtes prête?
3: Oui, je suis prête.
0: Allez, c'est parti. Dans quelle ville de l'Oise se trouve le parc Astérix?
3: Je passe.
0: Qui a chanté Paradis Blanc? C'était en 1990.
3: Michel Berger.
0: Combien font 93 moins 57?
3: 57, 36.
0: Comment s'appelle l'artiste qui a représenté la France à l'Eurovision cette nuit?
3: Monroe.
0: Comment appelle-t-on un groupe de loups?
3: Une meute.
0: À quel jeu de bistrot peut-on faire des pissettes et des râteaux?
3: Je passe.
0: Et selon on va s'arrêter là.
3: Ouais,
0: sur le gong.
3: Ouais.
0: Bon, c'est pas très grave. Attendez-moi, j'ai l'impression que c'est pas si mal passé. Hein.
3: Ouais.
0: Dans quelle ville de l'Oise se trouve le parc Astérix?
3: Je sais, mais j'avais pas.
0: À Pléilly.
3: Pardon?
0: Pléilly, la petite ville de Pléilly.
3: Ah ouais, mais j'aurais pas trouvé.
0: Bon, c'est pas très grave. Qui a chanté Paradis Blanc 90? Vous m'avez dit Michel Berger. Ça, oui.
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0: Et voilà, ça c'est un premier bon point. Combien font 93 moins 57? Ça fait bien 36. On est bon. Qu'est-ce qu'on a d'autre? Comment s'appelle l'artiste qui a représenté la France à l'Eurovision cette nuit? Elle est arrivée 11e. Monroe, évidemment. Regarde-moi son morceau qui est passé. Bon, on aurait préféré une première place, mais bon, 11, c'est déjà pas mal.
3: Hein. On verra.
0: Comment appelle-t-on un groupe de loups? C'est bien sûr une meute. Et puis ensuite, il y avait la dernière question. À quel jeu de bistrot peut-on faire des pissettes et des râteaux? Au baby-foot?
3: J'aurais pas trouvé.
0: La roulette aussi.
3: J'aurais pas trouvé, désolé.
0: C'est pas bien, vous excusez pas, attendez, parce que 4 points, c'est pas mal et c'est loin d'être perdu, Sylvie. 4 points, je vais vous donner
3: 4 points.
0: Très court extrait de musique pour vous départager, en tout cas essayer de doubler votre score. À vous de trouver le nom du chanteur, de la chanteuse, du groupe, c'est tout. Par contre, c'est que quelques secondes, donc tendez l'oreille. Vous êtes prête?
3: Oui, je suis prête.
0: Allez, c'est parti.
3: Jimmy Somerville.
0: Vous m'avez dit?
3: Jimmy Somerville.
0: Jimmy Somerville, est-ce la bonne réponse?

0: réponse.
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0: Mais bien sûr.
1: Années.
0: On adore.
1: C'est pour ça.
0: Hein. Ah, c'est vos années. J'ai envie de dire, c'est tout le monde, ça, c'est des trucs, mais alors indémodable.
1: Ah oui, hein, si, ouais.
0: On pourra l'écouter en boucle. Ouais, ouais, justement, merci Jimmy. Toujours. Merci Jimmy, parce que du coup, on double le score. On est à 8 points. Ça passe.
1: Ah,
0: bravo Sylvie.
1: Super, merci beaucoup.
0: Sylvie, rendez-vous vendredi.
1: Oui, vendredi.
0: Et puis,
1: oui.
0: Bah, il n'y aura plus qu'à voir, quoi, finalement.
1: Voilà, on verra.
0: Le tirage au sort de vendredi. Je vous embrasse, un bon dimanche.
1: Merci, merci beaucoup, à vous aussi, au revoir.
0: Et comme Sylvie, venez jouer avec nous, 03 22 92 58 58, un séjour au mer. Vous allez pouvoir partir en vacances, vous régaler. Nathalie Imbruglia pour la musique.

0: Vos chansons préférées, mais aussi vos souvenirs tout au long de la matinée, c'est sur ici Picardie. Un séjour aux mers, vous allez pouvoir partir en camping. Camping 4 à 5 étoiles, c'est partout en France, partout en Europe. Vous choisissez jusqu'à 6 personnes que vous pouvez emmener avec vous. C'est ce qu'on vous offre tout au long de la semaine dans votre jeu. Ça passe ou ça casse entre 11h et midi. Venez décrocher votre ticket pour le tirage au sort de vendredi au 03 22 92 58 58. Dans 30 secondes, la musique, celle de Renaud avec Miss Maggie, sortie en 85.
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0: Renaud avec Miss Maggie à 11h23.
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0: Et on joue, on s'amuse et en plus on part en vacances. Attendez, c'est pas mal quand même ça. Alors, c'est ce qu'on vous offre en tout cas, un séjour au mer. C'est dans un camping de votre choix, 4 à 5 étoiles en France, en Europe. Pierre de Saint-Sauveur va tenter sa chance. Bonjour Pierre.
3: Bonjour Louis.
0: Bon Pierre, comment s'est passée la matinée chez vous?
3: Oh bah tranquille, je viens de me réveiller tranquillement. Donc.
0: Grasse mat mon Pierre.
3: Oui, on est dimanche.
0: Bah vous avez bien raison, vous bossez demain?
3: Ouais, en plus, oui, oui. Ah, une semaine complète la semaine prochaine, donc on est plus habitué avec les jours fériés.
0: Ouais, ben bah, attendez, ça fait quoi, 3 semaines qu'on en a toutes les semaines de jours fériés. Ouais,
3: on avait pris l'habitude.
0: On avait pris l'habitude, ouais. Bon, écoutez, vous bossez dans quoi, vous, Pierre?
3: Je suis kiné.
0: Kiné. Ok. Bon, ben bah, oui. Donc reprise demain. Il faudra faire les bons étirements. C'est pas ça à vous que je vais l'apprendre.
3: Ouais, faut pas se tromper.
0: Bon, faut pas se tromper. Tout à fait. Alors, justement, Pierre, il faut aussi faire des étirements, peut-être des étirements de la voix, parce que là, on va pouvoir vous poser tout un tas de questions. Vous répondez. Si vous voulez passer, vous passez. Si vous prenez le temps, vous prenez le temps. C'est une seule réponse par question. C'est à peu près tout ce que je peux vous dire. Pierre, est-ce que c'est ok pour vous?
3: Ouais, je suis prêt.
0: Allez, c'est parti. Combien font 84 moins 38?
3: 46.
0: Que vous donne un Québécois si vous recevez un bec de sa part?
3: Un bisou.
0: Quelle ville de la Somme est connue pour sa cité souterraine refuge?
3: Naour.
0: Qui a chanté toute première fois, c'était en 85?
3: Bien de maths.
0: Selon l'expression, qu'a-t-on sur la planche lorsqu'on a beaucoup de travail à faire?
3: Du pain.
0: Eh oui, j'allais repartir sur une question, puis je me suis dit, mais attendez, il y a un petit truc qui s'est allumé dans un coin de ma tête, je me dis, je peux continuer. Vous auriez peut-être marqué 6 points, 7 points, mais mon petit doigt me dit que c'était déjà pas mal. Bon, on va regarder. Combien font 84 moins 38? La réponse est 46, c'est un premier bon point. Que vous donne un Québécois si vous recevez un bec de sa part? C'est un bisou, oui, un baiser, évidemment. Quelle ville de la Somme est connue pour sa cité souterraine refuge? C'est Naour, évidemment. Qui a chanté toute première fois, c'était en 85. Jeanne Masse, oui. On adore. Et oui, c'est un bon point. Et puis selon l'expression, qu'a-t-on sur la planche lorsqu'on a beaucoup de travail à faire, du pain sur la planche. Évidemment, on est donc sur 5 points. Ça passe, Pierre.
3: Yes.
0: Eh oui, bah voilà Pierre, comme ça, pas de débat, pas de rattrapage, rien du tout. Le Pierre, il vient, il fait un braquage. 5 sur 5, il repart. Écoutez Pierre, bah, y a plus qu'à attendre maintenant vendredi. Hein. Le tirage au sort, c'est avant midi. Donc on croise les doigts fort fort, ok?
3: J'y serai.
0: Et puis bon courage pour la reprise du boulot demain.
3: Merci beaucoup, bon dimanche à vous.
0: Ciao Pierre, à bientôt à Saint-Sauveur. Et comme Pierre, vous pouvez jouer avec nous. 03 22 92 58 58. Quand on vous dit des quiz pas trop compliqués, je pense que là, c'est un bel exemple. Eh ouais, tout le monde peut jouer, on vous attend.

0: Michel Fugain, le Big Bazar, c'est la fête sur votre radio ici Picardie.
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0: Et si ce week-end, vous partiez à la découverte des saveurs du terroir?
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0: Direction Ribécourt pour le salon des vins et des saveurs, c'est à côté d'Amiens, organisé à la Ferme du Bois. Un rendez-vous gourmand qui met à l'honneur les producteurs, les artisans, les spécialités régionales dans une ambiance chaleureuse et conviviale. Sur place, les visiteurs pourront déguster et découvrir une large sélection de vins, de produits du terroir, de fromage, de charcuterie ou encore de douceurs artisanales. Vous pouvez même manger sur place. Le salon promet aussi un vrai moment de partage entre amis et en famille autour des plaisirs de la table et des traditions gastronomiques. Côté pratique, le rendez-vous est donc donné à la Ferme du Bois. C'est à Ribécourt ce dimanche avec des animations jusqu'à 18h et des dégustations tout au long de la journée. Une sortie parfaite pour les amateurs de bons produits et de convivialité. Et on le rappelle, les boissons alcoolisées sont à consommer avec modération.
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0: La musique d'ici Picardie à 11h30 pour terminer comme il se doit cette matinée, celle de Chris Isaac. Et puis on le rappelle, vous pouvez toujours jouer avec nous, simplement nous écrire aussi sur le WhatsApp d'ici Picardie, parfois un petit message, savoir ce que vous faites là à 11h31, savoir quel est le programme de votre journée, la météo chez vous, ça plaît toujours. C'est une grande famille ici Picardie, vous en faites partie évidemment.

0: planant comme celui-là, Chris Isaak, Wicked Game, sorti en 1989. Il est 11h35, retour en 2026.
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0: Alors vous êtes prêts à venir jouer avec nous, 03 22 92 58 58 à la clé, un séjour au mer pour partir en vacances, emmener jusqu'à 6 personnes en France ou en Europe, dans un camping 4 à 5 étoiles de ce magnifique réseau au mer. Autant dire que on va vous gâter. Avant ça, il faut donc jouer avec nous, c'est ce que fait Nathalie de Tilleul. Bonjour Nathalie.
3: Oui, bonjour.
0: Bon Nathalie, comment ça va chez vous ?
3: Ça va, on a eu quelques averses, là on a un petit rayon de soleil.
0: Ouais, bon ça devrait pas durer hein, le rayon de soleil malheureusement.
3: On prend ce
0: qu'on nous donne.
3: Voilà, tout à fait.
0: Bon,
3: oui.
0: Écoutez, il faut Nathalie, ça passe ou ça casse, il y a un domaine de questions qui vous fait un peu plus peur qu'un autre ou pas ?
3: Non, mais on verra bien.
0: Vous êtes à peu près à l'aise partout ?
3: À l'aise non, mais bon, je me débrouille normalement.
0: Débrouiller normalement, mais moi je suis sûr que vous allez très bien vous débrouiller, Nathalie, j'ai pas de doute. Alors, on lance le chrono, avant peut-être les règles, vous pouvez passer si vous voulez, c'est une seule réponse par question, et puis vous pouvez aussi prendre le temps, voilà, et c'est tout, hein, c'est vous qui gérez un peu votre timing de 30 secondes comme vous le souhaitez. Nathalie, c'est bon pour vous ?
3: Oui, c'est bon pour moi.
0: Et bah, c'est parti ! Qui a chanté Savoir aimer en 1997 ?
3: Florent Pagny.
0: Dans quelle ville de l'Aisne se trouve la célèbre cathédrale où furent sacrés plusieurs rois de France ?
3: Lens.
0: Combien font 76 moins 29 ?
3: Combien vous me dites ?
0: 76 moins 29.
3: 47.
0: Quel est le nom du héros de dessin animé qui mange des épinards pour devenir très fort ?
3: Popeye.
0: Quel organe sensoriel se dit esgourde en argot ?
3: Esgourde
0: en argot, qu'est-ce que ça veut dire ?
3: C'est bon.
0: Alors, on va vérifier ensemble comment ça s'est passé. Qui a chanté Savoir aimer en 97 ? C'était Florent Pagny. Premier bon point pour vous, Nathalie. Dans quelle ville de l'Aisne se trouve la célèbre cathédrale où furent sacrés plusieurs rois de France ? C'est Lens, évidemment. Combien font 76 moins 29 ? 47, c'est un troisième bon point. Quel est le nom du héros de dessin animé qui mange des épinards pour devenir fort ? Popeye, évidemment le marin. Et quel organe sensoriel se dit esgourde en argot ? C'était l'oreille.
3: Esgourde, ah,
0: j'ai
3: jamais entendu.
0: Ouais, c'était pas simple hein, la toute dernière. Bon Nathalie, ça veut dire que là vous faites des heures sup, hein, vous restez avec nous, puisque 4 points, on va tenter de doubler votre score d'ici, allez, 5 minutes, soyons très larges, avec le blind test. A tout de suite
3: okay,
0: Nathalie.
3: À tout de suite.
0: Et en attendant la musique, justement, de Florent Pagny, on en parlait, tiens. Je sais qui je suis, qui arrive sur votre radio ici.
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0: Picardie, Florent Pagny, je sais qui je suis.
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0: On joue avec vous toujours à 11h44, plus qu'un quart d'heure encore à ça passe ou ça casse avec un séjour au mer qui est à gagner. On vous envoie en vacances partout en France ou en Europe sur un séjour qui peut vous permettre d'emmener des copains aussi, hein, jusqu'à 6 personnes, c'est vous qui choisirez. Et Nathalie, pour le moment, elle a 4 points, elle nous appelait tout à l'heure de Tilleul. Nathalie, rebonjour, tout va bien?
3: Oui, tout va bien, oui.
0: Nathalie, la musique c'est votre truc ou pas?
3: Bon, j'en écoute, mais...
0: Écoutez quoi, tiens, Nathalie? Je sais pas, votre chanteur ou votre chanteuse préférée, si vous deviez en citer un.
3: Ah, moi, j'aime bien Santa.
0: Santa, eh ouais, c'est pas mal. Recommence-moi. On la connaît, celle-là. Hein.
3: Ouais.
0: Bon, est-ce que c'est du Santa dans le blind test? Ça, je ne le sais pas encore. Je vais le découvrir avec vous. Est-ce que vous êtes prête, Nathalie, pour écouter les quelques secondes? Il faudra ensuite me dire qui est le chanteur, la chanteuse ou le groupe de ce morceau que vous allez écouter. Vous êtes prête?
3: Oui, je suis prête.
0: Allez, c'est parti. À vous de jouer.
3: C'est la musique Le Lion est mort ce soir.
0: Et le groupe?
3: Attendez, ça je sais.
0: Allez, Nathalie, il faut que ça sorte.
3: Attendez.
0: Aïe, 11h45, le temps tourne, Nathalie.
3: Attendez, ça va m'en venir.
0: Ah, je suis gentil, parce que le gong, il est fini depuis au moins 20 secondes au moins. Nathalie.
3: Pour moi.
0: Ah là là, vous nous le donnez, mais on est un peu hors délai. Le souci, c'est que Maître Elfen à la technique... Maître Elfen à la technique...
3: T'as le goût de la langue.
0: Ah oui. Il grogne, alors évidemment, c'était pas haut, bien sûr. C'était ça, c'est arrivé un peu tard. Alors, Nathalie, ce que vous avez gagné, par contre, c'est le droit de revenir. Et très vite, dans la semaine, vous rappelez, parce qu'on ne peut pas rester là-dessus. Là,
3: ouais,
0: pas d'accord.
3: Ouais,
0: Nathalie, je suis désolé. Voilà,
3: non,
0: les règles sont dures.
3: C'est pas grave, c'est la règle du jeu. Hein.
0: Exactement, ouais. Mais vous êtes la bienvenue, on saurait, hein, vous rappelez quand vous voulez, d'accord?
3: Ouais, il n'y a pas de souci.
0: Je vous fais des gros bisous, Nathalie. À tout bientôt et un bon dimanche.
3: Un bon dimanche à vous.
0: Au revoir. Et nous, on continue à jouer. Dernier candidat, dernière candidate. 03 22 92 58 58.

0: Berlin, Take My Breath Away, sur votre radio ici, Picardie, 11h50. 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
0: Voilà, comme ça le code, vous l'avez. Voilà, petite pub, elle vous a tout expliqué comme il fallait, ça c'est important. Mais il y a un jeu aussi qui est encore plus simple, en tout cas qui est moins hardeux, dirais-je. C'est ça passe ou ça casse, qu'une avec à vous appeler, 03 22 92 58 58. C'est ce que s'est dit une autre Nathalie, elle nous vient de rue cette fois-ci. Bonjour Nathalie.
4: Bonjour Louis.
0: Bon, comment ça va en rue aujourd'hui? Pluie, soleil, ou encore soleil,
4: oui,
0: pluie?
4: Oui, un petit mélange, ouais. Une petite alternance. La pluie, petite averse.
0: Voilà, espérons que ça aille un peu mieux. Oui. Nathalie, y a-t-il un domaine des questions de ça passe ou ça casse qui, à la fois, vous sentez à l'aise ou un autre où vous ne sentez pas du tout à l'aise?
4: Non, pas particulièrement, mais je me rends compte que quand je suis derrière le poste,
0: c'est
4: plus facile de répondre. Hein, ouais. Et puis avec vous,
0: c'est autre chose.
4: Des fois, c'est autre chose.
0: Oui, mais c'est pas infaisable. C'est pas infaisable.
4: Voilà.
0: Et vous le savez, Nathalie. Bon, on va pas tourner autour du pot, on va tenter tout de suite, comme ça au moins c'est fait. On se lance le chrono de 30 secondes. Si vous voulez passer, vous passez. Si vous voulez prendre le temps de réfléchir, vous pouvez. Et si vous ne pouvez donner qu'une seule réponse par question, pas de changement en cours de route. D'accord?
4: D'accord.
0: Nathalie, c'est parti. Quelle ville picarde accueille chaque année la fête des mariniers?
4: Amiens.
0: Quel pays a remporté l'Eurovision cette nuit?
4: La Bulgarie.
0: Combien de côtés possède un hexagone?
4: 6.
0: Qui a chanté les Sunlight des Tropiques en 85?
4: Qui? Gilbert Montagnier.
0: Voilà. Combien font 95 moins 41?
4: 95 moins 41, 54.
0: Je vous le compte, il n'y a pas de souci, c'est noté tout pile. Alors, quelle ville picarde accueille chaque année la fête des mariniers? Ce n'est pas Amiens, mais c'est Longueuil-Anel. C'est à côté de Compiègne. Oui. Il y a une grande cité des bateliers, en fait. Et, voilà, les métiers de ceux qui vivaient dans les péniches, qui transportaient tout un tas de marchandises d'autrefois. Et il y avait la grande fête, j'y suis allé moi l'année dernière, magnifique. Pas de point là-dessus, par exemple. Bon. Quel pays a remporté l'Eurovision cette nuit? Ça, vous me l'avez trouvé tout de suite. C'est la Bulgarie, on est bon. Combien de côtés possède un hexagone? 6, on est bon. Qui a chanté les Sunlight des Tropiques en 85? Vous m'avez fait très peur, je crois que vous ne l'aviez pas, mais bien sûr, Gilbert Montagnier.
4: Oui.
0: Sous le Sunlight des Tropiques. Bon, pas le Sunlight de Picardie. Hein. Pas les Sunlight de rue, hein, ça c'est sûr. Bon, ni d'Amiens, ni de nulle part ailleurs, je vous le dis. Combien font 95 moins 41? Vous m'avez dit 54. On est d'accord, on est sur 4 points. Alors allons très vite sur le blind test, Nathalie. On va tenter de doubler votre score pour que ça passe. Il va falloir retrouver le nom d'un chanteur, d'une chanteuse ou d'un groupe. Tendez l'oreille, vous n'aurez que quelques secondes. Vous avez vu là, juste avant, ça a été un peu charrette, comme on dit. Donc il faudra aller très vite. Nathalie, vous êtes prête?
4: Oui,
0: c'est parti. À vous de jouer.
4: Cœur de loup.
0: Et cœur de loup de qui? Écoutez, c'était bien cœur de loup et c'était signé Philippe Lafontaine.
4: Ah,
0: on n'a même pas mis le bon extrait. Vous voyez, oh là là, je demandais la une. C'est, si on a bien qui sont dans la une, c'est l'équipe d'ici Picardie ce matin. Mais oui, donc c'était bien Philippe Lafontaine, effectivement. Bon, Nathalie, ça passe pas pour aujourd'hui, mais semaine ne fait que commencer. Bon, ça passe aussi. Voilà, vous rappelez quand vous voulez, d'accord?
4: Merci beaucoup.
0: Je vous embrasse bien fort. Au revoir,
4: merci,
0: Nathalie.
4: Au revoir.
0: La musique arrive rien que pour vous et rien que pour toi. Tiens, c'est François Feldman tout de suite. C'est sorti il y a 40 ans tout pile. L'actualité, elle, arrive dans, 400 minutes. Soyez patients. On passe la fin de matinée ensemble avec ici Picardie.

0: François Fellman, rien que pour toi, sur votre radio ici Picardie, qui a rien que pour vous à tout moment, 24-24-7-7. Nous, on est toujours là.
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0: 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Il est midi. Le journal de midi, c'est avec vous, François Sauvestre. Les coureurs à pied priaient de ne pas déranger les phoques de la baie de Somme.
2: Depuis 4 ans, début juillet, l'Ultraber rassemble des centaines de sportifs venus transpirer dans un décor carte postale. 3000 sont inscrits pour l'édition 2026, qui comprend plusieurs parcours, 2, 3, 14 ou encore 70 km. La toute nouvelle boucle de 25 km a quant à elle été annulée, décision de la préfecture il y a quelques jours. Les autorités veulent éviter toute perturbation de la faune locale. Pourtant, Ambroise Senlis, le président de l'association Ultrabaie, pensait avoir pris toutes les bonnes dispositions pour cette épreuve en pleine nature.
3: Si on l'a programmé, si on l'a réfléchi, c'est parce qu'on estime que c'est faisable. Nous oppose des phoques qui se reposeraient à l'endroit précis où on passe, sur les sables, parce qu'on passe que sur les sables, hein. On passait pas sur tout ce qui est vert, tout ce qui est salicante, c'est les plantes de la baie, vous savez. Donc là, c'était plutôt pour les phoques qui étaient en période de reproduction et qui se reposeraient à cet endroit-là. Sauf que pour moi, il n'y a jamais un phoque qui se repose là, mais... Pour moi, le discours de l'association Picardie Nature, qui a pas mal parlé lors des réunions, d'ailleurs on s'était un peu frité, pour moi ça tient pas debout, mais après je suis pas la sous-préfecture, je suis pas l'État, c'est eux qui décident. Il y a peut-être des personnes qui sont empêchées de s'inscrire sur d'autres courses pour s'inscrire à celle-ci, parce que sur le papier elle était belle, mais comme on a rajouté des dossards, ceux qui voulaient s'inscrire sur les autres courses ont pu s'inscrire, on n'a pas de problème vis-à-vis des coureurs, c'est juste un peu dommage.
2: 5 parcours au lieu de 6, donc pour cette Ultra Baie 2026. Les boucles de 3, 5 et 14 km sont déjà complètes. Il reste des places pour les plus endurants sur les courses de 20 et 70 km. Encore une victime d'un accident de trottinette dans la Somme. Un Amiénois de 55 ans est soigné au CHU. Il y a été admis cette nuit en état d'urgence absolue après un choc contre une voiture. Ça s'est passé rue Jules Barni un peu avant 1h du matin. Autre accident sur les routes du département. Cette fois à Dominois, c'est dans le pont. Hier soir, vers 20h, 4 jeunes circulaient dans une voiture qui a fait plusieurs tonneaux dans un chemin communal. La conductrice de 18 ans et les 3 passagers sont blessés. Tous sont soignés à l'hôpital d'Abbeville, dont un garçon de 16 ans en urgence absolue. Il a été éjecté depuis l'arrière de la voiture.
0: La grève est terminée chez ID Logistics à Saint-Sauveur au nord d'Amiens.
2: Oui, pendant 9 jours, l'activité de cette grosse plateforme de plus de 300 salariés a été perturbée. Piquet de grève, barrage filtrant. Un mouvement social initié par la CGT qui a donc signé l'accord avec la direction hier. Vanessa Sueur, l'une des représentantes, a obtenu quasiment tout ce que le syndicat réclamait.
4: Il y a juste une chose qu'on a demandé et qu'ils nous ont refusé, c'est l'augmentation de salaire. Mais on a réussi à avoir des primes d'intéressement, donc de l'argent en plus, chose que les salariés demandaient beaucoup. Et aussi avoir beaucoup plus d'embauches. On a réussi à avoir 40 embauches en plus de ce qu'on devait avoir. Donc on aura 40 intérimaires qui seront bientôt en CDI. En tout cas, on l'a prouvé, on est jeune, mais on a fait le nécessaire pour avoir quelque chose pour les salariés, puis on a réussi à l'avoir.
2: La prime d'intéressement qui grimpe à 250 euros, une bonne nouvelle forcément pour les salariés d'ID Logistics qui vont pouvoir reprendre une activité normale. Mais cette grève a créé des tensions, regrette la CFDT et son délégué Jimmy Pesquerel. Il ne comprend pas pourquoi la CGT est montée au créneau alors que les avancées sociales avaient déjà été actées en mars lors des négociations annuelles obligatoires.
5: Pour moi, c'est du copier-coller des échanges qui avait été dit lors d'un échange avec la CFDT et la direction le mardi 12 mai. Moi, je respecte le choix de tous les organisations syndicales. On n'a pas été suiveurs. On était plus à sécuriser les salariés et puis à l'écoute des salariés. On était constamment sur la dalle. Tout le monde s'interrogeait. C'était un peu fou parce que le conflit perdurait dans le temps, quoi. Le principal, c'est qu'aujourd'hui, les salariés puissent reprendre leur travail sereinement.
2: À la fin de 9 jours de grève chez ID Logistics à Saint-Sauveur, près d'Amiens, c'est-à-dire aussi sur ici.fr, avec tout ce que contient cet accord, signé donc hier entre syndicats et direction. Les Gothiques d'Amiens gardent l'accent canadien 3 semaines après le départ. Surprise de Kevin Bergin, rentré au Québec pour raisons familiales. Eh bien, c'est l'un de ses compatriotes qui devient le nouvel entraîneur pour la saison prochaine de Ligue Magnus de hockey sur glace. Bruce Richardson a 48 ans, c'est un ancien joueur pro qui a notamment coaché coacher les sélections de jeunes dans son pays. Et puis, toujours pas d'héritière ou d'héritier pour Marie-Myriam. L'interprète de L'Oiseau et l'Enfant reste la dernière gagnante française de l'Eurovision. C'était en 1977, ça ne nous rajeunit pas. Hier soir à Vienne, en Autriche, Monroe et son titre Regarde a terminé 11e du concours européen de la chanson. Victoire de la Bulgarie.
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2: Des éclaircies ou pas par cet après-midi?
7: Ouais, pas vraiment. En tout cas, toujours de la pluie, peut-être même de l'orage. C'est ce qui est attendu dans l'Aisne et dans le secteur de Compiègne d'après Météo France. Du vent aussi sur le littoral. Vous faites attention donc pour les températures jusqu'à 15 degrés partout en Picardie. Demain, ça sera toujours pareil avec peut-être quelques rayons de soleil. On attend ça avec impatience. Place à Willy Rovelli maintenant. Il vient déjeuner chez vous.
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9: Bonjour, bon dimanche, sous vos applaudissements, c'est Willy vient déjeuner chez vous, numéro 1054.
10: Ça filoche.
9: Oui. Bonjour la tribu.
10: Bonjour.
9: Alors, qui est là aujourd'hui? Bah, Nicolas Malabeuf, notre enfant de la télé. Bonjour mon bon Nicolas.
10: Bonjour Willy, bonjour tout le monde.
9: Et Fabien Aymon, notre geek. Bonjour mon Fabinou.
11: Bonjour Willy, bonjour à tous.
9: Et bienvenue à tous, merci d'avoir choisi votre émission utile sur votre radio utile. Alors moi aujourd'hui, je suis encore en direct des studios de ICI La Rochelle à La Rochelle. Et voilà.
10: Vous
9: et
10: nous manquez un peu.
9: Bah vous non, c'est pour ça que je reste.
10: Je sais, vous
9: êtes à la maison de la radio à Paris, ça va, ça se passe bien?
10: Très super, bien. On est en date, en tête à tête. Avec Fabien.
9: Bah, désolé qu'on vous dérange, on vous dérange un petit peu pendant notre rendez-vous amoureux. On va faire vite. Notez bien vos dossiers du jour, mes amis. Dans un instant, on va faire un point sur l'antivirus. Oh. C'est quoi ça? Ça s'attrape comment? Est-ce qu'il va encore falloir se moucher dans le coude? Est-ce que c'est grave, docteur? Eh bien, la réponse dans une minute. Et à 12h30, toute autre chose. Pourquoi nos billets de train coûtent une fois cher, une fois très très cher? Pourquoi dans un même wagon, pour une même destination, il y a 2000 tarifs différents? On n'y comprend rien. Quand acheter son billet de train pour le payer moins cher? Il y a les vacances d'été qui arrivent bientôt, je vous donne un petit scoop, c'est déjà trop tard. Si vous ne voulez pas payer cher, c'est limite trop tard, mais on va en parler dans 20 minutes. Et bien sûr, vous le savez, vous faites partie de cette tribu, mes amis, où que vous soyez, mais vraiment qui que vous soyez, réagissez sur tout ce que vous entendez d'abord sur ce groupe incroyable sur Facebook.
11: Comment s'appelle-t-il? Alors ça, c'est gratuit. Pour nous retrouver, vous tapez Youpi la vie avec Willy Rovelli.
9: Oui, Rovelli, oui, c'est
11: Willy Ravioli.
9: Ouais. Je sais que ça fait que 6 ans qu'on travaille tous les jours ensemble, donc je comprends que tu ne sais pas qui je suis.
11: Et le sondage du dimanche, c'est spécial train. Qu'est-ce qui vous énerve le plus, tiens, quand vous voyagez en train? Est-ce que c'est le voisin qui ronfle, les prix du wagon-bar, parce que là, on n'y arrive plus, les enfants qui pleurent, les personnes qui ne sont pas assises à leur place, bref, vous votez, c'est gratuit.
9: Oui,
11: je sais. Non, moi, je sais ce qui vous énerve, parce qu'on voyage beaucoup en train, je sais. C'est quand quelqu'un se met à côté de vous et qui pianote sur son ordinateur, mais pianote très fort.
9: Les petits bruits. Ça me rend fou,
11: Bon, bref, en tout cas, les youpis ont commencé à voter, et pour 35% de nos internautes, ce sont les personnes qui se mettent à leur pas leur place.
10: Ah oui, c'est énervant. Et qui demandent de changer là.
11: Continuez de voter, c'est gratuit. Le groupe Facebook, il s'appelle Youpi la vie avec Willy Rovelli.
9: Voilà, 0810 055 056, c'est aussi le numéro de téléphone. Vous pouvez composer là tout de suite. Je veux 2-3 auditeurs d'ici 13h. Passez nous faire un petit coucou quand vous voulez. Vous repartez avec quoi, mon cher Nicolas?
10: Eh bien, on n'a pas gagné l'Eurovision. La France est triste, mais j'ai un lot de consolation. Et quel lot! On vous offre 100€ de carburant qui vont tomber dès la fin de cette émission sur l'un d'entre vous.
9: C'est bien mieux que de gagner l'Eurovision, effectivement.
11: Oui.
9: Est-ce qu'on a tout dit?
10: On a tout dit.
9: Alors démarrons, allez-y.
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9: Alors, vous savez quoi, mes amis? Normalement, on devait avoir Bruno Bégarban qui devait nous parler de l'antivirus, de savoir un petit peu si c'est grave, comment ça s'attrape, est-ce que c'est très contagieux, est-ce qu'il va encore falloir qu'on reste enfermés tous pendant des mois à la maison. Mais je crois qu'il n'est pas avec nous actuellement, parce qu'il est en train de travailler aussi. Bon, on va voir, on va essayer de le rappeler dans quelques petites secondes. On va commencer par écouter Abba, tiens, avec Dancing Queen, et puis juste après, on va essayer d'avoir Bruno. Et puis, si on n'a pas Bruno Bégarban, on est d'avoir Fabien, tu es là, Fabien?

0: ABBA, qui eux ont gagné l'Eurovision. Je dis ça comme ça, hein. Jingle, allez, zou, zou, zou, zou, zou, hey, papa.
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0: Allez, comme promis, place à notre premier dossier. Bonjour Bruno Mégarban.
3: Bonjour.
0: Bienvenue ici, mon cher Bruno. Vous êtes chef du service de réanimation de l'hôpital Lariboisière à Paris. Si vous le voulez bien, mon cher Bruno, on va se faire une petite série de questions façon ping-pong. Vous voyez, je vous envoie les questions. Vous m'envoyez de jolies réponses, histoire qu'on en sache un petit peu plus
3: on
0: sur... Oui, mais je suis sûr que vous allez réussir. histoire qu'on en sache plus sur cet hantavirus, qu'on ne tombe pas encore dans une psychose. Déjà, c'est quoi cette maladie? Alors, elle vient d'où? Comment est-ce qu'on l'attrape? C'est quoi alors?
3: Alors, l'infection par hantavirus est une infection qui peut s'attraper un peu partout dans le monde, mais l'épidémie actuelle, en fait, est liée à une souche que l'on appelle des Andes, de cet hantavirus, et qui ne se trouve qu'en Amérique du Sud, et que normalement, on attrape en respirant de l'air avec des particules contaminées, en suspension, contaminées par des déjections de rats. Un rat particulier qui est le rat pygmée des rizières, qui se trouve que en Amérique du Sud.
0: D'accord.
3: Mais malheureusement, il existe un risque avec cette souche-là d'une contamination interhumaine. Et c'est ce qui s'est passé. C'est-à-dire, le patient zéro a été contaminé au cours d'une visite en Amérique du Sud, probablement d'un cabanon ou d'une déchetterie abandonnée et infestée par les rats. Et ensuite, il a véhiculé le virus sur le navire. Et là, il y a eu une transmission interhumaine. Et malheureusement, comme vous le savez, il y a eu 10 cas, dont 3 décès.
0: Voilà. C'est quoi les symptômes?
3: Alors, les symptômes commencent après une période d'incubation assez longue, avec comme moyenne 15 jours et comme extrême 6 semaines. Les symptômes commencent par un syndrome grippal, donc fièvre, douleur musculaire, articulaire, fatigue. Et puis rapidement apparaît ce qu'on appelle un syndrome cardio-pulmonaire, avec une insuffisance respiratoire aiguë, qui peut malheureusement mener assez rapidement au décès. Et il a été calculé une mortalité de l'ordre de 40%. Donc c'est une maladie grave.
0: Bon, ouais, c'est une maladie grave. Est-ce qu'il y a des personnes infectées en France actuellement et si oui, comment vont-elles?
3: Alors, aujourd'hui, il n'y a qu'une seule personne infectée en France qui est hospitalisée en réanimation à l'hôpital Bichat. Son état a été relativement sérieux, mais je crois que sa situation est stable et on espère évidemment, on lui souhaite un très bon rétablissement. Voilà. Par contre, il existe 22 personnes dits contacts, c'est-à-dire

0: C'est-à-dire qu'à un moment donné, ont été en rapport relativement proche avec une personne infectée. Mais à ce jour, aucune de ces personnes ne s'est positivée. Et donc, plus le temps passe et plus on va pouvoir penser que ces personnes n'ont jamais été infectées.
1: Donc, c'est une maladie qui est connue par rapport au Covid-19 quand c'est arrivé et qu'on ne savait pas trop où on allait. Là,
0: oui,
1: c'est une maladie qui est connue, voilà, c'est ça.
0: Exactement, c'est une maladie connue depuis les années 70. Par ailleurs, les premiers cas décrits remontent aux années 50 dans la guerre de Corée. Et en Amérique du Sud, il y a très régulièrement des petits foyers épidémiques, assez petits. Ça n'a jamais pris une tournure beaucoup plus sérieuse et une épidémie plus large. Toujours, les foyers sont rapidement circonscrits et l'épidémie s'arrête.
1: D'accord, donc rien à voir avec ce qu'on a connu il y a 6 ans.
2: Avec le Covid.
0: Non, rien à voir. Ici, évidemment, l'épidémie a été prise tout au départ. On connaît le patient zéro, on connaît la totalité des personnes contacts, on a tracé leur parcours, ils ont été mis en isolement, en auto-quarantaine ou en quarantaine hospitalière. On sait qu'il existe 10 personnes infectées dans le monde liées à cette épidémie. Donc, évidemment, ça n'a rien à voir avec la Covid, qui, lorsque les autorités sanitaires en ont pris conscience, il y avait déjà des centaines de milliers de personnes infectées partout dans le monde. Ça n'a rien à voir.
1: Donc rien à voir. On ne va pas être confiné. Pas besoin que je me rachète une machine à pain, Bruno. C'est dès qu'il y a une épidémie, je m'achète une machine à pain. Moi, donc voilà.
0: Ni masque, ni rien du tout.
1: Bon, rien du tout.
0: Rassurez-vous.
1: Tant mieux.
0: L'épidémie est déjà contrôlée.
1: Bon, merci infiniment. Merci beaucoup, Bruno Megarban. Merci d'avoir pris quelques minutes pour nous raconter tout ça. Donc pas de panique, mes amis. Voilà, j'espère que les personnes qui sont concernées là vont vite aller mieux. Bruno Megarban, donc chef du service de réanimation de l'hôpital Lariboisière à Paris. Merci beaucoup. Passez un bon dimanche.
0: Si, pareillement.
1: Mettez un jingle, va. Oui, voilà.
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1: Je l'ai déjà dit aux auditeurs de votre radio ici, je suis payé au jingle. C'est-à-dire que plus on en passe, plus je suis rémunéré. Donc il faut qu'on en mette. Tiens, tu veux bien m'en remettre un autre, s'il te plaît?
4: Il touche.
1: Mon Fabien, il est 12h17. Alors, notre spécialiste veille. Mon Fabien, oui, vas-y.
5: On met un jingle, parce que ça, c'est pour moi, ça.
1: Oui, vas-y.
5: On touche rien, nous, par contre. Il est l'heure de la mise à jour, toute l'actu web de la semaine. Et attention, les amis, attention, une nouvelle arnaque fait des ravages depuis quelques jours. Je veux vraiment vous mettre en garde. Si on vous téléphone et que personne ne parle au bout du fil, raccrochez. Parce qu'en fait, c'est une arnaque. Il ne faut même pas dire « Allô, c'est qui ?» Car en fait, les pirates utilisent votre « Allô » pour cloner votre voix, pour piéger ensuite vos proches.
1: Attends, mon Fabinou, là, on va être sérieux deux secondes.
5: Mais c'est vrai.
1: Très important ce que tu dis. Donc, voilà.
5: Si on vous appelle et que personne ne répond, il faut raccrocher.
1: Voilà.
5: Parce que sinon, on utilise votre voix pour piéger vos proches.
1: Tu te rends compte.
5: Écoutez ce qu'on peut faire avec un simple « Allô ».
6: Le son de votre voix est alors enregistré, puis cloné par une intelligence artificielle. Démonstration avec cette créatrice de contenu.
7: Donc là, par exemple, il a calqué mon clone de voix dessus.
8: Maman, est-ce que tu peux m'aider? Il y a quelqu'un qui vient de voler mon téléphone. Oh. Est-ce que tu peux me faire un virement? Je t'envoie un SMS tout de suite.
7: C'est extrêmement troublant.
5: C'est réaliste.
1: Tu te rends compte? Ça, c'était sa voix IA.
5: Donc si on vous appelle et que personne ne répond, raccrochez. C'est une arnaque. Franchement, on ne va pas tarder à devenir fou avec toute cette intelligence artificielle. On ne sait plus ce qui est vrai, ce qui est faux.
1: Purée.
5: Je ne sais même pas si c'est vraiment Willy qui est à La Rochelle qui est en train de nous parler. C'est une arnaque comme d'habitude. Allez, toujours dans l'actu web, j'ai repéré une nouvelle application, c'est pour les sportifs. Ça s'appelle Wikisport. C'est Philippe Demet, un habitant de Rambouillet qui habite dans les Yvelines, qui a eu cette idée. En gros, Wikisport, c'est le Airbnb du sportif. En gros, si vous avez envie de faire du sport dans une région que vous ne connaissez pas, vous vous connectez sur Wikisport et là, l'appli vous met en relation avec des personnes qui peuvent en fait vous prêter du matériel pour faire ce sport en question. Par exemple, vous adorez faire du vélo et vous êtes en vacances à Perpignan, mais vous habitez à Lille. Vous n'allez pas prendre votre vélo. Et bien là, vous vous connectez sur l'application Wikisport et là, vous allez trouver une personne qui va vous prêter un vélo.
1: C'est très bien.
5: Non, vous en foutez.
1: Non, c'est très bien. Ça s'appelle comment?
5: Wikisport, c'est le Airbnb du sportif. Et c'est
1: très bien.
5: Tout nouveau. C'est français, monsieur. Allez, autre sujet. Tiens, sujet qui va faire plaisir à Willy Revenu. Alors là, c'est la folie. C'est la folie, parce que depuis que le film Michael est sorti au cinéma, Michael Jackson est numéro 1 des ventes en France. Et la semaine dernière, les écoutes de Michael Jackson en France ont atteint un chiffre incroyable, de 35,7 millions de streams sur le web. Il est numéro 1, c'est fou. Eh bien, ça vous fait un point commun avec Michael, Willy.
1: Oui.
5: Car j'ai une bonne nouvelle pour vous. Il y a quelques semaines, vous avez sorti un podcast, Les Maléfiques, que vous pouvez retrouver sur l'application ici, sur toutes les plateformes. Eh bien, vous avez passé le cap des 100 000 écoutes, Willy.
1: Oh, bah, c'est bon.
5: Bravo.
1: Avant de passer aux 70 millions, il faut bien commencer.
5: Bravo.
1: 100 000.
5: Non, mais, bravo. Et autre bonne nouvelle pour les fans de Willy. Si vous l'aimez, vous pouvez le retrouver sur la page YouTube ici, car vous avez accordé une interview à Valérie Damido dans la REF. On apprend beaucoup de choses sur vous.
2: Oui, ma mère, Anna, capable de se lever à 5 heures du matin pour faire les pâtes à la main et les sécher. Donc tu rentrais dans la cuisine ou dans le salon, elle avait, tu sais, tiré un fil, puis t'avais les pâtes qui séchaient comme ça. Quand tu prenais la gueule dans des pâtes comme ça, j'ai encore le son, l'odeur et le goût de la petite sauce tomate qui a mijoté pendant des heures
1: c'est
2: et des heures
1: qui fait dedans là.
5: Eh bien, bon appétit. Ouais. Pour écouter la suite, c'est sur le compte YouTube de votre radio préférée, ici.
9: Et on embrasse Mama Rovelli.
1: Bon, Mama Rovelli qui nous écoute, bien évidemment. Et c'est vrai, elle se lève à 4-5 heures du matin pour faire à bouffer. Hein. Puis t'as intérêt de dire que c'est bon.
5: Et elle écrit tous les thèmes de toutes les émissions sur des cahiers aussi.
1: Exactement, ça fait 1054 émissions qu'elle écoute, puis elle note tous les thèmes. Puis à chaque fois que j'avale, j'ai noté tout. Hein. Oui, maman, oui. Merci beaucoup, mon Fabinou.
5: Bah de rien.
1: Était encore. Ah non, on va écouter. Attends.
5: Oui, on est payé au jingle. Ah non, mais
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1: Ah, on va dire bonjour à Gaëtan. Il paraît qu'on a un Gaëtan qui est là. On va dire bonjour à Gaëtan. Ça va, Gaëtan ?
10: Ça va, Willy. Et bonjour et toi, l'équipe.
1: Coucou. Salut. Ça va, mon Gaëtan ? Tu nous appelles d'où ?
10: Je vous appelle de Toulon.
1: De Toulon. Ça va ? Qu'est-ce que tu fais de bois, Toulon, mon chéri ?
10: Eh bien là, je vous écoute et puis j'en profite en ce moment pour me balader un petit peu, aller à la plage aussi.
1: Bon, il va à la plage, très très bien.
10: Oui,
1: est-ce que tu es plutôt
10: 13 degrés l'eau l'autre jour.
1: Oh bon, ça va, 13 degrés, c'est bon. Est-ce que tu es plutôt slip de bain ou
5: boxer.
1: Short de bain? Ouais, ou boxer.
10: Oui, short de bain.
1: Ouais. Le slip de bain revient pas beaucoup. Hein. C'est compliqué. En Italie, on aime bien mettre des slips. Oui, ça va pas à tout le monde. Voilà. Oui, c'est ça. Faut être. Voilà, on s'est compris. Tu voulais réagir sur quoi, mon chat Gaëtan? Juste nous faire un petit coucou.
10: Les billets de train que je trouve que c'est vraiment trop cher. Des fois, même en prenant une réduction avec une carte, et ben des fois on arrivait à des prix comme si on en prenait sans carte. Et je trouve que ça c'est pas normal. Et que à partir de 25 ans, la plupart du temps, et ben on à partir de 26, ben c'est mon
1: terminé.
10: Cas. Hein. Et ben on peut plus bénéficier de réduction. Alors cette année, j'ai dû tricher pour la région sud et envoyer de faux
1: papiers.
10: Bravo.
1: Oh là là. Bravo, il a triché. Voilà, bravo,
5: bien. Toujours des bonnes astuces.
1: Ah bah non, de toute façon, entre 26 et senior, il y a que dalle. Hein, donc effectivement, il faut faire. Bon bah bref, reste avec nous, mon cher Gaëtan, parce que tout à l'heure, tu comprendras pourquoi les billets, les prix des billets fluctuent à ce point. Merci, on t'embrasse fort. Hein. Tu repars avec quoi, mon Nicolas?
9: La sélection
1: déjà
9: pour les 100 euros de carburant.
5: Pour prendre le train, c'est bien.
1: Oui, c'est très bien. C'est toujours bien, nous. Justement, bah tiens, on va écouter conduire avec Louane. Voilà, parce qu'on conduit tous des trains. Écoutons.
5: Avance.
1: À tout de suite.
11: Oui, pipi.

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2: Allez, les 12h25, place à la personne, à notre invité, pas banal, parce qu'on aime vous présenter des invités
3: pas banaux.
2: Alors, aujourd'hui, notre invité pas banal, il est dans nos locaux de la Maison de la Radio, à côté des deux nigauds qui sont restés là-bas. Bonjour Mathieu Malhéreau.
4: Bonjour Willy.
2: Rebienvenue ici, mon cher Mathieu.
4: Merci.
2: Je dis rebienvenue
4: beaucoup.
2: Parce que les gens qui connaissent bien cette émission, qui nous écoutent, eh ben vous ont peut-être entendu le 29 mars dernier. Rappelez-nous qui vous êtes déjà. Vous êtes donc le fondateur de RDV Bâti. C'est quoi RDV Bâti?
4: RDV Bâti, c'est le Doctolib du bâtiment. Donc ça permet de prendre un rendez-vous sur l'agenda d'un artisan.
2: Voilà, tout simplement. Donc on a un clic, on prend rendez-vous donc avec un pro du bâtiment qui est disponible. Voilà, vous l'avez dit, c'est le Doctolib du bâtiment. Comment ça fonctionne? Alors c'est un site, c'est quoi?
4: Alors c'est un site internet pour les clients et une appli pour les professionnels. Le client lui cherche par exemple plombier avec son adresse, il remplit les filtres pour savoir exactement le type de travaux qu'il a besoin et ensuite il tombe sur tous les plombiers disponibles et qui répondent à sa demande et il sélectionne des créneaux qui lui conviennent.
2: Tout simplement et donc c'est gratuit pour nous hein,
4: c'est totalement gratuit.
2: Quand on n'est pas pro, voilà, pour le client. Voilà. Et donc, pour vous faire connaître auprès d'artisans, puisque vous avez lancé ce site il n'y a pas longtemps, il y a 2-3 mois à peine.
4: Le 17 janvier, ouais, exactement.
2: Le 17 janvier, voilà. Et donc, pour vous faire connaître auprès des artisans, vous avez décidé de traverser la France en courant.
4: Exactement.
2: Bordeaux-Paris. Et un peu à cause de moi en plus, c'est quoi cette affaire? Expliquez-nous, Mathieu.
4: Dans la dernière émission radio, vous m'avez dit il faut faire un tout droit jusqu'à Paris. Donc j'ai pris le message à la lettre. J'ai fait un tout droit Bordeaux-Paris.
2: Bah alors.
4: Et donc là, je suis à Paris pour déjà pour me reposer un petit peu et ensuite pour démarcher des artisans ici, voir ceux qui seraient intéressés de s'inscrire sur le site pour ensuite permettre aux Parisiens de prendre un rendez-vous plus facilement avec un artisan du bâtiment.
2: Parce qu'en fait, le truc, c'est que vous voulez vous faire connaître le plus possible forcément auprès des artisans. Donc là, quand vous avez couru entre Bordeaux-Paris, vous avez pris quoi? Des rendez-vous avec des artisans? Vous leur avez expliqué un petit peu de quoi il s'agissait?
4: Alors, il y avait beaucoup de jours fériés, beaucoup de jours où j'ai pas voulu déranger les artisans. Ça, je m'en occupais plutôt cette semaine. Mais j'ai eu déjà des appels avec des artisans à Pau qui eux ont vu ce parcours et qui souhaitaient s'inscrire aussi.
2: Voilà.
4: Donc là, Paris, pour l'instant, je m'en occupe là cette semaine pour.
2: Très bien.
4: Mettre un maximum de rendez-vous. Ouais,
2: j'ai des bricoles à faire à la maison.
4: Donc ça tombe bien.
2: Vite et bien. Et si tu peux me trouver des artisans gratuits, ça m'arrange. C'est bien ça.
4: Peut-être, je ne connais pas à Paris. Peut-être qu'il y a des gratuits. Mais...
2: Et Mathieu, il paraît que lors de votre premier passage chez nous, vous avez eu plein de visites, c'est vrai ça?
4: Exactement. Ouais, j'ai eu 8500 et quelques visites le premier jour, le dimanche. Et j'ai eu 4000 et quelques visites le lendemain.
2: Eh, pas mal, hein?
4: Incroyable.
2: Là, tu verras, ça va. Je t'en prie, ça va revenir encore un petit peu. Mais enfin, tu vas pas passer tous les mois dans cette émission pour faire un promo d'RDV Bâti. Attention, Mathieu. Hein.
4: Je suis bien reçu, je reviens avec plaisir.
2: Donc, on rappelle le nom et comment ça se passe. Allez, une dernière fois, Mathieu. Donc, RDV Bâti, comme ça se prononce.
4: RDV Bâti, c'est simple à retenir, c'est rendez-vous bâtiment. C'est pour prendre un rendez-vous avec un artisan du bâtiment.
2: Voilà.
4: Et ça se passe tout simplement en tapant le nom du métier que vous recherchez dans le moteur de recherche, votre adresse.
2: C'est trop
4: bien. Vous prenez rendez-vous sur leur agenda.
2: Voilà.
4: Et voilà.
5: Et donc, il est venu quand même en courant de Bordeaux et vous n'êtes pas là.
2: Non, je suis pas là.
5: Il est à La Rochelle.
4: Moi, je suis en train de faire avec vous.
2: Tu ne vas pas venir en courant jusqu'à La Rochelle?
4: Si je le fais, alors vous faites quelques kilomètres avec moi.
2: Bon, bah dépêche-toi, parce que je pars vendredi, moi. Alors, faut que tu te dépêches, mon chéri. En tout cas, bravo, Mathieu. Bravo.
4: Merci
2: beaucoup. Parce qu'il était plombier avant, Mathieu. Il savait à quel point c'était difficile. Il a changé de métier, changé de vie même maintenant pour créer ce site. Et je suis sûr que ça va cartonner, tu vas voir.
4: Merci
2: infiniment. Donc, Mathieu Malhéreau, donc le fondateur de RDV Bâti, le Doctolib du bâtiment. Vous aimez être ici? Vous aimez la pub?
5: J'adore ça.
2: Eh ben, écoute, elle arrive juste après. Et puis après, il y aura les infos pratiques près de chez vous avec le Ici Express.
5: Tchou-tchou.
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3: Et si le temps d'une soirée, le château de Chantilly se transformait en véritable voyage entre poésie, musique et histoire?
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3: À l'occasion de la nuit européenne des musées, le château propose une soirée exceptionnelle. C'est le 23 mai prochain autour du poète Théophile Deviau, dont on célèbre cette année les 400 ans de la disparition. Au programme, des lectures poétiques dans les grandes salles du château, des intermèdes musicaux dans la cour d'honneur, des visites immersives, mais aussi une chasse aux mots poétiques pour les enfants. Et pour les gourmands, une pause autour de la célèbre crème Chantilly sera proposée tout au long du week-end. Côté pratique, rendez-vous au château de Chantilly le samedi 23 mai de 19h à 22h. L'entrée est fixée à 11 € et reste gratuite pour les enfants et les moins de 25 ans. Une soirée culturelle immersive à vivre en famille ou entre amis, c'est proposé par votre radio ici Picardie, tous les jours, toutes les heures, à votre service.
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2: Allez, partons gaiement vers la deuxième demi-heure de votre talk show du dimanche. Alors ici, c'est comme la messe du dimanche.
5: Mais pas pareil.
2: Hein, sinon, c'est la même chose. Dans un instant, on va parler du prix des billets de train. Pourquoi est-ce que parfois, ce billet, il est pas cher? Puis pourquoi? Parce qu'il est très très cher. On n'y comprend rien. Eh bien, les réponses dans un instant. Et votre tribu là, notre enfant de la télé, Nicolas Malabeuf. Et notre spécialiste web, Fabien Hemmo. Et bien sûr, vous faites tous partie de cette tribu. C'est la plus grande émission de radio du monde. Vous êtes tous des chroniqueurs, tous. Vous participez d'abord sur le groupe Facebook. Alors,
5: Youpi la vie avec oui. Willy Rovelli, ça c'est
2: ça,
5: le nom.
2: Il y a des gens qui se connectent là en ce moment.
5: Oui,
2: Est-ce qu'on a des nouveaux arrivants?
5: Oui, on a eu des nouveaux arrivants aujourd'hui. Donc
2: faut y
5: merci.
2: Aller, sinon je vais gueuler. Hein, alors allez-y.
5: Alors le sondage du dimanche, c'est spécial train, Willy. Hein, ce qui nous énerve le plus dans le train quand on voyage. Eh bien là, 31%, c'est les enfants qui pleurent. Là, ça y est, c'est les enfants qui arrivent en tête. Qui m'a écrit, ce sont les toilettes jamais dispo ou jamais propres. C'est vrai que ça, c'est énervant. Et Katia a écrit, les gens au téléphone et qui braillent. C'est vrai que
2: ça c'est vrai. Ça, c'est et la bouffe, ceux qui sortent les boîtes de thon. Il y en a qui sortent des boîtes de thon.
5: Oui.
2: Ben, ça pue. Ça sent. C'est ça, non, moi j'aime bien le thon. Hein. Le thon c'est bon.
5: Oui, le thon c'est
2: dans
5: bon.
2: Un les train odeurs, enfermé, voilà, c'est ça que je voulais dire.
5: Le pire c'est quand quelqu'un arrive avec un sac McDo. Alors là, ça pue
2: aussi,
5: vraiment.
2: Aussi, voilà, aussi, exactement. Bon, bah, réagissez encore.
5: Continuez à réagir, voilà, c'est complètement gratuit. Voilà. Le groupe Facebook, c'est Youpi la vie avec Willy Rovelli.
2: Voilà, 0810 055 056. Appelez-nous aussi, j'aime bien discuter avec vous. 0810 055 056. Ici, on vous écoute. Et vous repartez avec quoi, mon cher Nicolas?
5: Eh bien, l'heure du tirage au sort approche à grands pas. 100 € de carburant sont en jeu. Ça tombe en fin d'émission.
2: Mais quel suspense, merci beaucoup. Allez, mais d'abord, si vous n'avez pas suivi l'actu, pas de panique, l'actu vous suit. Il est temps pour moi de mettre les points sur les i.
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2: Et on commence avec l'affaire Patrick Bruel qui n'en finit pas. Une masseuse porte plainte contre le chanteur qui lui aurait demandé avec insistance qu'elle lui fasse des massages au niveau de l'anus. Oh. Ouais, là, pour lui, ça sent vraiment la merde. Et pour Bruel, 2026 risque d'être un anus horribilis, mais avec un seul N. C'était dit, rendez-vous dans 10 plaintes. Le film Michael sur Michael Jackson cartonne au cinéma avec 5 millions de spectateurs en 3 semaines. Un film pourtant interdit aux moins de 13 ans. Pas pour les empêcher de voir le film, hein, mais pour dissuader les pédophiles d'y aller. Voilà, un film à voir en 3D, 3 doigts. Le comédien Michael Culkin qui a vu Michael a dit qu'il l'avait beaucoup touché. Pas le film. Hein. Plus de 1700 personnes confinées dans un paquebot à Bordeaux après un décès lié à une gastro-entérite. Le gastro le plus connu jusqu'ici à Bordeaux, c'était Philippe Etchebest. Apparemment, on s'est bien chié sur ce bateau. Hein. Le comédien Michael Youn, que l'on voit actuellement dans l'émission Mask Singer sur TF1, victime d'un homejacking par 3 hommes cagoulés. Bon, bah là, il savait qu'il était caché sous les masques. Hein. C'est voleur. Voilà, bah là, c'était facile. En même temps, il y a quelques années, il chantait Fout à cagoule, fout à cagoule. Bah voilà, ils ont foutu leur cagoule. Hein. Épidémie d'antivirus, explosion des ventes de masques en France. Patrick Bruel veut déjà pas mettre un slip pendant ses massages, alors un masque. À Livourne, en Italie, les propriétaires de chiens en cours 500 € d'amende s'ils ne nettoient pas son urine. Pise aussi devrait faire pareil, parce qu'il y en a marre que les chiens pissent partout. Bonne nouvelle, pour lutter contre les déserts médicaux, le gouvernement envisage de fournir gratuitement un dromadaire à tous les patients. L'écrivaine Aurélie Valogne rachète la maison de Jane Birkin dans le Finistère. Vu l'hygiène de Serge Gainsbourg, Jane Birkin, c'était surtout une ex-fan des cystites. Enfin, la question du jour. Si on boit la bouteille un soda orange suspect, est-ce qu'on peut choper un fantavirus? Eh ben, vous avez 2 heures. Malheureusement, dans 228 jours, c'est fini. 2026.
5: Bravo.
2: Voilà. à mes amis un rapide tour d'horizon. Clair, hop, net, tout, on s'en sait tout, et puis voilà. Mes amis, si vous n'avez pas le moral,
8: on a perdu à l'Eurovision.
2: Ah bah c'est ça, c'est pour ça qu'on n'a pas le moral aujourd'hui. On n'est pas bien. Rassurez-vous, j'ai la solution. Ah. Là, vous arrêtez tout ce que vous faites. Si vous conduisez, vous pilez au milieu de la route, je m'en fous. Vous arrêtez. Et voilà. Et quand je vous dirai à vous, je veux que vous me fassiez un magnifique palabapapala. Tiens, regardez, ouais, c'est.
8: Voilà, on n'est pas bien là.
2: Ça n'est pas bien.
8: On a perdu.
2: On n'est pas bien. On n'est pas bien.
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8: Palabapapala.
2: Là, ça va mieux.
8: On a perdu, mais on est content.
2: Voilà, voici William Scheller, les Cagnes Spirelles. Oui, bah 2 minutes. On peut finir une phrase dans cette maison.

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3: Ouvrons notre nouveau dossier. Bonjour Benoît Rotembourg.
4: Bonjour à vous.
3: Bienvenue ici, mon cher Benoît. Alors, vous êtes spécialiste, vous êtes chercheur à l'INRIA. C'est quoi l'INRIA déjà ?
4: C'est le Centre National de Recherche en Sciences et Technologies du Numérique.
3: Oh, j'ai rien compris à ce que vous faites, mon cher Benoît.
4: On fabrique plein d'algorithmes compliqués.
3: Ah, voilà. Oh là là, là là, mais vous êtes beaucoup trop intelligent pour nous, mais on va essayer de discuter quand même. Je voulais vous avoir aujourd'hui, mon cher Benoît, parce que, quand on achète, puisque vous parlez d'algorithme, voilà, quand on achète un billet de train, on n'y comprend rien au niveau de son prix. Moi, quand j'étais petit, je me souviens que je prends le train depuis tout le temps, il y avait un prix au kilomètre, ça a bien changé. Comment sont fixés alors ces prix, mon cher Benoît, quand on achète un billet
4: de train? Alors, je crois qu'on est... Vous avez tout à fait raison, ça s'est complexifié. Bah oui. Je connais pas votre âge, mais enfin, ça s'est complexifié depuis 30 ans.
3: Ouais.
4: D'accord.
3: Et, j'ai 30 ans.
4: En gros, il faut sortir de la logique du prix au kilomètre. Ah ouais. C'est plutôt un prix qui dépend du rapport entre la demande, combien de personnes seraient intéressées par voyager vendredi prochain pour aller à Marseille, ouais, versus l'offre, combien j'ai de places pour aller de Paris à Marseille. Ah ouais. Donc, il faut savoir que, oui, il y a beaucoup de prix différents, mais si vous vous y prenez, vous et moi, si on s'y prend le même jour pour le même train, par exemple en septembre, on paiera le même prix. C'est le même prix au même moment de réservation. D'accord ? Par contre, tout le long de la réservation, par exemple, si on vise septembre, Paris-Marseille, tous les deux. Ouais. Ouais. Si on s'y prend maintenant, le plus bas prix, c'est 17,50 €.
3: Voilà. 17,50 €. Donc vous et moi, on paiera pareil si on achète aujourd'hui pour le mois de septembre. On va dire qu'on paiera pareil.
4: Après, je suis un peu plus vieux que vous, donc j'ai une carte avantage.
3: Ah, bah voilà.
4: J'ai une carte avantage senior. J'aurai un petit moins. Ouais. Okay, bon. Mais ensuite, si jamais au lieu de s'y prendre aujourd'hui, on s'y prend dans 15 jours ou on s'y prend dans 3 semaines, toujours pour le même train Paris-Marseille septembre, alors là, les prix vont monter progressivement. 17,50 €, 23, 29, 35, 39, 43, 47, jusqu'à 89.
3: Voilà,
4: Benoît, 89 €.
3: Benoît, c'est-à-dire, une fois que le prix est lancé, j'allais dire, le prix ne fait qu'augmenter. Une fois que c'est lancé, ça ne fait qu'augmenter.
4: Pratiquement. Il y a des accidents où ils ajoutent un nouveau train. Mais considéré à 93%, j'ai étudié, à 93%, le prix ne baissera pas.
3: Voilà. C'est pas comme parfois, je sais pas, je vous dis n'importe quoi. Vous savez, parfois des chambres d'hôtel, quand elles sont pas prises, hop, ils peuvent vous les brader, par exemple, la veille pour le lendemain, admettons. Là, un billet de train, non.
4: Mais la SNCF s'interdit de faire ça pour protéger le consommateur. Comme le consommateur sait que on s'y prend 3 mois à l'avance, on a les meilleurs prix.
3: Voilà. Donc, plutôt j'achète, mieux c'est.
4: Une semaine à l'avance, ça va être cher.
3: Voilà. Et donc, c'est pour ça, là, vous parliez du Paris-Marseille qu'on va prendre tous les deux, par exemple, le 12 septembre. Eh bien, dans mon wagon, dans notre wagon, Benoît, s'il y a 23 voyageurs, il peut y avoir 23 prix différents.
4: Non, il n'y en a pas plus que 16.
3: Ah, pas plus que 16. Donc, je viens de dire n'importe quoi. 16 prix différents, d'accord. Bah, c'est déjà pas mal.
4: Voilà.
3: C'est pas mal,
4: ouais.
3: 16 prix, voilà.
4: Oui.
3: Ah ouais.
4: Mais entre 17,50 € et 89 €, ça fait quand même du quintuple. Hein.
3: Ouais, oui, quand
4: Mais
3: même.
4: Le même siège, exactement le même siège, peut vous coûter 5 fois plus cher si vous vous y prenez la veille au soir. Enfin, la veille au soir, vous n'aurez même plus de place d'ailleurs.
3: Ouais, y aura
4: si
3: même
4: vous
3: plus de
4: prenez l'avant-veille, ça sera 89 €. Si vous vous y prenez là comme maintenant, très longtemps à l'avance, ça sera 17,50 € ou 23, 29 €.
3: Voilà, c'est ce qu'on appelle la tarification dynamique. Voilà.
4: Tout à fait. Le mot pour faire chic, c'est yield management. C'est la discipline qui fait ça. Voilà. Et c'est des mathématiques qui remontent à 1866. Donc, c'est des vieux problèmes mathématiques. Voilà.
3: Et j'ai lu, si on changeait, c'est un peu technique ce que je vais dire, mais si on change son adresse IP, ça marche ça?
4: Non, sur la SNCF.
3: Non, ça marche pas non plus.
4: Absolument pas. C'est une légende urbaine sur la SNCF. Hein. Qu'il y ait des petits malhonnêtes sur Internet qui le fassent, la réponse est oui. Mais que ce soit la SNCF, la réponse est non. Voilà.
3: Bon, et si je reste caché dans les toilettes tout le temps du voyage pour pas payer, est-ce que ça marche encore? Ça marche plus non plus. Moi, quand j'étais gamin, ça marchait, mais non, ça marche plus non plus.
4: Il y a encore plus chic que les toilettes. Dans certains trains, il y a une prison. Il y a une prison pour déplacer des détenus. Mais je vous la conseille. J'ai eu l'occasion de la tester pour d'autres raisons. La prison, ça existe.
3: Bon, voilà. Donc, ce qu'on a voulu vous expliquer avec Benoît, et Benoît l'a fait très bien, merci pour votre humour et gentillesse, Benoît. Donc, effectivement, voilà, c'est plus on achète tôt, moins on payera. Voilà, c'est aussi bête que ça, j'allais dire. Mais malheureusement,
4: oui, les week-ends, exactement.
3: Les week-ends improvisés en amoureux, tac tac, on oublie quoi. Voilà, c'est ça le truc. Hein.
4: Bah, si vous êtes vraiment amoureux, faites ça en milieu de semaine.
3: Ça va pas ou quoi? Déjà, ma question, c'est le...
4: Vous manquez terriblement de romantisme.
3: Bon, bah, merci beaucoup, mon cher Benoît. Est-ce qu'on a quelqu'un qui voulait nous parler? Oui, attendez, c'est qui est avec nous? Gaëtan, encore le même Gaëtan tout à l'heure?
0: Oui, encore le même.
3: Ah, bah, Gaëtan, vas-y, tu voulais poser une question à Benoît? Vas-y.
0: Oui, c'est ça, oui. Pourquoi, en fait, il y a une tarification avantageuse jusqu'à 25 ans et à partir de et au-delà de 25 ans, souvent, il y a plus cette réduction parce qu'on n'est pas vieux quand même. Et est-ce que c'est la même chose aussi en région ou pas?
4: Alors, j'ai mal entendu la fin de votre phrase. Est-ce que vous pouvez répéter la fin de votre phrase?
0: Est-ce que c'est la même chose en région ou pas? En région sud, par exemple, est-ce que c'est les mêmes tarifications ou quoi pour les, parce que pour les cartes zoo, tout ça? Parce que j'habite en région sud.
3: Il habite à Toulon.
4: Ah oui, alors...
0: Oui.
4: Alors là, ce qu'on a expliqué tout à l'heure, c'est le yield management, la tarification dynamique. Ce à quoi vous faites allusion, ce sont des cartes avantages, des cartes de discount particulières. Alors là, elles obéissent à des règles qui sont effectivement plutôt orientées consommateurs, avec par exemple les personnes âgées comme moi, ou avec des familles, ou avec des cartes avantages adultes. Alors là, elles obéissent à des règles. En gros, la SNCF fait en sorte que les meilleures cartes, les meilleurs discounts n'aient pas lieu quand les trains sont pleins. Donc c'est pas tout à fait valable tout le temps et partout. C'est régional, ça dépend un peu du train, de l'heure.
3: Ouais, c'est ça,
4: ouais. Là, honnêtement, c'est plutôt à l'avantage du consommateur, mais c'est pas valable tout le temps. Effectivement, bon, voilà. C'est un peu limité.
3: C'est un peu au doigt mouillé quand on achète un billet, hein, voilà. C'est un peu, voilà. Bah, c'est toujours les surprises, quoi. Voilà, quand on achète un billet, mais c'est comme ça. Et Benoît, j'allais dire, même si la SNCF sait que nous, les usagers, on est un peu chafouin, la SNCF va pas changer son modèle, hein, parce que pour la SNCF, c'est un bon modèle de faire comme ça, de faire ce prix dynamique, comme on dit.
4: Oui. Ouais. Et puis il y a peut-être 200 personnes qui s'en occupent, hein. Donc ce sont des humains, il y a des algorithmes, mais il y a des humains qui surveillent comme le lait sur le feu. S'il y a un match de foot inattendu, s'il y a un problème, ce sont des êtres humains qui prennent la décision finale, aidés par des algorithmes. Voilà.
3: Merci beaucoup, mon cher Benoît.
4: Oui. Dans une boulangerie, dans une boulangerie à 19h, comme par hasard, il n'y a plus de baguette. Il n'y a plus de baguette normale, il n'y a que de la baguette tradition.
3: Eh oui. J'ai rien compris, Benoît. Mais d'accord, mon Benoît. Et de toute façon, on en parle dans le train quand on se voit le 12 septembre, hein, Paris-Marseille, tous les deux.
1: Dans la prison.
3: Merci, mon Benoît. Merci beaucoup. Benoît Rotembourg, spécialiste, chercheur, même à l'INRIA. Merci infiniment. On parle de quoi avec toi, mon Nicolas, dans un instant?
1: Eh bien, oui, j'espère que vous avez votre NOPAP. Je vous emmène sur un tapis rouge.
3: Ah, génial. En attendant, on va écouter Taylor Swift. Elle est là avec The Fight of the Fight of the Taylor Swift, The Fight of the Fight of the Fight of the Fight of the Fight of the Fight of the Fight of the Fight of the Fight of the Fight of the Fight 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
1: Ah, écoute. Ah, ça c'est beau ça. C'est beau ça, hein?
2: C'est beau.
1: Hein, mon Nicolas?
2: Ah oui.
1: Alors, Nicolas Malabeur, tu vas nous parler de quoi?
2: Eh bien, effectivement, nous sommes en plein festival de Cannes, 79e du nom. Il y a des paillettes dans l'air. Et alors, j'ai d'abord voulu revenir sur les précédentes cérémonies d'ouverture de Cannes. Jusqu'en 93, il n'y avait aucun maître de cérémonie. Puis, lors des 13 premières éditions, c'était que des femmes. La première à endosser ce rôle, c'était l'actrice Jeanne Moreau, qui fait son retour en 95. Et le 17 mai 95, il y a tout pile 31 ans, Jeanne Moreau reçoit une surprise de Vanessa Paradis.
1: Ah,
2: moment
1: oui,
2: suspendu.
1: C'était très beau.
3: On s'est connus, on s'est reconnus, on s'est perdu de vue.
2: Magnifique. Vanessa Paradis était pieds nus pendant la prestation. Et alors, lors de la cérémonie d'ouverture de l'édition 99, Sophie Marceau prononce un discours en étant un peu confuse. Une partie du public l'a eu. Chris King, Scott Thomas essaye même de l'interrompre. Souvenir.
4: Les films. Heureusement, le Moldovar qui a un petit peu réveillé la croisette. Je m'embrouille, mais je vais y arriver. Il y a tous ces films qui sont là ce soir et qui ont été
2: vus.
1: Vraiment un peu.
4: Je vous ennuie, dites-le-moi.
1: Bah oui.
2: C'était compliqué. Alors, 6 ans plus tard, autre péripétie sur le tapis rouge quand une bretelle de la robe de Sophie Marceau se détache, ce qui dévoile accidentellement son sein gauche. C'est le téton gate, on s'en souvient. Et alors, revenons sur un autre scandale qui a marqué la croisette. Nous sommes en 73, à la sortie de la projection de La Grande Bouffe de Ferreri, un long métrage où 4 hommes se suicident en mangeant et en copulant. Le film fait grand bruit. Réaction nerveuse des spectateurs.
5: C'est un scandale. Un scandale. Ça gagne du pognon, ça. Sur le dos du pauvre populo.
2: Pas content. Et alors, ça ne
1: s'est
2: pas.
1: Dans quelle année, ça, mon Nico?
2: C'était en 73.
1: 73.
2: Il y a 53 ans. Et alors, ça ne s'est pas arrêté là, puisque les acteurs, notamment Michel Piccoli, se voyaient ensuite refuser l'entrée dans les restaurants. C'est assez dingue. Ça a pris de l'ampleur. Autre année, 91, c'est la frénésie. Madonna est sur la croisette. La reine de la pop part faire un footing. Et un sujet est diffusé dans Bouillon de Culture. Écoutez les commentaires osés de Bernard Pivot.
6: Madonna ne cesse plus depuis de courir, de fuir. Elle fuit les chasseurs d'autographes, elle fuit les collectionneurs de pins, elle fuit les obsédés sexuels. Alors affolée, elle court, avec ses 4 gardes du corps. Ah, il est bien fini le temps où une star comme Marilyn Monroe se contentait d'avoir une poitrine somptueuse. Aujourd'hui, Madonna a non seulement de très beaux seins, mais aussi des poumons.
2: Il était chaud le pivot. Et alors, le seul président de la République à être venu au festival cannois, c'était Jacques Chirac en 97, à l'occasion des 50 ans de l'événement. Et alors, pour pas faire trop paillettes, Chirac n'avait pas mis de smoking, pas de montée des marches et pas d'escorte policière
1: rien,
2: non plus.
1: Rien.
2: Il participe tout de même à un déjeuner avec Isabelle Adjani à sa droite, l'actrice chinoise Gong Li à sa gauche, et il dragouillait un peu.
7: They say that I am a very, very, very lucky man.
2: Et oui, which is right. Au déjeuner, il avait donc dit « Je suis un homme très, très, très chanceux ». Et le petit potin, eh bien, la palme d'or est produite en 2 exemplaires au cas où il y a ex aequo. Elle coûte 20 000 euros sur le bon coin, c'est
1: oh
2: pas
1: là
2: mal.
1: Oh là là, 20 000 euros, c'est pas mal, une belle affaire. Merci beaucoup, mon cher Nicolas. Est-ce que vous saviez qu'hier soir, il y avait l'Eurovision?
2: Ah bah oui.
1: Ah bah oui, vous saviez, hein, bon.
2: Ah oui.
1: Bah, vous savez qu'on n'a pas gagné aussi.
2: Ah oui, on sait.
1: C'est mauvais. Eh ben, bah oui, on va parler juste après ça, tout de suite, mes amis.
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1: De retour tour ici, c'est Willy vient déjeuner chez vous. On passe à table tous ensemble le samedi et le dimanche en direct entre midi et 13h. Mais vite, ce sont les 5 dernières minutes.
2: Déjà.
1: Alors vite, filons à Vienne. Retrouver notre envoyé spécial Laurent Petit-Guillaume, mon bon Lolo que j'aime tellement. Notre maître à tous sur cette radio ici. C'était donc l'Eurovision hier, mon Lolo. Et surprise, oui, la France n'a pas gagné.
11: Bonjour la France. Bonjour Willy. Bonjour l'équipe.
1: Bonjour
11: la France
1: mon
11: n'a
1: Lolo.
11: Pas gagné. Et
1: ouais,
11: oui, bon. La France n'a pas gagné, mais a failli gagner. On sait, comme tous les ans.
1: On a fini combien alors cette fois-ci?
11: Il faut vous dire. Alors, on va mettre les choses au clair. Le jury nous a donné un maximum de points. On a fini quatrième sur toute l'équipe, enfin sur toutes les candidats, c'était quand même pas mal. Et trois pays nous ont donné 12 points, merci à eux.
1: Merci.
11: Après, il y a eu le vote du public, là ça s'est moins bien passé. Là on a dégringolé complètement, on a eu que
2: 14 points.
11: 14 petits points, on a fini 11e. Effectivement, au bout du compte, c'était pas terrible. Mais quand même, en termes d'accueil dans la salle, d'accueil par les journalistes, eh bien, Monroe a été très très très bien accueillie par les autres candidats également. Elle s'est fait des amis. Il y aura peut-être du duo dans l'air dans son prochain album. On verra ça. Bon, allez, ça s'est bien passé. Tout le monde était content.
1: Mon Lolo, oui, on se dit la vérité.
11: C'est la Bulgarie qui a gagné.
1: Tu es mon ami, Laurent. On se dit la vérité. Oui. Toi et moi, on se connaît par cœur.
11: Oui.
1: Il n'y a que toi et moi, d'accord?
11: Oui, d'accord.
1: Il n'y a que toi. Est-ce que c'était une bonne chanson ou pas?
11: Alors moi je trouve que c'était une excellente chanson, peut-être pas adaptée à l'Eurovision, parce que c'est vrai que quand on regarde les ceux qui ont gagné, notamment la Bulgare, c'est très dansant, c'est très festif, c'est très joyeux, c'est très positif. Il y a des couleurs, il y a des danseurs et des danseuses, il y a des paillettes. La petite Bulgare qui a fait vraiment l'unanimité, aussi bien en termes de vote du public que du vote du jury, elle a fait l'unanimité sans doute parce qu'elle a amené une espèce de joie dont on a absolument besoin. Nous on était très artistique, très beau tableau, voilà. Mais il y a eu ce qui est intéressant, c'est que l'Eurovision cette année, je trouve qu'il y a eu tous les styles sur scène, des chansons romantiques, Viva Italia, moi j'ai adoré cette chanson de variété italienne qui a très bien fini, absolument, ils sont cinquièmes les Italiens, j'ai adoré la Grèce parce qu'il y avait un côté extrêmement joyeux, festif là aussi, j'ai adoré le Bulgare, j'ai adoré le chanteur israélien qui n'a pas démérité, qui a fini deuxième au classement général avec une très très belle chanson, avec quelques paroles en français, et puis bien évidemment, mon grand coup de cœur après Monroe, c'était l'Australienne qui a fini quand même quatrième.
1: Bon, on va quand même écouter un petit extrait de la Bulgarie.
11: Mais oui, de la Bulgare, c'est un tube.
1: Ah ouais. Bon.

0: c'est festif,
1: bangaranga,
0: ça
1: bangaranga, bangaranga, bangaranga. Vous allez chanter ça. Je vous promets, vous allez chanter ça toute la journée.
0: Non, mais c'est vrai que ça reste dans la tête. Et mon Lolo, toi qui étais là-bas sur place, comment ça se passe? C'est quoi l'ambiance là pendant la soirée? Tu peux nous raconter, je sais pas, un petit truc dans les coulisses, ouais.
1: Il y a des clans, il y a évidemment un suspense jusqu'au bout. Mais ce qui est intéressant, c'est que en termes de la salle où il y a tous les journalistes, j'ai l'impression que là, c'est une grande colonie de vacances qui se retrouve tous les ans. Maintenant, on se connaît tous entre pays et tout. Et finalement, il y a une phrase pour l'Eurovision, c'est United by Music. Et c'est vraiment ça le plus important. Certes, il y a des tensions, il y a des tensions en fonction des pays, de la politique des pays. Oui, on l'a remarqué. Oui, il y a eu énormément de polémiques cette année, une fois de plus. Il y a eu des manifs, il y a eu des flics partout. Mais c'est pas grave, c'est la musique qui a gagné avant tout. Voilà. Et puis, bah voilà, jury professionnel, jury public, il y a un classement. Bon. Basta.
0: Bah voilà, basta. Bah du coup, on te retrouvera l'année prochaine en Bulgarie, mon cher Lolo, pour fêter dans la joie les 50 ans sans victoire de la France. Bravo.
1: Et, attends. Ce qu'il faut ajouter, c'est que la Bulgarie n'avait jamais gagné l'Eurovision.
0: Exactement.
1: Il y a un début à tout.
0: Et voilà. Merci mon Lolo, on t'embrasse fort. Hein. On était très contents de t'entendre. Prends bien soin de toi. Tu rentres quand à Paris? Jamais, plus jamais.
1: Alors. Là, c'est la première fois que je fais un direct en direct d'un aéroport. Donc,
0: tu rentres. Vite, va prendre ton avion. Voilà. Merci mon Lolo, on t'embrasse fort.
1: Je vous embrasse.
0: Merci infiniment. Et donc, rendez-vous l'année prochaine pour une prochaine défaite de la France. Les 50 ans sans victoire. Oui, on peut y faire, on y croit. Allez, jingle, zou. Allez, zou, on y croit.
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0: C'est un petit effort qu'on peut faire.
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0: Alors, c'est quoi là?
4: C'est le tirage.
0: Le tirage.
4: 100 euros de carburant.
0: Qui est là? Allô?
5: Oui, bonjour.
0: Bonjour, c'est Laurent. Ah, mais c'est pas Laurent petit Guillaume.
5: Ah non, je suis le grand Guillaume.
0: Mon Lolo, tu es où là? T'es à la maison?
5: Ouais, je suis à la maison, ouais.
0: Tu es tout seul?
5: Non, je suis avec ma petite chérie.
0: Alors tu vas vite la voir, vite, tu vas lui je veux que tu lui susurres à l'oreille, que tu lui dises à l'oreille, oh ici, comme ça à l'oreille, oh ici. Tu as un truc un peu érotique.
4: Oh, oh, oh, il va passer un bon dimanche.
0: Alors là, ah, j'en connais un qui va passer la casserole. Allez là.
4: C'est gagné.
0: Dis donc, c'est chaud chez Laurent. C'est gagné mon Lolo, tu repars avec ta carte carburant d'une valeur de 100 euros. Bravo. Des auditeurs heureux. Merci mon Laurent, on t'embrasse fort et merci pour ta fidélité. Voilà mes amis, c'est fini.
4: Oh non, la barbe.
0: La barbe bichette. Passe vite.
4: On vient d'arriver.
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0: Merci à toute l'équipe de Ici La Rochelle à La Rochelle pour leur accueil. Et merci aux équipes à la maison de la radio pour la connexion avec le reste du monde. Tout de suite, c'est Ma France Week-end avec Ségolène et Luny. Il est tout pile 13h à samedi.
6: Bonjour à tous, dans 5 minutes, j'ai le plaisir de recevoir le comédien Antoine Reinhardt qui incarne Samuel Paty, le professeur assassiné en 2020, qui fait l'objet d'un film actuellement au cinéma, L'Abandon. Mais d'abord, l'actualité de ce dimanche avec Benjamin Mathieu.
7: Bonjour Ségolène, bonjour à tous. Une fin de week-end d'ascension qui rime avec bouchons sur les routes et temps anglais, il fait assez moche. C'est parfait pour le retour du crunch avec cette finale du tournoi des 6 nations 2026 dans sa version féminine France-Angleterre. Un match engagé comme on les aime, qui se joue à domicile pour les Bleus au Stade Atlantique de Bordeaux. Mais en face, les Anglaises sont les grandissimes favorites. Une victoire de la France constituerait un véritable exploit, Fanny Lejeune-Festrier.
8: Invaincu depuis 2022, 17 victoires d'affilée face aux Françaises. Ces chiffres des Red Roses, bien sûr, les Bleus les connaissent par cœur. Mais pas question d'y voir une fatalité pour le sélectionneur François Ratier, arrivé il y a 5 mois à la tête du 15 de France.
9: Personne ici ne nie les faits que sur le papier, elles sont plus fortes que nous. Mais il faut désacraliser tout ça. Il y a des joueuses dans l'équipe qui les ont jamais jouées. Donc faut pas déjà qu'elles les mettent sur un piédestal.
8: Et toute la semaine, c'est ce nouvel état d'esprit que les Françaises ont tenté d'apprivoiser, raconte la capitaine Manaï.
10: On se l'est beaucoup dit entre nous, qu'on allait les battre, qu'on allait le faire. Ça commence dans la tête, ce genre de choses. Quand on regarde l'équipe qu'on a aujourd'hui, j'ai aucun doute.
8: Une joueuse y est d'ailleurs déjà parvenue, c'est la demi de mêlée Pauline Bourdon-Sensus, seule rescapée au sein du 15 de France de la dernière victoire sur l'Angleterre il y a 8 ans.
11: Ce qu'il en reste, c'est toute l'aventure humaine qu'il y a autour. Et là, j'ai la sensation qu'on est vraiment en train de créer une belle aventure humaine. Ça fait très longtemps qu'on n'a pas pu discuter autant. Ça peut aussi jouer sur le terrain, d'avoir estaf et joueuse ensemble.
8: Et la Toulousaine traduit traduit bien le sentiment général avec une équipe qui, depuis l'échec de la dernière Coupe du Monde, s'est remise à croire en elle et en son jeu. De là, enfin briser le plafond de verre, les Bleus en sont convaincus.
7: Coup d'envoi à 17h45, un match qui vous fera vivre Fanny Le Chevestrier. 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Faites-vous partie des clients du groupe de tourisme Pierre et Vacances Center Park? Si c'est le cas, vos données personnelles ont peut-être été piratées, comme c'est le cas pour 4,5 millions de clients du groupe. Des noms ou des numéros de téléphone sont concernés, mais pas de numéro de carte bancaire ou d'email, précise le géant du tourisme. Des hackers très jeunes qui agissent souvent par jeu et pour faire parler d'eux, estime Damien Bancal, journaliste spécialisé en cyberintelligence.
12: Non seulement ils peuvent agir seuls, tranquillement, dans le salon de la famille, dans leur chambre, et ensuite ils vont rejoindre des groupes, d'autres copains, copines, pardon du terme, sur des réseaux, sur des forums. Les dernières cyberattaques, les personnes ont entre 15 et 20 ans. Je vais être très clair avec vous, j'en ai rencontré un dernièrement, non pas directement, mais que je suis. Voilà, j'essaie de comprendre ses intentions, ses motivations. On n'est clairement ni dans le politique, ni clairement dans l'économique, ni clairement dans le religieux. On est dans « Et regardez les copains, ce que j'ai été capable de faire ». Au point que ce personnage, qui est celui qui a piraté par exemple une grande fédération automobile, explique qu'il a fait ça pour le jeu, que la faille, elle n'a jamais été corrigée, et c'est exactement ce qui s'est passé dans les derniers cas qu'on est en train de traiter aujourd'hui. Et il explique, ah ça y est, ils ont déposé plainte, enfin du concret sur tout ce que je vous raconte. Voilà qu'on a à faire aujourd'hui.
7: Et si vous nous écoutez en train de rentrer de week-end, mais il va falloir être patient. Bison Futé classe la journée rouge partout en France, notamment sur les grands axes, et ce jusque 21h. On en vient à cette initiative en Corrèze pour faire baisser la vitesse des automobilistes dans une petite commune. Le maire de Malemort, à côté de Brive-la-Gaillarde, a fait construire par ses équipes municipales deux faux radars. Une première qui fait son petit effet, Loubourdi.
13: Il faut imaginer un vrai radar de chantier et c'est quasiment exactement la même chose. Une grosse caisse blanche sur le bord de la route avec des bandes réfléchissantes sur les côtés. Et selon le maire, ça marche.
14: Bien sûr que les gens y croient.
13: Laurent Dartout.
14: Quand vous voyez un radar sur le bas-côté, le réflexe, il est de tous les automobilistes de lever le pied.
13: Deux faux radars ont donc été fabriqués par la mairie. 1000 euros chacun, un premier installé près d'un EHPAD. Un deuxième sur une route dangereuse.
14: Ça m'est arrivé plusieurs fois d'annoncer la mort par accident et à des parents. Et je peux vous assurer que c'est quelque chose dans une vie d'un maire qui vous marque. C'est un tatouage que vous avez à vie. Et l'ensemble des élus qui ont déjà vécu cette expérience doivent savoir de quoi je parle.
13: Alors la question, c'est évidemment la légalité. Eh bien, la préfecture de la Corrèze soutient le projet et assure que le maire est autorité de police sur sa commune et qu'il est donc légitime de prendre de telles mesures. L'élu espère ainsi inspirer d'autres villes.
14: Pour faire diminuer la vitesse dans nos centres-villes qui sont de plus en plus accidentogènes et où on doit faire aussi attention à nos enfants, à nos aînés qui sont sur le bord des routes.
13: Mais maintenant que le secret est révélé, la mairie va devoir déplacer ses faux radars ailleurs dans la commune.
7: Eh ben oui, sinon ça ne marche plus. Le reportage ici, Limousin, et pour la première fois de son histoire, c'est la Bulgarie qui remporte l'Eurovision avec ce titre. Vous l'avez peut-être entendu hier. Bangaranga, signé Dara, et la France, elle termine 11e. Voilà, ça ne sera pas encore pour cette année. Il va falloir attendre l'année prochaine, et donc la compétition qui se déroulera donc en Bulgarie, puisqu'ils ont remporté l'Eurovision.
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7: Et en plein festival de Cannes à 13h05 sur ICI, eh bien, on parle évidemment cinéma avec Ségolène Aluni. Bonjour.
15: Bonjour à tous et bienvenue dans votre émission Cinéma, ça tourne, qui nous plonge aujourd'hui au cœur d'un film absolument bouleversant. Le premier film a abordé l'affaire Samuel Paty, souvenez-vous. En octobre 2020, cet enseignant assassiné après avoir été la cible d'une campagne de haine pour avoir montré les caricatures de Mahomet extraites du journal de Charlie Hebdo pendant l'un de ses cours sur la liberté d'expression. L'abandon, c'est le titre de ce film, qui retrace donc les 11 derniers jours du professeur.
16: J'ai jamais rêvé d'être un héros. Mais que mes cours éveillent une vocation, ça oui, j'avoue que j'en ai rêvé.
17: Bonjour Monsieur Paty.
18: Aujourd'hui, on va faire une étude de cas. Liberté d'expression, liberté de la presse. Ça vous dit quelque chose?
19: C'est Charlie Hebdo?
18: Exactement.
17: Pas de blague aujourd'hui?
18: Bon allez, une blague pour Drissou.
16: Il y a un problème?
20: Je viens de revoir la vidéo, les vues arrêtent pas d'augmenter.
21: Elle est mensongère, elle donne clairement le nom du collège de Monsieur Paty. Il faut la faire supprimer.
16: Jamais j'aurais imaginé que mon nom entrerait dans les livres d'histoire.
15: Extrait du film L'Abandon de Vincent Garin, actuellement au cinéma. Et pour nous en révéler les coulisses de tournage, l'interprète de Samuel Paty, Antoine Reynard, qui est avec nous. Bonjour Antoine.
19: Bonjour.
15: Et soyez le bienvenu. Je vais vous demander de vous replonger dans les coulisses de ce tournage qui a longtemps été tenu secret d'ailleurs. C'était l'été dernier en 2025. Quelle est la première image du paysage ou du décor qui vous revient en tête en repensant à ce tournage ?
19: Le collège. En fait, on avait un collège rien que pour nous, et donc c'est vrai qu'on était un peu abrité. C'était confidentiel parce que souvent sur ce genre de projet très sensible, très polémique, en fait le film, moi personnellement, il me fait pas peur. Il est très très proche du réel, mais ce qui fait toujours un peu peur, c'est ce qu'on peut dire du projet en amont. Et donc le risque, c'est qu'il y ait des procès d'intention, en fait, et donc des espèces de bad buzz autour de ah ils font ce film. Donc le fait que le film soit assez confidentiel, qu'on soit dans ce collège, à l'abri de tout, entre nous, en train de faire ce film, et maintenant que le film sort, bon ben voilà, on peut parler du film, il n'y a pas de...
15: Oui.
19: Il y a un vrai débat sur des vrais arguments, sur des vraies choses.
15: Ouais. Et vous avez donc un collège pour vous,
19: avait un collège pour nous.
15: Pour toute l'équipe de tournage.
19: Complètement.
15: Incroyable.
19: Donc on avait chacun notre classe, et maintenant les enfants sont très très encadrés, donc comme il y avait... Les enfants, ils travaillent peu d'heures par jour, donc on faisait le matin avec une classe, l'après-midi avec une autre classe, entre-temps avec d'autres enfants. Donc en fait, il y avait une armada d'enfants, une armada de coachs et livres qui géraient tout ça, et moi dans mes salles à côté, donc on était... On avait tout le collège pour nous, quoi.
15: Vous venez de citer Liv, donc, puisqu'à vos côtés, notre métier de l'ombre du jour est responsable enfant pour le cinéma. Liv Charpentier, bonjour.
21: Bonjour.
15: Est-ce que vous pouvez nous expliquer tout simplement déjà en quoi consiste votre rôle responsable enfant pour le cinéma ?
21: Responsable enfant, on gère tout ce qui est la sécurité des enfants, tout ce qui est la loi, c'est-à-dire, comme dit si bien, les horaires à respecter. Et on fait aussi le lien avec la production, l'équipe technique. Aussi tout ce qui est maquillage, habillage, coiffure, HMC, qui aussi pour les rôles sur ce film, mais on avait aussi pour la figure, où ils étaient aussi assez, avec les tenues, parce que comme ils étaient assez récurrents, il fallait qu'ils gardent les mêmes tenues, donc ils revenaient avec des bagages, donc il y avait tout ça à gérer, et puis à monter aussi une équipe, parce qu'on avait quand même, comme tu dis si bien, beaucoup d'enfants.
15: Donc, combien à peu près d'enfants
21: on n'était pas tout seul.
15: Sous votre responsabilité.
21: Maximum. Il y avait, je dirais, 110 dans une journée, quoi. Mais ils ne venaient pas tous en même temps, donc c'était échelonné. Donc on avait une équipe d'encadrants qui connaissaient bien les ados, avec le BAFA, etc. Donc on avait un pour 10, c'était un peu le chose classique. Donc on les mettait par classe et

0: comprendre les tenants et aboutissants de l'affaire.
1: Ouais.
0: Donc, c'est pas la même visée que de montrer une caricature quand on le fait pour interroger, pour questionner. Là, c'est montré pour donner les tenants et aboutissants de ce qui s'est passé sur cette affaire.
1: Mais est-ce que sur le tournage, ça a créé justement de vrais débats autour du sujet? Et notamment avec les enfants qui jouaient vos élèves?
0: Bizarrement, j'ai l'impression que pas tant que ça, si.
2: Ouais, il y en a eu en fait avant que tu rentres en jeu.
1: Ah, alors secret de tournage, allez-y, Liv Charpentier.
2: Le matin, il fallait bien sûr que ta classe, voilà, rassembler que ces enfants-là. On n'a pas fait les autres pour pas justement que ça aille. Mais en fait, on s'aperçoit qu'ils avaient déjà vu pour la plupart ces caricatures-là. Mais dans la séquence, il fallait au moins 5 ados. Ils devaient pas dans l'histoire en fait. Ils devaient se cacher les yeux. ne pas voir, pas avoir entendu tout ça, etc. Donc on avait cette classe, on leur a expliqué ce qu'ils allaient se passer et ce qu'ils allaient voir. On décrivait les images sans leur montrer vraiment. Mais on leur a dit, voilà, on va vous montrer certaines caricatures. Il y en a qui ne connaissaient pas du tout Charlie Hebdo, qui n'avaient jamais entendu parler. Donc c'était étonnant pour des ados 14-15 ans. Et il y en a qui ne voulaient absolument pas voir.
1: Ah oui. Donc,
2: ouais, on en a eu deux
1: comme
2: qui voulaient
1: film.
2: Absolument pas voir cela. Donc, ce qui était très bien pour nous, en fait. Et tous les autres voulaient le voir. Donc, on a un peu déterminé les enfants qui devaient ou pas
3: jouer le jeu.
2: Mais oui, il y en a deux qui voulaient pas. Et bah, du coup, ils l'ont pas vu. Mmh. Et on a fait en sorte que ça se. Que eux, en tout cas, tu l'as peut-être pas repéré. Mmh. Mais...
0: Non, mais c'est vrai qu'en fait, nous, aujourd'hui, les enfants sont extrêmement protégés sur un plateau.
1: Ouais.
0: Donc. On a beaucoup moins accès à eux, donc c'est pas étonnant que je sois pas au courant des débats qui ont lieu entre eux, parce qu'en fait, ils sont avec moi quand on joue, mais sinon, ils sont vraiment protégés par une équipe un peu dans leur monde, donc moi, je peux pas aller leur parler. À la fin de la journée, il y en a un ou deux qui veulent faire des selfies parce qu'ils ont vu la vie scolaire et que la vie scolaire, c'est la référence des
1: gens présents. D'ailleurs, c'est drôle parce que vous jouiez aussi un prof d'histoire géo.
0: Ouais. Ouais. Complètement.
1: Ça vous va bien. Oui. Alors justement, vous dites que Antoine Reinhardt, que les enfants sont de plus en plus protégés, encadrés sur les plateaux de tournage. Liv Charpentier, vous, en tant que responsable des enfants, de quoi faut-il, entre guillemets, protéger les jeunes personnes sur un tournage de cinéma? C'est quoi le risque?
2: Ils sont quand même dans un monde d'adultes. Et ils s'en rendent pas forcément compte. Les adultes non plus. Et ils veulent assez souvent faire ami-ami avec les ados et se mettre un peu à leur niveau. Donc des fois on a dit ouais, je commence à voir et tout. Bah en fait non. C'est comme toi et moi, on parle normalement. Donc c'est vrai, des fois ça fait un peu. Du coup les ados sont plus amenés à aller voir les adultes, et c'est vrai que pour la concentration c'est un peu compliqué quand t'as les enfants qui veulent voir Antoine régulièrement, que c'est une séquence où il doit se concentrer.
1: Ah oui, d'accord.
2: Donc on leur dit on verra ça à la fin de journée, voilà, des choses comme ça. Et puis des fois on a aussi des cas où la mise en scène sur ce tournage des fois est venue me voir en me disant ça va, là est-ce qu'on aura bien parlé, on leur a... Donc voilà, c'est de plus en plus, en tout cas on remarque que l'équipe technique prend de plus en plus conscience que c'est des enfants et qu'on peut pas allonger les journées à tout va, parce que
1: allonger les journées, ça veut dire déborder du temps.
2: Là, il y a de plus en plus de films qui on arrive à rentrer dans les horaires. Et celui-là, en tout cas, ça a été le cas parce que la mise en scène a fait un boulot mais colossal. Pour les enfants partaient à l'heure, arrivent à l'heure, et c'est pour ça qu'on a eu des énergies. Bon. Sauf un ou deux qui s'est endormi en classe, mais...
1: Ah, c'est vrai ? Il y a eu des endormissements pendant le tournage sur votre appel ?
0: Pour un tournage, c'est... Enfin, eux, ils sont trop contents, la première scène, ils sont au spectacle, ils vivent la scène, on les fait improviser, ils improvisent. Et la deuxième fois, ils trouvent ça nul. Enfin, je veux dire, et en fait, c'est une répétition toute la journée, donc il va falloir qu'ils se... Voilà, il faut qu'ils acceptent qu'il n'y a plus de surprise pour eux, et pourtant, ils doivent rejouer la surprise.
1: Souvenir de tournage du film L'Abandon, qui retrace donc les derniers jours du professeur Samuel Paty, actuellement au cinéma. On se retrouve avec Antoine Reinhardt et Liv Charpentier, la responsable enfant sur ce film, juste après Laurent Voulzy et Rock Collection.

0: Mehdi avec son Rock Collection culte sur votre radio ici.
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0: Avec nous, le comédien Antoine Reynard, que vous avez certainement découvert dans le film 120 battements par minute, souvenez-vous, il y a presque 10 ans, et qui revient en tête d'affiche d'un film. Oui, ça vous fait grimacer. Ça fait déjà 10 ans, Antoine. Et vous revenez donc à la tête d'affiche donc, de ce film courageux, bouleversant, L'abandon, ou Les 11 derniers jours de l'enseignant Samuel Paty. Avec nous aussi, Liv Charpentier, en charge des enfants, qui étaient extrêmement nombreuses sur le tournage de ce film. Liv, Antoine, c'est l'heure de la séquence souvenir sensoriel de tournage. Antoine, en vous replongeant dans les souvenirs de ce tournage à l'été 2025 en banlieue parisienne, quelle odeur vous revient instantanément ? Vous pouvez prendre votre temps.
3: Non, en fait, c'est plus quand on a tourné mon appartement. J'avais un appartement, voilà, et on avait tout un appartement pour les loges au-dessus, qui était un appartement complètement dans son jus. Vraiment, un appartement qui n'a pas bougé depuis les années 60, c'était de la moquette qui n'avait pas bougé depuis les années 60.
0: Qui n'a pas été changé depuis 60 ans.
3: Rien n'avait été changé. Et donc, on était tous dans cet appartement à se préparer avec les costumes, à pouvoir difficilement respirer tellement c'était dans son jus. Et où, voilà.
0: Une odeur un peu suffocante. Liv, quel accessoire vous a particulièrement marqué sur ce tournage?
4: Moi, c'était le 4 couleurs.
0: Le stylo 4 couleurs. C'est-à-dire
4: parce que les enfants en ont toujours un dans la trousse. Et ils n'arrêtaient pas de jouer avec.
3: Pourquoi ils ne se rendent pas compte parce qu'en fait, sur chaque prise, il y a quelqu'un qui fait. Et en fait, ça casse le son. Enfin, je veux dire, il y a un truc où le son n'est pas utilisable si on a quelqu'un qui est à côté du micro.
0: Là, je le fais avec mon stylo.
3: Exactement, ouais.
0: C'est ça. C'est ce son-là.
3: Et en fait, si on a ça sur chacune des prises, on ne peut pas utiliser le son.
0: Ah, oui.
3: J'ai eu des petites crises d'autorité.
0: Antoine Reynard, je tiens à préciser que ce n'est évidemment pas un biopic sur Samuel Paty.
3: Non.
0: Vous n'êtes pas donc dans l'imitation pure de ce professeur, mais vous avez quand même travaillé sur des petites choses de sa personnalité, des détails que vous avez pu travailler notamment grâce à la sœur de Samuel Paty que vous avez rencontré,
3: Michaël. En fait, moi, j'ai laissé vraiment. J'ai pris ce qu'on m'a donné. Il n'y avait pas de volonté de me faire accéder à d'autres archives que celles qui sont connues. Et c'est vrai que quand on s'est vus, on a parlé pendant 2 heures. Et à la fin, elle m'a dit « Ok, super, ce que tu fais avec tes mains, c'est génial, c'est exactement ça. » Qu'est-ce que je fais avec mes mains ? En fait, je parle avec mes mains, mais ça, c'est moi dans la vie.
0: Naturellement.
3: J'étais pas du tout en train de jouer, en plus, j'étais vraiment juste en train de parler de l'affaire. Elle m'a dit « Souris moins ». J'étais là « Ok ». Et elle m'a donné des choses sur ce qu'il faisait, sur ses, il avait toujours une écharpe parce qu'il avait peur de perdre sa voix.
0: Les petites blagues qu'il faisait à la fin des cours, c'est vraiment les siennes.
3: Alors il y en a peut-être une ou deux parce que j'ai rajouté des blagues que j'avais cherchées moi aussi. Il y avait son carnet, il y avait des blagues de lui, effectivement. Et je crois qu'il y en a une qui n'est pas de lui parce qu'il y a des moments où je finissais par... Pour aussi faire rire un peu les élèves, je changeais un peu les blagues de temps en temps pour les surprendre.
0: Pour que ça soit spontané, ouais.
3: Donc oui, il avait ses petites blagues. Ringarde, faut le dire. C'était un peu des blagues.
0: Moi, j'ai trouvé ça drôle.
3: On a gardé les meilleurs.
0: C'est ça. Liv Charpentier, comment devient-on responsable enfant pour le cinéma ?
4: Pour l'instant, il n'y a pas de formation. Je crois que c'est en cours. Ça sera peut-être prochainement, mais pour l'instant, il n'y en a pas. Donc, je sais que c'est donc obligatoire depuis quelques temps. C'est vrai que c'est un casse-tête pour les productions, parce que qui engager de fiable ? C'est vrai que ce n'est pas évident en ce moment. Il faut voir les CV, il faut voir...
0: Vous avez fait quoi, par exemple, avant, pour en arriver là ?
4: Moi, j'ai fait beaucoup de... Bien en amont, j'ai fait des castings figures.
0: D'accord.
4: On a été beaucoup avec des enfants, parce que à chaque film, il y a toujours des enfants. On a encadré tout ça. Moi, j'ai fait beaucoup de... j'ai fait le BAFA, j'ai pas mal de petites choses. Je suis encore avec des enfants en ce moment. Donc, c'est vrai qu'on reste un peu dans le contact.
0: Antoine Reynard, avec quoi avez-vous envie que les spectateurs repartent après avoir vu le film L'Abandon ?
3: Avec plus d'armes dans le sens plus d'armes intellectuelles, moins d'idéologie et plus de connaissances, j'ai envie de dire, plus de faits. Je pense qu'on peut repartir avec de la colère, avec de la tristesse et en même temps avec une force de vie de OK, maintenant je comprends mieux.
0: Ça prend de la nuance aussi.
3: Exactement.
0: Dont on manque beaucoup actuellement. L'Abandon, un film incroyable, pétri de nuances justement sur les rouages et l'engrenage d'un mensonge qui tourne au cauchemar. Un film signé Vincent Garinck, librement adapté du livre Les derniers jours de Samuel Paty de Stéphane Simon. C'est avec Emmanuel Berco, Marie-Sona Condé, Emma Boumali, Nedjim Wizwi, pour ne citer que, et vous Antoine Reynard, vous êtes vraiment très très impressionnant dans ce film. Je tiens à le souligner, bravo. Bravo pour ce film courageux et merci d'avoir été avec nous dans
3: avec
0: sa tournée.
3: Plaisir.
0: Merci Liv Charpentier d'être venu nous parler de votre métier de l'ombre. Responsable enfant pour un plateau de tournage. Ça fait combien de temps ?
4: que je tourne. Oui. Non, responsable enfant, une vingtaine d'années. Ouais.
0: Eh ben bravo pour ce parcours. Ça tourne, c'est tous les dimanches sur votre radio ici, dès 13h et à n'importe quelle heure de la journée sur ici.fr en replay.
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2: 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Aujourd'hui, cette émission est assurée par la FSU.
10: Bonjour Caroline Chevet.
11: Bonjour.
10: Vous êtes secrétaire générale de la FSU, la Fédération syndicale unitaire qui syndique les agentes et agents de la fonction publique de l'État et de la territoriale. Pour la FSU, quelle est aujourd'hui la revendication prioritaire ?
11: Pour nous, l'urgence absolue, ce sont les salaires. Ça n'est pas nouveau, c'est au centre de nos mobilisations, parce que les salaires du public ont décroché par rapport à ceux du privé. Concrètement, la valeur du point d'indice qui sert à calculer le salaire des fonctionnaires n'a quasiment pas augmenté depuis 2010, un peu plus de 6%, alors que, dans le même temps, les prix ont augmenté de 26%. Sur 2022-2023, dans le contexte d'inflation liée à la guerre en Ukraine, les revalorisations du point d'indice n'ont pas suffi à compenser l'augmentation des prix sur cette période. Et puis, depuis 2023, rien. Aujourd'hui, l'inflation redémarre et les agentes et les agents de la fonction publique s'appauvrissent.
10: S'appauvrissent ? C'est-à-dire ?
11: On peut commencer par les contractuels. Je devrais dire d'ailleurs les contractuels, eux, parce que ce sont souvent des femmes qui travaillent à temps partiel imposé. Par exemple, une AESH gagne en moyenne moins de 1000 euros par mois. Et de plus en plus de fonctionnaires sont payés en dessous du SMIC. Ça semble incroyable. Mais comme le SMIC augmente automatiquement avec l'inflation, certains salaires se font dépasser. Plusieurs centaines de milliers d'agents sont désormais concernés. Alors bien sûr, ces agents perçoivent une indemnité différentielle pour compenser, mais le salaire, lui, reste bloqué. Et puis une indemnité, c'est pas la même chose que du salaire. Ça n'ouvre pas les mêmes droits, et notamment la retraite. C'est d'ailleurs une logique que nous dénonçons. Cette augmentation de la part des indemnités dans la rémunération. Ce que nous réclamons, c'est une revalorisation de la rémunération principale pour reconnaître le métier, l'expérience, l'engagement quotidien, bref, la carrière des personnels.
10: Et quelle devrait être, selon vous, l'ampleur de cette revalorisation ?
11: Il faut tout de suite une mesure d'urgence pour revaloriser l'ensemble des salaires de la fonction publique. Il faudrait au moins 15 points d'indice, ce qui fait une augmentation d'environ 60 euros, à tous les agents et toutes les agentes de la fonction publique. Et il faudrait augmenter la valeur du point d'indice de 6%. La combinaison des deux permettrait de faire passer tous les salaires au-dessus du SMIC. Par exemple, pour un agent qui perçoit une rémunération nette de 1500 euros, ça équivaudrait environ à 150 euros d'augmentation et 210 euros environ pour quelqu'un qui est payé 2500 euros.
10: Et est-ce que ce serait bien suffisant ?
11: Non, bien sûr. Il faut aussi un plan pluriannuel qui aboutisse à une augmentation d'au moins 20% du point d'indice, l'attribution d'au moins 80 points à tout le monde et la refonte des grilles indiciaires. Et puis, pour ne pas recommencer à chaque fois qu'il y a de l'inflation, il faut indexer la valeur du point d'indice sur l'inflation. Et en parallèle, il faut en finir avec l'inégalité entre les femmes et les hommes. à qualification égale, à difficulté égale, avec les mêmes responsabilités, les métiers les plus féminisés sont aujourd'hui plus mal payés que les métiers à prédominance masculine. C'est une honte. Un travail de valeur égale doit être payé à égalité.
10: Mais dans la situation actuelle où la dette publique a fortement explosé, est-ce que c'est bien raisonnable toutes ces demandes ?
11: Un budget, ce sont des choix politiques. Ce qui est très coûteux aujourd'hui, c'est la crise de recrutement et la dégradation des services publics qui en découlent. Le manque de remplaçants dans l'éducation, les services sociaux surchargés, l'aide sociale à l'enfance en crise. Bien sûr que nous ne nions pas l'existence de la dette, mais il y a des solutions à chercher du côté des recettes. Depuis 10 ans, la fortune des milliardaires a doublé, notamment grâce aux allègements fiscaux sur les grandes fortunes et les subventions sans contrepartie aux grandes entreprises. Pour nous, il faut sortir de cette logique.
10: Pour terminer, est-ce que vous pouvez nous dire pourquoi c'est si important d'augmenter les salaires de la fonction publique ?
11: C'est la priorité des agents et des agentes de la fonction publique, pour toutes les raisons que je viens d'expliquer, mais c'est aussi une question d'intérêt général. Aujourd'hui, les métiers des services publics n'attirent plus autant les étudiants. Tout le monde le sait dans l'éducation, mais c'est vrai aussi des autres métiers. Nous n'allons pas tenir longtemps comme ça. Nous avons besoin de services publics forts et dynamiques pour répondre aux nombreux défis qui sont devant nous. L'éducation, la formation de la jeunesse, les crises climatiques, la cohésion sociale. Augmenter les salaires de la fonction publique, c'est renforcer les services publics et c'est préparer l'avenir.
10: Merci Caroline.
11: Merci.
2: C'était Expression Directe avec la FSU.
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morceau de 1983, Idée Noire de Nicoletta et Bernard Lavillier sur votre radio ici Picardie. Bonjour et merci d'écouter la première radio de la Somme. On passe ce dimanche après-midi tranquille en musique avec tout de suite le tout nouveau morceau de Miley Cyrus. Ça s'appelle Dream as One. Oh.

0: Bleu comme toi, un classique d'Étienne Dao sur votre radio ici Picardie. On vous partage de belles initiatives locales tous les jours dans Ici ça marche et on en écoute le meilleur le week-end. Cette semaine, c'était Jordan Menet qui était au micro de Valentine Costa. Et si vous êtes musicien, tendez l'oreille, vous pourriez jouer à la fête de la musique Saint-Valery.
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2: Saint-Valery-sur-Somme cherche ses futures pépites pour la fête de la musique 2026, la municipalité qui vient de lancer un appel à candidature.
3: Effectivement, la cité médiévale souhaite transformer ses rues en une immense scène à ciel ouvert. L'idée est simple, offrir une vitrine aux artistes locaux pour faire vibrer le centre-ville et le port.
4: On découpe le week-end en deux journées différentes. Il y a un premier temps fort qui aura lieu au Bélodise. C'est un lieu dit qu'on appelle le château à Saint-Valery, dans les hauteurs de Saint-Val, qui est situé dans un écrin vraiment boisé, très agréable. Et puis, on finira par un bal funky. Là, pour le coup, un peu plus rythmé et festif.
3: Une volonté de diversité qui promet un mélange des genres assez inédit au pied des remparts.
2: Alors justement, Jordan, est-ce qu'on reste uniquement sur des concerts de rock ou de chansons françaises classiques ?
3: Pas du tout. La grande nouveauté, la mairie ouvre le champ des possibles. Au-delà des instruments, la ville espère voir débarquer des arts de la rue.
4: À l'appel de talent pour le dimanche 21 juin, à partir de 15h, c'est vraiment ouvert à tous, musiciens, danseurs, théâtre, magicien, théâtre de rue, circassien. Vraiment, on ouvre largement pour que les choses puissent s'inventer d'elles-mêmes, se créer d'elles-mêmes cet après-midi du 21 juin.
2: Bon, et concrètement, comment on fait pour s'inscrire et jusqu'à quand les artistes ont-ils le temps de réfléchir ?
3: Le compte à rebours a commencé. Les dossiers doivent être déposés avant le 1er juin auprès du service culturel de la ville. Il suffit de présenter son projet, d'expliquer ses besoins techniques. N'oubliez pas de joindre un lien vers une vidéo ou une maquette audio pour donner un avant-goût de votre prestation.
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0: La toute nouvelle chanson de Céline Dion qui scelle son retour. C'était Dansons sur votre radio ici Picardie. Cette chanson est écrite par Jean-Jacques Goldman et c'est la 26e collaboration entre les deux artistes. C'est bientôt les infos de 14h avec le 90 secondes en France et dans le monde. Mais avant ça, on chante et on danse sur ici Picardie avec Enrique Iglesias suivi de Clara Luciani.
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0: J'adore cette chanson, c'était Clara Luciani avec Respire Encore sur votre radio, ici Picardie.
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0: Merci d'écouter ici Picardie, la première radio de la Somme, il est 14h. Et c'est l'heure du 90 secondes en France et dans le monde.
2: Il faudra un peu de patience. Aujourd'hui, la journée est classée rouge sur les routes. Pour les retours du pont de l'Ascension, Bison Futé conseille d'éviter les grands axes entre 10h et 21h. Trois gendarmes mobiles blessés la nuit dernière en marge d'une rave party illégale dans le Morbihan à Monteneuf. Ce rassemblement festif illicite a réuni 300 personnes, une centaine de véhicules. Les forces de l'ordre ont été visées par des jets de projectiles. Le parquet de Paris ouvre des enquêtes pour de possibles violences dans un total de 84 écoles maternelles, une vingtaine d'élémentaires et une dizaine de crèches. C'est ce que l'on apprend ce midi dans une interview de la procureure de Paris, Laure Bécuot. La France exprime sa profonde préoccupation face à la multiplication de législations hostiles aux droits des personnes LGBT dans le monde en cette journée mondiale contre l'homophobie. Un message qui intervient dans le contexte de la détention d'un Français depuis le 14 février dernier à Dakar, au Sénégal. Il est poursuivi notamment pour actes contre nature. La victoire surprise de la Bulgarie hier soir à l'Eurovision avec le groupe Dara et son titre Benga Ranga. Israël termine deuxième dans une soirée où plusieurs pays avaient décidé de boycotter la compétition. La française Monroe est elle 11e du concours. Le départ de la solitaire du Figaro ce matin à 10h30 depuis Perros-Guirec dans les Côtes d'Armor. 36 marins sont au départ de cette course à la voile par étapes. Course très éprouvante. Et puis la finale du tournoi Destination Féminine. L'équipe de France de rugby rencontre les Anglaises à 17h45. Elles n'ont pas battu depuis 2018. Mais ont l'avantage du terrain. Le match se déroule à Bordeaux.
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4: Votre météo en Picardie, avec une journée dominicale bien perturbée sur l'ensemble de la région, de la pluie qui s'est bien installée, qui va continuer, même quelques orages dans l'Aisne ou dans le secteur de Compiègne. Sur le littoral, il y a un peu de vent aussi, vous faites attention. Pour les températures, comptez 14 actuellement à Abbeville, à Amiens, à Saint-Quentin, jusqu'à 15 à Beauvais et Soissons. Demain, voilà, on va le dire, retour d'un temps plutôt normal, avec du soleil presque partout, mais aussi des nuages et de la pluie le matin à quelques endroits, puis des averses un peu partout dans l'après-midi. Au maximum, il fera 13 à 15 degrés en Picardie.
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0: Des soft sells avec Tainted Love sur votre radio ici Picardie. On reste dans les années 80 avec la prochaine chanson signée Maxime Le Forestier. Et ensuite place à Pascal Obispo et Cabrel, suivi de Johnny Hallyday.
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0: oublié de vivre de Johnny Hallyday. Mais ici Picardie n'a pas oublié les bons plans.
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2: Et si ce week-end vous partiez à la découverte des saveurs du territoire?
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2: Direction Hébécourt pour le salon vin et saveurs. C'est organisé à la Ferme du Bois. Un rendez-vous gourmand qui met à l'honneur les producteurs, les artisans et les spécialités régionales dans une ambiance chaleureuse et conviviale. Sur place, les visiteurs pourront déguster et découvrir une large sélection de vins, avec modération bien sûr, de produits du terroir, des fromages, de la charcuterie ou encore des douceurs artisanales. L'occasion idéale pour faire son stock de vin à l'année, mais aussi pour échanger directement avec les exposants, découvrir leur savoir-faire et peut-être repartir avec quelques bonnes bouteille ou spécialité locale. Côté pratique, le rendez-vous est donné à la Ferme du Bois à Hébécourt ce dimanche avec des animations et dégustations tout au long de la journée. Une sortie parfaite pour les amateurs de bons plans. Et oui, ici Picardie, là aussi, je sais que vous êtes des amateurs de bons plans, et bien c'est ce qu'on vous propose sur votre radio locale.
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0: L'une des meilleures chansons du roi de la pop, vous l'avez reconnue, c'était Michael Jackson avec Earth Song sur votre radio ici Picardie. Si vous avez loupé les infos ces dernières heures, vous avez une séance de rattrapage dans un quart d'heure. Et comme je suis sympa, je vous mets de la musique pour attendre. Voici Jackie Quartz, Gaëtan Roussel et Sign Your Name. Et ça arrive dans 30 secondes.
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0: Terence Trent D'Arby sur votre radio locale, ici Picardie.
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0: 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Il est 15h. Et c'est l'heure du 90 secondes en France et dans le monde.
2: L'ensemble des arrondissements parisiens concernés par des actes de violence dans le périscolaire. La justice enquête sur 84 écoles maternelles, une vingtaine d'élémentaires et une dizaine de crèches, selon la procureure de Paris. Une dizaine de nouvelles victimes présumées de Jeffrey Epstein se sont manifestées auprès du parquet de Paris. On l'apprend également ce midi, toujours selon la procureure Laure Becquio. Le criminel sexuel américain mort en 2019 aurait utilisé son logement parisien dans le cadre d'un vaste réseau de traite d'êtres humains. Les nouvelles aides pour les Français à traverser la crise de la hausse des prix des carburants seront annoncées dans les jours qui viennent. Annonce du ministre de l'économie Roland Lescure qui rappelle sur France 3 tout à l'heure que celles-ci doivent aider ceux qui sont en première ligne. Le ministère de la Santé surveille de près le risque d'importation de l'épidémie d'Ebola à Mayotte. Un risque théorique existe de diffusion de l'épidémie actuellement en cours en République démocratique du Congo et en Ouganda vers Mayotte avec un variant qui est jugé très mortel. L'île de Mayotte qui se trouve dans l'océan Indien à l'est du continent africain. En sport, du suspense à tous les étages pour la dernière journée de Ligue 1 ce soir à 21h. Qui de Lyon, Lille ou Rennes va s'emparer de la troisième place, synonyme de qualification directe pour la Ligue des Champions? Qui de Nice, Auxerre ou Le Havre sera relégable? Bien, vous le saurez en suivant le multiplex sur ici.fr. Et puis à suivre en rugby féminin, le dénouement du tournoi des 6 nations France-Angleterre à 17h45 à Bordeaux. Le vainqueur remporte tout simplement le tournoi.
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4: Votre météo en Picardie avec une journée dominicale bien perturbée sur l'ensemble de la région, de la pluie qui s'est bien installée, qui va continuer, même quelques orages dans l'Aisne ou dans le secteur de Compiègne. Sur le littoral, il y a un peu de vent aussi, vous faites attention. Pour les températures, comptez 14 actuellement à Abbeville, à Amiens, à Saint-Quentin, jusqu'à 15 à Beauvais et Soissons. Demain, voilà, on va le dire, retour d'un temps plutôt normal avec du soleil presque partout, mais aussi des nuages et de la pluie le matin à quelques endroits, puis des averses un peu partout dans l'après-midi. Au maximum, il fera 13 à 15 degrés en Picardie.
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0: l'instant Karma de John Lennon sur votre radio ici Picardie. Cette chanson est sortie le 6 février 1970 sur Apple Records, mais alors rien à voir avec la marque de téléphone qu'on connaît aujourd'hui, c'était simplement le label fondé par les Beatles. Retour à la chanson française à présent avec Marc Lavoine, Zaz et Téléphone.
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0: Ici Picardie, c'était une chanson écrite par Louis Bertignac. C'était Cendrillon de Téléphone.
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2: Et si le temps d'une soirée, le château de Chantilly se transformait en véritable voyage entre poésie, musique et histoire?
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2: À l'occasion de la nuit européenne des musées, le château propose une soirée exceptionnelle. C'est le 23 mai prochain autour du poète Théophile Deviau, dont on célèbre cette année les 400 ans de la disparition. Au programme, des lectures poétiques dans les grandes salles du château, des intermèdes musicaux dans la cour d'honneur, des visites immersives, mais aussi une chasse aux mots poétiques pour les enfants. Et pour les gourmands, une pause autour de la célèbre crème Chantilly sera proposée tout au long du week-end. Côté pratique, rendez-vous au château de Chantilly le samedi 23 mai de 19h à 22h. L'entrée est fixée à 11€ et reste gratuite pour les enfants et les moins de 25 ans. Une soirée culturelle immersive à vivre en famille ou entre amis, c'est proposé par votre radio ici Picardie, tous les jours, toutes les heures, à votre service.
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0: Elle va remonter sur scène le 12 juillet à New York. C'était Michel Polnareff sur votre radio, ici Picardie. Retour à la Picardie à présent, puisqu'on passe l'après-midi ensemble en musique. On écoute tout de suite U2, suivi de Oria et Syl.
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0: Kissed from a Rose de Seal sur votre radio locale, ici Picardie.
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0: Vous écoutez Ici Picardie, la première radio de la Somme, il est 16h. Et voici le 90 secondes en France et dans le monde.
2: Vous êtes peut-être en train de le constater en ce moment même dans votre voiture. D'importantes difficultés de circulation sont au rendez-vous sur les grands axes aujourd'hui. La journée est classée rouge dans toute la France, dans le sens des retours par Bison Futé à l'occasion de la fin du pont de l'Ascension. Il est conseillé d'éviter les grands axes, si vous le pouvez, jusque 21h, notamment l'A7 entre Marseille et Lyon. Il s'estime jeté en pâture aux médias après la tentative d'incendie sur la résidence secondaire des grands-parents du petit Émile dans le Haut-Vernay. Ces derniers s'expriment auprès de BFM TV, des grands-parents maternels de ce jeune homme retrouvé mort après avoir disparu en juillet 2023, avait été placé en garde à vue en mars 2025 puis relâché. L'homme suspecté des faits a vu sa garde à vue prolongée ce matin. Un risque d'importation de l'épidémie d'Ebola à Mayotte, jugé théorique mais possible par les infectiologues. L'épidémie actuellement en cours en République démocratique du Congo et en Ouganda vers Mayotte avec un variant qui est jugé très mortel. L'île de Mayotte qui se trouve dans l'océan Indien, à l'est du continent africain. En sport, un accident très impressionnant au Grand Prix de moto de Catalogne. Le pilote Alex Marquez a fait plusieurs tonneaux suite à une sortie de piste. Le Français Johan Zarco a lui chuté après la reprise de la course. Il a lui aussi été transporté à l'hôpital. Et puis un nouveau record du monde sur le toit du monde, sur l'Everest. Un grimpeur népalais a gravi le plus haut sommet du monde situé à 8849 mètres pour la 32e fois. Voilà, le Sherpa qui a 56 ans ne manque visiblement pas de souffle.
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4: Votre météo en Picardie, avec une journée dominicale bien perturbée sur l'ensemble de la région, de la pluie qui s'est bien installée, qui va continuer, même quelques orages dans l'Aisne ou dans le secteur de Compiègne. Sur le littoral, il y a un peu de vent aussi, vous faites attention. Pour les températures, comptez 14 actuellement à Abbeville, à Amiens, à Saint-Quentin, jusqu'à 15 à Beauvais et Soissons. Demain, voilà, on va le dire, retour d'un temps plutôt normal, avec du soleil presque partout, mais aussi des nuages et de la pluie le matin à quelques endroits, puis des averses un peu partout dans l'après-midi. Au maximum, il fera 13 à 15 degrés en Picardie.
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Félix Gray avec la Gitane sur votre radio, ici Picardie. 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On reste dans le thème avec la prochaine chanson des Enfoirés, voici L'île au trésor.

0: va bénéficier de livres sonores gratuitement.
1: Mystérieusement au large de Boulogne-sur-Mer.
2: Contrairement à ce qu'on pourrait penser, vous n'avez pas de cabine d'enregistrement insonorisée, etc. Il y a un ordinateur et un micro.
0: Oui, tout à fait. On a une application qui nous permet les enregistrements. On est tout seul derrière son micro et devant son livre, et voilà.
1: L'enquête s'annonce difficile.
0: D'abord, je vais faire une réduction de bruit.
2: On peut faire ça quand même.
0: Amplifier le volume.
2: On voit les crêtes de son, voilà, qui augmentent un tout petit peu de taille.
0: Voilà. Et après, je vais essayer là le tempo pour mettre un petit peu de rythme.
1: Un ancien officier du navire, la fille de Bart plonge dans les abysses de la marine.
2: Vous le dites d'une manière très très calme, très très posée. Alors qu'on pourrait se dire, bah, ce serait bien de le jouer un peu plus.
0: Oui, mais je crois qu'il faut laisser l'auditeur faire la part des choses. J'ai pas beaucoup de dialogue, c'est beaucoup de mental. C'est plus difficile à donner un grand rythme quand il y a du dialogue avec plusieurs personnages, quoi.
2: Bon, bah, j'essaye alors. Je reprends là où vous en étiez.
0: Si vous voulez.
2: Allez, très bien. pardon. Je pensais à mon entraînement et à mon rayon de soleil. J'avais l'impression que le soleil se couchait une fois de plus, et je ne savais pas pourquoi. 6 semaines de repos m'étaient imposées. J'ai pas l'impression de vivre beaucoup l'histoire. Qu'est-ce que vous en pensez, Jocelyne ?
0: Si, attendez.
2: Je pensais à mon entraînement et à mon rayon de soleil. J'avais l'impression que le soleil se couchait. Je voulais mettre de l'attention.
0: Là, on est dans la tête du personnage. Non, c'est bien. Vous avez un bon rythme de voix et vous avez une intonation correcte et claire. C'est pas mal.
2: Mais je me dis que ça doit être très, très fatigant. Là, j'ai lu juste un tout petit bout.
0: C'est vrai que c'est prenant, mais c'est un petit peu comme les acteurs. Ça débite naturellement.
2: Et ben voilà, j'ai peut-être trouvé une nouvelle voix, sans jeu de mots, avec la bibliothèque sonore. C'est à Amiens. On a besoin de voix, mais aussi de bénévoles pour des tâches administratives pour que l'association continue d'exister. On laisse toutes les infos sur le site ici.fr.
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0: Sientel avec la légende de Jimmy sur votre radio, ici Picardie. Et la légende raconte qu'ici Picardie, c'est actu local, musique et bonne humeur. Alors pour l'actu, ça arrive, mais pour la musique et la bonne humeur, c'est tout de suite avec Florent Pagny, suivi de David Bowie.
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0: Ici Picardie, c'était David Bowie avec Life on Mars. Et tout de suite, on vous parle du festival de Saint-Riquier.
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0: Une jolie chanson sur l'hypersensibilité, c'était Zao de Sagazan sur votre radio ici Picardie. Le problème des longs week-ends de mai, c'est que souvent, au retour, il y a du monde sur la route. Alors, pour éviter les contrariétés de type contravention, Fred Ballard a sollicité ses rigolos de service dans l'humour en tube.
1: Quand tu reçois un PV, si tu le payes tout de suite, tu payes moins. La sécurité routière ferait des promos. C'est-à-dire que t'es un danger public, mais si tu payes tout de suite, t'es moins dangereux. Ça va.
2: Oui, c'est une logique assez particulière, il faut l'avouer. Mais bon, on a quand même des énarques hein, derrière tout ça qui savent comment nous motiver pour faire rentrer des sous dans les caisses et faire payer ceux qui ont des caisses.
1: Et tu vois, l'état d'après, ça va être qu'on paye à l'avance et on a le droit à 12 infractions. J'ai hésité à le dire parce qu'au moment de le dire, putain, c'est une bonne idée, on va le faire ce truc. C'est ça, j'hésite à le dire, c'est ça.
2: Ah oui, bah non. Si les comiques commencent à refiler des idées au trésor public, on n'a pas fini de se faire taxer. Se poiler à 130 km/h avec Naïm, c'est ok. Mais avant le péage, on lève le pied, on baisse sa vitre et on laisse faire ses ligues.
3: Quand t'as pris ton ticket, il se passe un phénomène bizarre. T'as à peine récupéré le ticket, on est 36 voix qui se jettent dans 3. Et là, tout le monde se prend pour un pilote de Formule 1 au départ d'un Grand Prix. T'as à peine fermé ta fenêtre, tu démarres comme un enragé. Dans la bagnole derrière, tout le monde est collé au siège comme ça.
2: Ah oui, c'est vrai que ça fait partie des petits plaisirs autoroutiers, hein, on va pas se le cacher. C'est le seul moment où on peut passer de 0 à 100 sans se faire aligner. Donc laissez-nous les péages, ça coûte un bras, mais qu'est-ce qu'on se marre.
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0: Ici Picardie, c'était Jean-Jacques Goldman. Vos infos sont de retour dans une dizaine de minutes. Et oui, le temps file. Et pour passer un bon dimanche, voici Bruno Mars et les Innocents.
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1: Les Innocents avec Color sur votre radio, ici Picardie. Tout de suite, c'est l'heure de vos infos.
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1: Merci d'écouter Ici Picardie, la première radio de la Somme. Il est 17h. Et tout de suite, c'est vos infos.
3: En plein festival de Cannes, l'annonce fait grand bruit. Il y a quelques jours, 600 professionnels du cinéma dénonçaient dans une pétition l'emprise grandissante de l'extrême droite sur leur profession, visant nommément Vincent Bolloré, propriétaire de Canal+. Aujourd'hui, Maxime Saadé, dirigeant de cette chaîne qui finance de très nombreux films, annonce qu'il ne souhaite plus travailler avec ceux qui ont signé cette pétition. L'ensemble des arrondissements parisiens concernés par des actes de violence dans le périscolaire, la justice enquête sur 84 écoles maternelles, une vingtaine d'élémentaires et une dizaine de crèches selon la procureure de Paris. 78 animateurs du périscolaire ont été suspendus depuis le début de l'année, dont 31 pour des suspicions de violences sexuelles. Gérald Darmanin veut durcir la protection des enfants victimes de violences sexuelles. Le garde des Sceaux se dit favorable aujourd'hui à poursuivre des crimes commis sur les mineurs sans limite de temps. Il promet une réforme dans les prochains mois. Un incendie l'année dernière dans un collège à Laxou en Meurthe-et-Moselle. Un toit s'est en partie effondré. Le collège sera fermé demain aux élèves. Un acte inacceptable et inadmissible pour le maire de la ville qui voit là un acte malveillant. À Pau, dans les Pyrénées-Atlantiques, c'est une école primaire qui a été vandalisée la nuit dernière. Les malfaiteurs ont profité du week-end de l'Ascension pour renverser de la peinture, saccager les salles de classe et vider des extincteurs. L'école sera fermée également demain. Une journée classée rouge sur les routes dans toute la France pour les retours du pont de l'Ascension. Bison Futé qui conseille d'éviter les grands axes jusque 21h. En sport, la finale du tournoi des 6 nations féminins. L'équipe de France de rugby qui rencontre les Anglaises dans 45 minutes. Les Anglaises qu'elles n'ont plus battues depuis 2018, mais elles ont l'avantage du terrain. Le match se tient à Bordeaux. Et puis du suspense à tous les étages pour la dernière journée de Ligue 1. C'est ce soir à 21h à suivre dans le multiplex sur ici.fr. Entre Lyon, Lille ou Rennes pour s'emparer de la troisième place, synonyme de qualification directe. Et puis on saura également qui sera le dernier relégable.
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5: Votre météo en Picardie, avec une journée dominicale bien perturbée sur l'ensemble de la région, de la pluie qui s'est bien installée, qui va continuer, même quelques orages dans l'Aisne ou dans le secteur de Compiègne. Sur le littoral, il y a un peu de vent aussi, vous faites attention. Pour les températures, comptez 14 actuellement à Abbeville, à Amiens, à Saint-Quentin, jusqu'à 15 à Beauvais et Soissons. Demain, voilà, on va le dire, retour d'un temps plutôt normal, avec du soleil presque partout, mais aussi des nuages et de la pluie le matin à quelques endroits, puis des averses un peu partout dans l'après-midi. Au maximum, il fera 13 à 15 degrés en Picardie.
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Mandela Day de Simple Minds sur votre radio locale. Ici Picardie, je vous souhaite de passer un bon début de soirée. Et pour commencer cette soirée, nous allons bientôt retrouver Camini, notre humoriste Picard, pour son billet d'humeur. Mais d'abord, écoutons un dentiste qui est devenu chanteur. Voici Amir.

0: première chanson qui a fait danser en 1986, à tel point qu'elle est tout simplement devenue un hymne des années 80. C'était la chanteuse Julie Pietri avec « Eve, lève-toi » sur votre radio, ici Picardie. C'est l'heure à présent d'écouter Camini. Vous le savez, il a une petite minute sur notre antenne tous les week-ends. C'est la Camini Minute.
1: On va parler de Trump, enfin plus précisément de l'administration Trump, qui accuse l'école de médecine de Yale de discriminer les candidats blancs et asiatiques. C'est fou, hein ? Pour les Asiatiques, franchement, ça fait mal au cœur. Parce que les Asiatiques, comme nous, les Renois et les Rebeux, ils subissent déjà la discrimination au quotidien. Mais quand j'ai lu que les candidats blancs se faisaient discriminer à Yale, franchement, je me suis dit, moi qui connais bien la discrimination, franchement, j'ai mal au cœur pour eux, quoi. J'ai mal au cœur, mais ça fait quand même marrer. Ça fait quand même plaisir, quand même, un petit peu. Mais si, parce que nous les Renois, les Rebeux, les Asiates, souvent, on les discrimine, quoi. On nous prend pas pour trouver un travail. On nous prend pas pour des logements. On a même pas le droit de rentrer en boîte de nuit, hein. Et les Blancs, quand ils se font discriminer, c'est à Yale. Voilà, fac de médecine et tout, là. C'est dingue. C'est dingue ou c'est la honte. C'est entre les deux, on sait pas, franchement, si. Nous, on se fait discriminer partout. Eux, quand ils se font discriminer, c'est la fac de médecine, quoi. Ça peut pas être une boîte de nuit comme tout le monde, hein. Je te jure. Plus sérieusement, le ministère de la Justice américain a accusé jeudi 14 mai l'école de médecine de Yale de discrimination envers les candidats blancs et asiatiques à la suite d'une enquête sur les pratiques en matière de diversité au sein de cette université d'élite. Il s'agit d'un nouvel épisode de la campagne du président Trump contre les universités américaines qu'il accuse notamment de promouvoir une idéologie woke. Terme utilisé péjorativement par les conservateurs pour dénoncer les politiques progressistes et inclusives. Il dit que c'est woke. Je pense que si Trump voyait la sélection de l'équipe de France de football pour la Coupe du Monde, il dirait qu'elle est wok, l'équipe, elle est très très wok. Hein. Pour lui, c'est plus le coq sportif, c'est le wok sportif, le logo de l'équipe de France. Hein. Il faut être contre le racisme, contre toutes les formes de racisme. Donc voilà, en plus d'après l'enquête, c'est vraiment sérieux, il y a vraiment une discrimination positive pour la communauté noire et hispanique, mais négative du coup, discriminante du moins, pour les blancs et les asiatiques. Et on peut pas se réjouir de ça. On peut pas se réjouir que les candidats blancs sont discriminés à Yale aux États-Unis après 200 ans d'esclavage. Ah, ça va, oh là là. Hein, pour une fois que c'est pas nous, laissez-nous kiffer un peu.
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0: sur votre radio, ici Picardie. Si la déprime du dimanche soir commence à se faire ressentir parce que vous n'avez pas vraiment envie de reprendre le boulot demain, j'ai de quoi oublier l'info. Dans quelques instants, on écoute Bandolero avec Paris Latino dans 30 secondes.
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0: Charles Doré, qu'on a découvert dans la Starac, c'était Famille ou pas famille, son tout nouveau morceau sur Ici Picardie.
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2: Et si ce week-end vous partiez à la découverte des saveurs du territoire?
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2: Direction Hébécourt pour le salon vin et saveurs, c'est organisé à la Ferme du Bois. Un rendez-vous gourmand qui met à l'honneur les producteurs, les artisans et les spécialités régionales dans une ambiance chaleureuse et conviviale. Sur place, les visiteurs pourront déguster et découvrir une large sélection de vins, avec modération bien sûr, de produits du terroir, des fromages, de la charcuterie ou encore des douceurs artisanales. L'occasion idéale pour faire son stock de vin à l'année, mais aussi pour échanger directement avec les exposants, découvrir leur savoir-faire et peut-être repartir avec quelques bonnes bouteille ou spécialité locale. Côté pratique, le rendez-vous est donné à la Ferme du Bois à Hébécourt ce dimanche avec des animations et dégustations tout au long de la journée. Une sortie parfaite pour les amateurs de bons plans. Et oui, ici Picardie, là aussi. Je sais que vous êtes des amateurs de bons plans, et bien c'est ce qu'on vous propose sur votre radio locale.
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0: Promets-moi de Vita sur votre radio. Ici Picardie, lui a une promesse, nous faire voyager dans le temps. Stéphane Bern est à notre micro tous les jours et on en écoute le meilleur le week-end. Direction les premiers temps du champagne à présent.
1: Des bouteilles qui explosent toutes seules, des bouchons qui sautent en pleine nuit et des vignerons terrifiés. Au XVIIe siècle, on croit d'abord à une malédiction. Nous sommes à Reims, vers 1650. Les caves sentent la cire et le soufre. Et pourtant, on parle bien de champagne et non de Beaujolais nouveau. Là, un vigneron descend voir ses bouteilles. Il en trouve trois pulvérisées, la mousse encore fraîche sur les pierres. Flûte, flûte et reflûte. Ce n'est pas un fait isolé. Le phénomène est nouveau et surtout inquiétant. Les bouteilles éclatent parfois en série, partout en Champagne. Les vignerons commencent à parler d'un vin du diable. Il pousse peut-être le bouchon un peu loin.
2: Un peu trop loin, Maurice.
1: Mais à cette époque, le champagne était un vin tranquille, sans bulles. Or, il fait froid. C'est le petit âge glaciaire. Résultat, la fermentation s'interrompt en cuve, puis redémarre en bouteille au printemps. Le gaz s'accumule, la pression monte, et boum! Les vignerons ne comprennent pas la chimie, alors ils paniquent. Mais de l'autre côté de la Manche, les Anglais raffolent de ce vin qui pétille tout seul.
3: So British.
1: Alors les Champenois changent de stratégie. Technique d'assemblage affinée, bouteilles renforcées avec verre plus épais, bouchons de liège attachés au col des bouteilles, comme quoi le diable se cache souvent dans les détails. Et l'exorcisme fonctionne. Le vin du diable devient lentement le vin des rois. Si plus personne n'associe le champagne à Lucifer, je dois avouer que le champagne, pour moi, ça restera toujours un petit péché, mais un péché mignon. Et il n'y a rien de diabolique à céder à cette tentation. Enfin, avec modération, bien sûr.
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0: Hommage de Calogero, un jour au mauvais endroit, sur votre radio ici Picardie. Dans 8 minutes, c'est le retour de vos infos. Mais d'abord, on écoute Marine et Chicago.
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0: Escroc de Marine sur votre radio locale, ici Picardie. Tout de suite, c'est vos infos.
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0: Merci d'écouter Ici Picardie, la première radio de la Somme. Il est 18h. Et voici votre journal.
2: Ambiance douce froide au Festival de Cannes. Le patron de la chaîne Canal+, principal financeur du cinéma français, annonce qu'il ne veut plus travailler avec ceux qui ont signé une tribune contre son actionnaire Vincent Bolloré. Cette tribune qui avait recueilli 600 signatures de professionnels. Une dizaine de nouvelles victimes présumées de Jeffrey Epstein se sont manifestées auprès du parquet de Paris. On l'apprend ce midi. Selon la procureure Laure Bécahu, la procureure de Paris, le criminel sexuel américain mort en 2019 aurait utilisé son logement parisien dans le cadre d'un vaste réseau de traite d'êtres humains. Un jeune homme de 24 ans mortellement blessé à Saint-Étienne la nuit dernière alors qu'il tentait de voler une voiture. Le propriétaire l'a frappé avec une arme blanche, entraînant son décès. Dans le Val-d'Oise, un homme reconnaît avoir tué son épouse. Après une dispute, il a étranglé sa conjointe, une femme de 68 ans, à la suite d'une banale altercation, affirme le parquet de Pontoise. En 2025, on dénombre 164 féminicides en France. La journée qui est classée rouge sur les routes dans toute la France pour les retours du pont de l'Ascension. Bison Futé conseille d'éviter les grands axes jusque 21h. Dans une tribune au Monde, une cinquantaine de chefs étoilés Michelin appellent à basculer d'urgence dans un modèle agricole moins intensif. Ils privilégient une production durable, familiale et qualitative. Parmi eux, des grands noms de la cuisine comme Philippe Etchebest, Thierry Marx ou le 3 étoiles Gilles Goujon. Un risque d'importation de l'épidémie d'Ebola à Mayotte, jugé théorique mais possible par les infectiologues. L'épidémie est actuellement en cours en République démocratique du Congo et en Ouganda vers Mayotte avec un variant qui est jugé très mortel. L'île de Mayotte qui se trouve dans l'océan Indien à l'est du continent africain. En sport, un temps très anglais pour le crunch. L'équipe de France féminine de rugby qui rencontre les Anglaises dans ce qui constitue la finale du tournoi des Six Nations. Ça joue depuis un quart d'heure à Bordeaux et les Françaises qui mènent 7-0 après avoir marqué un magnifique essai. Il reste encore un petit peu de temps.
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4: Votre météo en Picardie, avec une journée dominicale bien perturbée sur l'ensemble de la région, de la pluie qui s'est bien installée, qui va continuer, même quelques orages dans l'Aisne ou dans le secteur de Compiègne. Sur le littoral, il y a un peu de vent aussi, vous faites attention. Pour les températures, comptez 14 actuellement à Abbeville, à Amiens, à Saint-Quentin, jusqu'à 15 à Beauvais et Soissons. Demain, voilà, on va le dire, retour d'un temps plutôt normal, avec du soleil presque partout, mais aussi des nuages et de la pluie le matin à quelques endroits, puis des averses un peu partout dans l'après-midi. Au maximum, il fera 13 à 15 degrés en Picardie.
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Un morceau qui vous a peut-être fait penser à une autre histoire. C'est normal, parce que c'était un morceau de Gérard Blanc. C'était Du soleil dans la nuit sur votre radio, ici Picardie. Retour à des chansons un peu plus modernes à présent. On va écouter la chanteuse Taylor Swift avec son nouveau morceau qui s'appelle Hoplite. Bon dimanche.

0: Or, sur le principe, mieux on connaît son quartier, mieux on s'y sent, mieux on y vit, plus on a envie d'y vivre et plus on a envie de s'y investir. Mais au-delà des habitants du quartier, qu'on vise en priorité, c'est aussi l'ensemble de la ville d'Amiens qu'on veut toucher en montrant qu'à travers un quartier, c'est toute l'histoire de la ville et tout le passé, mais aussi le futur de la ville qu'on peut imaginer.
1: Vous apprenez encore des choses sur ce quartier ?
0: Ah, on apprend tous les jours. En fait, aucun historien, aucun géographe, aucun sociologue n'a jamais travaillé globalement sur le quartier. Donc, il faut tout rechercher, tout construire, tout bâtir. Hein. Et c'est ça qui est intéressant. On en apprend tous les jours en rencontrant des gens, en fouillant les archives, en ayant des personnes qui ont habité pas ici. Puis là, mais oui, mais moi, mon grand-père, ma grand-mère, etc. Donc, on en apprend tous les jours. Et ça, c'est passionnant parce qu'on crée l'histoire du quartier.
1: Il y a des choses qui vous ont marqué plus dans ce que vous avez découvert récemment ?
0: Un petit exemple. Moi, j'habite rue d'Argent, qui est une des rues qui est à côté de l'église de Saint-Roch, et une personne qui habite au bout de la rue, rue Barbier, nous disait « Oui, mais nous, on a acheté une maison, c'était les anciens bains-douches du quartier. » Je me dis « Tiens, il existait des bains-douches, on ne savait pas. » Et en fait, on a découvert que grâce aux documents qu'ils ont trouvés dans leur cave en achetant la maison il y a quelques années, il y avait tous les dommages de guerre. Leur maison avait été en partie détruite, les bains-douches ont été en partie détruits. Tous les dommages de guerre qui concernaient les bains-douches. Et à partir de là, on peut reconstituer une partie de l'histoire de la rue alors qu'on ne savait pas qu'il y avait des bains-douches qui étaient là à deux pas de l'église Saint-Roch.
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0: Daily Swim sur votre radio, ici Picardie. Retour à la langue de Molière à présent, enfin plutôt à celle de Michel Berger. On écoute Celui qui chante, suivi de Pascal Obispo et Francis Cabrel. Bel après-midi à l'écoute de votre radio, ici Picardie.
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0: Pascal Obispo et Francis Cabrel sur votre radio locale, ici Picardie.
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0: s'y croirait presque avec la météo actuelle. C'était Vancouver de Véronique Sanson sur votre radio ici Picardie. Et on voyage cet après-midi puisqu'on part à Hong Kong à présent avec Patrice Gascoigne. Patrice, vous avez retenu la passionnante enquête proposée sur France 5 dans Le Monde en Face.
1: Raconter l'histoire récente de Hong Kong, territoire qui a été mis au pas par la Chine, c'est s'exposer à quelques déboires.
2: Au mois de novembre dernier, j'ai été arrêté à mon arrivée à l'aéroport de Hong Kong. Après m'avoir interrogé sur les raisons de ma visite et détenu pendant 3 heures, les autorités m'ont remis dans un avion à destination de la France et banni du territoire.
1: L'homme que vous entendez se nomme Antoine Verdeillet, c'est le réalisateur de l'enquête proposée ce soir par France 5. Hong Kong ne répond plus. Le travail d'Antoine Verdeillet dérange Pékin. Pourquoi ? Parce que dans Hong Kong ne répond plus, il raconte comment, en moins de 10 ans, ce territoire fondé sur un état de droit, le respect de la liberté d'expression, le pluralisme politique, comment il est passé sous la coupe de la Chine, un endroit où les opposants politiques sont emprisonnés ou en exil, les médias réduits au silence, l'histoire réécrite. Pire, aujourd'hui, la répression ne connaît plus de frontières. Les autorités chinoises traquent les dissidents jusqu'à l'étranger. J'ai demandé à Antoine Verdeillet de nous raconter comment s'est passé le tournage là-bas. Et vous allez voir que l'on se croirait dans un film d'espionnage.
3: Oui, c'est exactement ça. Un petit peu comme dans un film d'espionnage. En fait, les personnes qui nous suivent le font de façon assez ostentatoire. Elles ne cherchent pas du tout à se cacher, bien au contraire. Et c'est d'ailleurs une façon non seulement de nous intimider, mais aussi, en tout cas, c'est ce qu'espèrent ces agents civils, c'est une façon de nous dissuader de rencontrer des sources et de conduire des interviews, parce que bien évidemment, les personnes que l'on rencontre alors qu'on est suivi, eh bien on les met en danger. Et nous, ce qui s'est passé, c'est que quand on s'est rendu compte, quand mon collègue caméraman s'est rendu compte qu'il était suivi, évidemment on a annulé toutes les interviews qui étaient prévues, et ça nous a obligés à renvoyer une équipe plus tard dans un second temps. Ça, c'est pour la surveillance humaine, mais il y a aussi une surveillance technologique. Il y a des caméras partout à Hong Kong, et donc on devine que même lorsque la filature ne se fait pas par des agents, par des personnes, il y a une surveillance qui est faite grâce au réseau de caméras de surveillance qu'il y a dans Hong Kong.
1: Antoine Verdeillet qui vous révèle les coulisses de son enquête à voir ce soir sur France 5. Hong Kong ne répond plus, mais moi si, puisque je reviens demain pour de nouvelles coulisses télé.
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0: sera bientôt 19h et il sera temps pour moi de vous laisser. Mais je reste encore un petit peu avec vous pour deux dernières chansons. Je peux vous dire la première, car ce sera Black avec Wonderful Life. Mais pour la deuxième, je garde le mystère. À tout de suite.
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0: tout de suite, c'est vos infos, suivies de Laurent Petit-Guillaume pour 100% années 80. Belle soirée.
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0: Merci d'écouter Ici Picardie, la première radio de la Somme. Il est 19h. Et tout de suite, c'est vos informations.
2: On découvre chaque jour un peu plus l'ampleur du scandale dans le périscolaire parisien. On savait déjà que 78 animateurs du périscolaire avaient été suspendus depuis le début de l'année, dont 31 pour des suspicions de violences sexuelles. Mais la procureure de Paris, interviewée ce midi, donne de nouveaux chiffres assez édifiants, Yannick Falt.
3: C'est la procureure de Paris, invitée de nos confrères de RTL, qui donne ces chiffres édifiants. 84 écoles maternelles sont concernées par les enquêtes en cours dans la capitale, une vingtaine d'écoles élémentaires aussi, et une dizaine de crèches. Ce dossier est une urgence pour l'Orbecuo, qui souligne la surcharge de travail de la brigade de protection des mineurs, qui mène les investigations. Des enquêtes qui se multiplient désormais, et de premières conséquences judiciaires. 5 convocations à ce stade devant le tribunal correctionnel, et un animateur récemment placé en détention provisoire. Des décisions administratives de plus en plus nombreuses aussi. 78 animateurs suspendus depuis le début de l'année, dont 31 pour des soupçons de violences sexuelles.
2: C'est la journée mondiale de lutte contre l'homophobie aujourd'hui. Aucune violence, aucune menace, aucune discrimination n'a sa place dans la République, assure à ce sujet le ministre de l'Intérieur Laurent Nunes. En 2025, en France, près de 5000 infractions anti-LGBT ont été enregistrées, chiffre en hausse de 2%. Gérald Darmanin sera demain à Alger pour tenter de réchauffer des relations diplomatiques compliquées. Le ministre de la Justice va aussi évoquer le cas de notre confrère Christophe Glaise, ce journaliste sportif français emprisonné depuis près d'un an en Algérie alors qu'il tournait un reportage en Kabylie. Le projet très contesté d'enfouissement des déchets hautement radioactifs à 500 mètres sous terre à Bure, en Meuse, en passe d'être confirmé. Demain, l'enquête publique va commencer. Elle va durer 45 jours. C'est la dernière étape réglementaire avant une probable autorisation. Les opposants, eux, appellent à la mobilisation mardi avec un rassemblement prévu à partir de midi devant la préfecture de la Meuse. Car Mohand Chibani, ils sont très remontés.
4: Prévu dans un premier temps à l'automne prochain, l'enquête publique a été avancée à ce lundi. Nathalie, opposante au projet, dénonce un passage en force de la part de l'État.
5: L'enquête publique, on voit que ça tient pas la route. Là, ils l'ont avancé, on n'aura pas le temps de lire. Enfin, je veux dire, tout se fait de manière précipitée. C'est pas fait dans les règles. Donc, je pense que oui, ça vaut le coup de se mobiliser, vraiment.
4: Mobiliser en force et attirer l'attention de l'opinion publique, c'est l'enjeu des prochaines semaines pour les opposants. Et Bernard veut convaincre un maximum de personnes.
6: Bure, c'est une grande escroquerie, quoi. On nous a dit, d'ici 40 ans, on trouvera la solution, on transformera les déchets, il n'y aura plus de problème. Là, maintenant, leur solution, c'est enfuir, quoi. Pendant longtemps, ils ont cherché un endroit. Et puis, Bure, voilà, 2 habitants au kilomètre carré, voilà, c'est tout bon, hein, les communes toutes contentes d'avoir de l'argent, voilà, quoi. Maintenant, je pense que les élus s'en mordent un peu, parce qu'on leur a vendu un labo, quand même, au départ, hein. Maintenant, non, c'est pas un labo, hein. Ça va être du réel, vraiment, quoi.
4: L'enquête publique peut-elle remettre en cause le projet ou en tout cas le freiner? Eric, agriculteur du secteur, a du mal à y croire.
7: Je ne me fais pas d'illusion, hein, il aboutira forcément. C'est un rouleau compresseur de l'État. Il n'y a pas grand monde qui s'y oppose, en fait. Hein. C'est un combat perdu d'avance.
4: Les citoyens ont désormais 45 jours pour déposer leurs observations.
2: Le reportage ici Sud-Lorraine. Ambiance douche froide au Festival de Cannes. Le patron de la chaîne Canal+, principal financeur du cinéma français, annonce qu'il ne veut plus travailler avec ceux qui ont signé une tribune contre son actionnaire Vincent Bolloré. Une tribune qui avait recueilli 600 signatures de professionnels. La journée est classée rouge sur les routes dans toute la France pour les retours du pont de l'Ascension. Bison Futé conseille d'éviter les grands axes si vous le pouvez jusque 21h. L'AFP a fait ses comptes. Le prix de l'essence est au plus haut aujourd'hui. Aujourd'hui, 2,046 € le litre en moyenne. C'est plus 19% par rapport au 27 février dernier. On passe au sport. Du suspense à tous les étages pour la dernière journée de Ligue 1 ce soir. Qui de Nice, Auxerre, Le Havre sera relégable? Qui de Lille, Lyon, Rennes va s'emparer de la troisième place, qui est synonyme d'une qualification directe pour la Ligue des Champions? Les Lillois sont en bonne position. Il faut qu'ils battent Auxerre. L'entraîneur lillois Bruno Genesio, qui pourrait quitter le club nordiste, aimerait finir en beauté.
8: Dans une carrière, jouer un dernier match de la saison à domicile pour une qualification directe en Champions League, ça n'arrive pas tous les ans. Donc c'est avec beaucoup de plaisir que j'attends ce match, mais aussi avec beaucoup de calme et de sérénité, parce que j'ai confiance en mon groupe, j'ai confiance en mes joueurs. Ils m'ont montré encore cette semaine que j'avais raison d'avoir confiance en eux. Voilà.
2: Voilà, le multiplex à suivre sur ici.fr à partir de 21h. Et puis c'est la soupe à la grimace pour le 15 de France féminin de rugby. Une première mi-temps catastrophique contre les Anglaises dans ce qui constitue la finale du tournoi des 6 nations. Les Anglaises qui mènent 14-29. Mais bonne nouvelle par contre, quel que soit le résultat, avec plus de 35 000 spectateurs dans les tribunes au Stade Atlantique de Bordeaux, le rugby français réalise un nouveau record d'affluence.
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10: Votre météo en Picardie, avec une journée dominicale bien perturbée sur l'ensemble de la région, de la pluie qui s'est bien installée, qui va continuer, même quelques orages dans l'Aisne ou dans le secteur de Compiègne. Sur le littoral, il y a un peu de vent aussi, vous faites attention. Pour les températures, comptez 14 actuellement à Abbeville, à Amiens, à Saint-Quentin, jusqu'à 15 à Beauvais et Soissons. Demain, voilà, on va le dire, retour d'un temps plutôt normal, avec du soleil presque partout, mais aussi des nuages et de la pluie le matin à quelques endroits, puis des averses un peu partout dans l'après-midi. Au maximum, il fera 13 à 15 degrés en Picardie.
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11: Bonjour à tous, 100% années 80, c'est tous les jours et même le dimanche. Et c'est pour moi un plaisir quotidien de partager avec vous une heure de tube qui me rappelle mes débuts à la radio, quand on les appelait les radios libres. Elles ont grandi, nous aussi, les tubes sont restés efficaces et ça commence comme ça.

0: Alain Chamfort, la fièvre dans le sang.
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0: Un des grands succès du dandy de la chanson française, c'était en 87. Alain Chamfort qui cette année est à l'affiche des Francofolies, mais pas à La Rochelle, à Spa en Belgique le 22 juillet. Et une autre date importante arrive dans quelques jours, c'est la finale du Racing Club de Lens en Coupe de France de football face à Nice au Stade de France. Ce soir-là, les corons vont résonner dans l'enceinte, ça risque d'être grand, ça risque d'être un beau moment d'émotion et un beau match. Alors, tout de suite on retrouve Pierre Bachelet bien sûr.
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0: Panorama. Il y avait Sarah, Keren, Siobhan et toutes les trois, on les a aimées dans les années 80. Bon, on les aime toujours, mais aujourd'hui, elles ne sont plus que deux, les Bananarama. Siobhan a quitté le groupe en 88 pour se marier avec Dave Stewart. Vous savez, c'est l'homme dans Eurythmics. Bref, c'est toujours aussi bien ce Vénus qui leur a valu un numéro 1, même aux États-Unis. Dans un instant, c'est Queen qui arrive avec I Want It All.
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2: Et si, le temps d'une soirée, le château de Chantilly se transformait en véritable voyage entre poésie, musique et histoire?
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2: À l'occasion de la nuit européenne des musées, le château propose une soirée exceptionnelle. C'est le 23 mai prochain, autour du poète Théophile de Viau, dont on célèbre cette année les 400 ans de la disparition. Au programme, des lectures poétiques dans les grandes salles du château, des intermèdes musicaux dans la cour d'honneur, des visites immersives, mais aussi une chasse aux mots poétiques pour les enfants. Et pour les gourmands, une pause autour de la célèbre crème Chantilly sera proposée tout au long du week-end. Côté pratique, rendez-vous au château de Chantilly le samedi 23 mai de 19h à 22h. L'entrée est fixée à 11€ et reste gratuite pour les enfants et les moins de 25 ans. 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

0: Maxime Le Forestier, c'était Ambalaba.
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0: Une chanson qui a voyagé puisqu'à l'origine elle est née à l'île Maurice, composée par Claudio Virago. C'est du Sega, la musique traditionnelle de cette île. Elle raconte des scènes de vie simples, joyeuses. Maxime Le Forestier tombe sous le charme de cette chanson. Il a toujours aimé les musiques du monde et il l'intègre à son album Né quelque part. Ben voilà, c'est cohérent et c'est surtout une bonne idée. Il en a fait un tube en 88. Bon, de l'île Maurice à Monaco, ici, c'est direct, on retrouve Ouragan Stéphanie.
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0: Le Grand Sommeil, c'était Étienne Dao. L'homme le plus pop de la chanson française qui arrive à nous faire danser sur une chanson qui parle de suicide. Bah c'est le cas, hein, avec ce tube inoubliable de l'année 82. La suite de votre soirée, c'est la playlist de Benabar, l'invité d'Émilie Mazoyer. Mais avant cela, on reste encore un petit peu dans les années 80. Madonna arrive avec Into the Groove, juste après ça.
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2: Salut tout le monde, bienvenue dans les meilleurs moments de Décibel. Ce soir, on part avec Benabar. Et sur votre radio ici à 20h, c'est Décibel, avec ce soir les chansons préférées de Benabar. Mais dites donc, c'est une excellente raison d'annuler ce dîner auquel, franchement, vous n'aviez pas envie d'aller.

0: tant pis.
1: On s'en fout, on n'y va pas. Bah, il a raison, franchement, restez à la maison et écoutez pendant une heure Benabar qui partage sur votre radio ici les chansons qui ont marqué sa vie, qui l'ont inspiré, ému, charmé. Et bah, c'est parti.
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1: Salut à toutes, salut à tous et bienvenue dans Décibels. Décibels, vous le savez, c'est 7 jours sur 7 sur votre radio ici. Le samedi, émission toujours spéciale puisqu'on confie les clés de la programmation musicale de l'émission à une personnalité, parfois un musicien, c'est le cas ce soir avec Benabar, parfois pas du tout, pas forcément musicien, comme on a fait avec Camille Serre, une ancienne Miss France super cool, ou encore la semaine dernière avec le chef Philippe Etchebest. Alors, ce soir, comme c'est Benabar, forcément, vous vous doutez, on va parler musique, on va parler chansons. Et je pense que tout comme avec son album Le Soleil des Absents qui vient de sortir, et tout comme cette grande tournée d'une trentaine de dates qui s'annonce à partir du mois d'avril et qui va s'étirer pendant toute l'année 2026, eh bien, il va réussir à vous surprendre. Alors, installez-vous confortablement, c'est parti, une heure avec les choix musicaux de Benabar. Et bienvenue, jeune homme.
4: Salut, Émilie. Salut. Comment ça va?
1: Ça va bien.
4: Merci
1: et toi?
4: Merci de me recevoir une fois de plus.
1: Oui, bah,
4: c'est un plaisir.
1: Bah,
4: c'est un
1: oui,
4: plaisir d'être là.
1: Nous aussi, c'est un plaisir parce que je me doutais, en te demandant de choisir une dizaine de chansons, que tu allais me surprendre. Mais je ne pensais pas que tu avais carrément un concept en tête pour cette émission, parce que c'est ça en fait.
4: Mais oui, parce que je me suis un peu posé la question, parce qu'évidemment j'aurais pu te sortir tellement de grandes chansons françaises, ouais. Et puis je me suis dit que c'était pas très intéressant, et puis en plus réparer une injustice vraiment terrible qui touche un peu les grands anciens. Je pense par exemple, là je vois Julien Clerc sur les anciens par rapport à moi. Je suis pas en train de dire que Julien Clerc est vieux, hein, que je ne sois pas fâché avec Julien Clerc, que je respecte infiniment.
1: Voilà.
4: Et par exemple Les Souvenirs, c'est sur un de ses derniers albums, et, ouais. Et c'est toute cette génération-là qui ont des tubes tellement énormes que ça cannibalise un peu les autres, et ouais. Je trouve ça parfois dommage. C'est comme Salvatore Adamo, il a fait plein d'albums depuis avec des perles dedans.
1: Mais oui, il a fait genre 50 albums, ouais, Salvatore, voilà. Adamo. Oui, et tout le monde lui parle.
4: Ben oui, de Tombe la Neige.
1: Tombe la Neige. Et, voilà. Ouais. Donc c'est ça le concept que Benabar a sorti, les amis, pour vous ce samedi soir. Les chansons moins connues des artistes super connus de la chanson française. Et ben j'aime beaucoup ce que tu nous as préparé. Et puis, alors, tu me permettras quand même, pendant cette heure aussi, de diffuser une ou deux chansons de ton nouvel album que j'ai beaucoup aimé. Voilà,
4: ah bah merci, c'est très gentil.
1: Bah oui, bah non, mais c'est normal. Alors, on va commencer, tiens, avec Serge Lama, qui a été notre invité il n'y a pas longtemps. T'as choisi une chanson, donc, qui n'est pas d'aventure en aventure, ni Les Petites Femmes de Pigalle.
4: Voilà.
1: Qui s'appelle Les Glycines.
4: Alors qui est aussi là pour le coup une chanson méconnue, enfin moins connue que les autres, mais assez ancienne, parce que Serge aussi, comme les autres, a fait plein d'albums depuis.
1: Ouais.
4: Et cette chanson, j'ai eu la chance de la chanter dernièrement devant Serge, et je me suis aperçu en la chantant la profondeur de cette chanson, qui est quand même une chanson très brutale. C'est un gars qui était amoureux de sa cousine. C'est une chanson très dure et qui symbolise vraiment le talent d'auteur de Serge, qu'on a tendance à oublier.
1: Oui,
4: derrière l'homme de scène, la carrière énorme. Et c'est un auteur très fin, et cette chanson elle est violente dans ce qu'elle raconte, dans les sentiments, et ça, je trouve ça assez inespéré d'avoir ce côté très variété française, très entraînant, très daté un peu dans les arrangements, ce qui n'est pas pour me déplaire, hein, parce que
1: oui.
4: J'adore cette période-là.
1: Oui, il y a un côté un peu suranné mais qui est chouette.
4: Ouais. Que j'aime bien, ouais. Et puis ce que ça raconte, parce que c'est une chanson même un petit peu dérangeante, et alors sans rentrer sur la grande antienne qu'on a aujourd'hui, on pourrait plus le dire, machin. C'est vrai qu'aujourd'hui, une chanson comme ça, on pourrait la faire, on n'irait pas en tôle, mais on se poserait des questions à un moment. Et on se dirait, oui, t'es sûr. Et même celui qui l'écrit avec toute la bonne foi du monde. Et c'est assez enthousiasmant de réécouter des chansons comme ça.
1: Les Glycines, Serge Lama, c'est le premier choix ce soir pour vous de Benabar. Croyez-moi, vous allez vous régaler.
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0: incroyable cette chanson de Serge Lama. Benabar, merci. On dirait du Jacques Brel en fait.
1: Oui, ça, Serge fait partie de ceux qui ont été vraiment influencés par comme tout le monde d'ailleurs. Et puis surtout, il y a ce côté qu'il a avec Brel, mais avec plein d'autres de sa génération aussi, d'incarner la chanson comme un vraiment interprète.
0: Oui, comme un acteur qui joue un rôle.
1: Il joue ce rôle-là.
0: Mais ça, c'est un truc que tu fais aussi.
1: Ouais, moi, je me suis pas mal, beaucoup inspiré, je sais pas, mais en tout cas, j'ai beaucoup reçu de tous ces gens-là. Mais Sardou aussi le fait vachement. Ouais. Il y a comme ça une catégorie de chanteurs et de chanteuses qui jouent le rôle au premier degré. Quoi.
0: Ouais. Il y a Sanseverino dans ta playlist. Alors ça m'a fait très très plaisir parce que je trouve que dans les médias traditionnels, grand public et tout, on parle pas assez de ce mec. Il est bourré de talent. Comment tu l'as connu, toi, Sanseverino?
1: On s'est connus en 95.
0: Ouais.
1: On jouait au Sentier des Halles.
0: Oula, oui, petite salle parisienne.
1: Ouais, c'est ma première salle. Moi, je jouais avec Pat Scholl et Stéphane, il jouait avec les Voleurs de Poules.
0: vous aviez vos groupes et tout.
1: Ouais, en première
0: débuts,
1: partie
0: quoi.
1: Des Facéties. On avait fait une semaine ou deux dans cet endroit-là. On avait joué assez Facéties. Il y avait le chanteur, c'est Jean-Philippe Daguerre qui fait beaucoup de théâtre, qui a fait Monsieur Hoffman, tous ces trucs.
0: Ok.
1: Qui a des milliards de trucs de théâtre, là, de Molière.
0: Et là, vous vous entendiez bien, Sanseverino et toi?
1: Ouais, on s'est tout de suite bien entendu. Puis il y avait une bande de copains. On était plus nombreux sur la scène que dans le public. Mais en vrai, parce que c'est une formule un peu qu'on utilise. Mais comme la salle est tout petite, et puis à l'époque, c'était vraiment très alternatif. Il y avait toujours des cuivres, des trucs. Donc c'était une époque, ouais, sublime.
0: Alors c'est marrant parce que autant toi, très tôt, on t'a catégorisé dans le côté chanson française. Lui, Sanseverino, il a une espèce de place un peu à part où on se dit, mais quoi, il est un peu rockabilly, parfois il est un peu cajun, musique du sud des États-Unis, etc. Et la chanson que tu as choisie s'appelle Les rockers aiment la Java.
1: Ouais.
0: Donc là, on est dans le croisement, justement, de dire oui, on peut avoir chacun une petite boîte, mais on peut aussi
1: en
0: sortir.
1: Stéphane a consacré une grande partie de sa carrière à échapper à tous les trucs. Dès qu'on lui disait quelque chose, il essayait de faire autre chose directement. Je pense qu'il a un côté de claustrophobie de carrière. Et puis, il est hyper actif, il n'arrête pas de tourner, donc il a besoin d'avoir 50 projets en même temps. Je sais pas comment il fait d'ailleurs. Enfin, je sais qu'il en bâcle la plupart. Hein. Bien sûr, vaut la peine.
0: Mais en tout cas, vous écoute, bisous.
1: Les quelques qui essayent de travailler un petit peu, un minimum, c'est toujours très réussi.
0: Les rockers aiment la Java. Sanseverino à découvrir ce soir dans Décibel. Et puis celles et ceux qui connaîtraient déjà cette chanson, bah, je pense que vous êtes très contents de l'entendre passer à la radio. C'est pas tous les soirs. Hein.

0: Oh là là, en plus elle est spectaculaire la fin de la chanson. Alors je voudrais revenir au début de la chanson, juste vous dire que le petit rototo que vous avez entendu est celui de Sanseverino, et certainement pas Benabar qui, de joie de voir arriver son copain Sanseverino, avait lâché un petit rototo. Pas du tout, c'est dans la chanson, parce que c'est un rocker, donc il boit une bière et voilà, il rote un petit peu au début de son intro. Voilà, je tenais à le dire.
1: Oui, oui, voilà. Bah merci.
0: Parce que la barre est très bien élevée.
1: Oui, oui, j'ai une réputation à la soutenir.
0: c'est très important. Une fille, allais-je dire, parce qu'il n'y en a quand même pas des masses dans tes choix de chansons de ce soir.
1: Oui, il pourrait y en avoir plus.
0: Il pourrait y en avoir plus.
1: Ça s'est fait comme ça.
0: Mais il y en a une, et pas des moindres, la grande Sophie, que la plupart des gens connaissent pour son tube « Du courage, du courage », mais qui a fait plein de belles chansons, pour le coup. Qui écrit des bouquins aussi, enfin, voilà, qui est une belle autrice. Elle a même écrit une chanson pour Françoise Hardy, je crois.
1: Enfin, oui,
0: voilà,
1: oui,
0: vraiment. Et t'as choisi cette chanson qui s'appelle Ne m'oublie pas, une chanson au piano.
1: Qui est magnifique. Là, je sais pas si vous l'avez au piano. Ouais, vous l'avez. Enfin, il y a plusieurs versions.
0: Enfin, l'intro est au piano, quoi.
1: Ah oui, c'est ça.
0: Tu vois, c'est une chanson qui est, comme la grande Sophie est quand même une guitariste.
1: Ouais, c'est ça. Ouais.
0: Mais là, c'est plutôt le piano qui est mis en avant dans la chanson.
1: Et
0: quoi.
1: Puis elle a un truc très singulier. Alors déjà, là, on est dans le pur copinage entre Stéphane, Cali, enfin tous les gens qui sont là. D'ailleurs, c'est
0: écoute,
1: des copains.
0: Tout le monde fait du copinage.
1: Voilà.
0: Pourquoi nous, on n'en ferait pas?
1: Ouais, autant l'assumer.
0: Bah, on va pas être les derniers débiles à dire oh non, on n'est pas comme ça. Donc c'est ta pote.
1: C'est ma pote depuis longtemps. On a

0: Une chanson d'amour, un peu avec le pas de côté de la grande Sophie, c'est ce que tu nous disais en fait,
1: Benabar. Cette chanson, elle m'étonne par les arrangements, la façon dont elle est produite.
0: T'as vu, elle est très piano quand même, pour
1: piano,
0: une fille à guitare.
1: Ouais, exactement. Ouais. Et puis tout son travail sur les voix, et puis quand on sait comment partent les chansons, elle, c'est vraiment à la guitare, ne m'oublie pas, là. Et puis là, d'un seul coup, ça prend une toute autre dimension, c'est assez épatant. Ouais.
0: Et alors, je me suis dit, parce que figure-toi qu'on prépare cette émission pas n'importe comment.
1: Genre, vous bossez.
0: Pas avec les pieds, genre, on bosse un peu.
1: C'est vrai?
0: Oui, bah, la radio, ouais, ici, tout ça, non de... T'as pas entendu parler?
1: Si, ça bosse, si.
0: Ici, ça bosse. Ici, ça bosse, c'est notre nouveau slogan. Ici, oulala, ça bosse. Et je me suis dit que ça irait très bien avec ta chanson, quoi qu'on dise. C'est sur Le Soleil des Absents, donc ton nouvel album, où tu louais les goûts de production de Sophie. Bah, là aussi, toi, t'es parti sur des chemins un petit peu de traverse.
1: Et ça, c'est grâce à François Delabrière.
0: Ouais.
1: Parce que moi, j'ai pas du tout ce talent, enfin, même cette volonté qu'a Sophie de produire. Moi, Sophie, elle peut passer deux jours sur un son de basse. Moi,
0: ouais.
1: Au bout de 20 minutes,
0: ça
1: j'étouffe.
0: Okay, très bien.
1: Donc, moi, je travaille avec des professionnels qui adorent ça. Donc, ils sont des malades, qui adorent faire ce truc-là. Et c'est François Delabrière. Et en effet, alors, je peux le dire, ça parle de mon album, donc c'est un peu de la pub, mais

0: c'est pas moi, j'y suis pour rien. Il a vraiment fait un boulot remarquable, je trouve, sur ce disque.
1: Ben, je trouve aussi, c'est pour ça qu'il faut l'écouter et qu'il faut, pourquoi pas, aller te voir en concert, puisque ça va pas tarder. Là, t'es en pleine répétition, en ce premier jour de printemps, et ça commence le 18 avril, ta tournée, à Forges-les-Eaux. Ensuite, tu seras à Toulouse, au Hall de la Cartoucherie. Ça, c'est un lieu tellement beau, le 26 avril. 29 avril, Paris, l'Olympia. Mais bon, c'est complet, mais je vous le dis pour info, du coup. Mais voilà, il n'y a plus de place, c'est comme ça. Ensuite, pas mal de festivals d'été. Et puis, au mois de novembre, là, on rentre dans le dur, vraiment, de la tournée. Tu passes absolument partout en France, novembre 2026. Et puis, ça continue en 2027. La chanson qui arrive, là, quoi qu'on dise, elle a sa place dans ton nouveau spectacle.
0: Oui, a priori. Mais en effet, c'est le moment où on ne sait pas trop
1: tu
0: encore.
1: Tu choisis, là.
0: Ouais, et puis, ce qu'attendent les gens, ce qu'ils aiment ou moins. Donc on... Mais a priori, elle est dedans. Mais des fois, on a des bonnes et des mauvaises surprises. Des fois, on s'aperçoit le premier jour qu'en fait, tout le monde s'en fout de la chanson. Donc, on la dégage, mais ça fait partie du jeu. Quoi.
1: C'est bien parce que tu pars gagnant, ça fait plaisir.
0: Non, parce qu'il y a aussi des fois des bonnes surprises.
1: Mais oui.
0: On met une chanson, on dit celle-là, est-ce qu'elle va emmerder tout le monde? Et puis non, apparemment, elle a l'air d'accrocher. Mais bon, il faut se laisser faire aussi par le public. Ça. C'est le client qui est roi.
1: C'est ça, et le public a toujours raison. Bah, comme ce soir, le premier public, c'est moi. Et vous, ensuite, évidemment, derrière vos radios, on va dire que celle-ci, c'est une gagnante. Quoi qu'on dise, au piano aussi, Benabar.
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0: Eh, bravo Benabar.
1: Merci.
0: Le soleil merci des absents, c'est le nom de ton dernier album. Et donc pour les retardataires, je vous explique ce qui nous arrive. Benabar choisit toutes les chansons ce soir dans Décibel, sauf les siennes, ça c'est moi qui les ai choisies. Il nous a déjà fait écouter Serge Lama, San Severino et la Grande Sophie. Arrive Louis Chédid, Gérard Lenormand et son copain Cali. Alors restez dans le coin, à tout de suite.
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0: Et il n'a pas pris sa mission à la légère. Notre invité de ce soir, Benabar, est venu pas juste avec 10 chansons qu'il aime, mais tout un concept. J'adore, c'est vrai, un concept Benabar. Les chansons pas trop connues des chanteurs très très connus de la chanson française. Est-ce que toi, par exemple, tes chansons préférées, ce sont pas forcément celles que le public ou les radios ont plébiscité?
1: Oui, et surtout, il y a des chansons qui sont magnifiques que je peux plus vraiment entendre. C'est, je sais pas, Mistral gagnant, qui est une chanson magnifique que je peux entendre, bien sûr. Mais c'est pas une chanson que j'écoute quand je suis tout seul, quand j'écoute Renaud, parce qu'on l'a tellement entendu. Full Sentimental, Bohemian Rhapsody, quand j'entends ça dans les TGV, tu sais, dans les gares. Alors c'est super, les mômes qui jouent ça, tu vois, évidemment.
0: Oui, au piano,
1: à fond.
0: Oui.
1: Et, mais moi, j'en peux plus de cette chanson, tu vois. Et donc, il y a plus des chansons qu'on a trop entendues et ça laisse de la place aux autres, ouais, parce qu'on trouve des petites perles.
0: Et je pense que ça fait plaisir aussi aux artistes quand on leur dit, par exemple si on croise Louis Chédid, puisque c'est le prochain arrivé dans ta liste, je pense qu'on lui a dit 10 000 fois, oh là là, ainsi soit-il, oh là là, Anne Masseran, toi ta chanson de Louis Chédid, alors je l'adore, elle s'appelle Les gens.
1: Ouais.
0: Elle est incroyable. C'est une chanson, c'est une chanson à concept aussi.
1: C'est une chanson à concept. Oui, où il déroule tout autour des gens. Ouais. Et puis ça, c'est assez significatif de l'écriture de Louis, c'est-à-dire que ça rejoint un peu ce que je disais tout à l'heure. Il y a cette volonté d'avoir des chansons assez ensoleillées, assez joyeuses, un peu j'y vais pas trop, un peu comme ça. Et puis quand on écoute la chanson deux fois, on s'aperçoit que ça raconte un truc. Et ça, c'est un talent particulier qu'a Louis, parce qu'il y a ceux, en effet, qui font des chansons justes, entraînantes. Et puis basta. Et d'autres, des fois, on voit trop qu'il y a le travail du texte. Et Louis, il est vraiment. Il a trouvé vraiment une place très inattendue.
0: Grâce à toi, cette chanson passe ce soir à la radio. Louis Chédid, qui vous décrit les gens. Et croyez-moi, les gens sont.

0: Les gens, Louis Chédid, alors pourquoi Les gens n'est pas devenu un énorme tube? Pourquoi T'as beau pas être beau est devenu un énorme tube? Parce qu'elles ont des similitudes, ces chansons. Il y a les chœurs, il y a le côté comme ça, répétitif, donc d'une chanson qui pourrait être un tube. Benabar, est-ce que t'as une théorie là-dessus, sur la vie de la chanson qui devient ou pas un truc archi-fédérateur?
1: Pas vraiment. Il y a une réalité qui est les expositions, donc notamment la radio, c'est
0: Passage
1: sûr.
0: Passage radio,
1: ouais. Pour que quand le public puisse, enfin dont on fait tous partie quand c'est pas notre chanson, a une idée sur la chanson, y compris ne pas l'aimer, il faut l'avoir entendu 3, 4 fois, 5 fois, et notamment les chansons avec du texte dans les couplets, comme la chanson de Louis, ça c'est quand même une réalité qui est un peu triviale, mais bon, c'est une réalité. Et puis après, je crois vraiment au truc, tu sais, qu'on dit, il a rencontré son public, elle a rencontré tel film, ça je crois qu'il y a aussi ces moments de croisement où il se passe un truc qui est assez inexplicable entre les auditeurs et les artistes. Mais par contre, c'est sûr que si tu t'entends pas la chanson 5-6 fois, c'est impossible.
0: Exactement. Donc celle-là, mettez-la dans vos playlists, par exemple, Les gens de Louis Chédid. Et je pense que ça peut devenir un tube, au moins chez vous. Gérard Lenormand, alors encore une fois, je vous rappelle le concept de Benabar ce soir. Vous connaissez tous les chanteurs, vous connaissez sans doute pas toutes les chansons. Si tu ne me laisses pas tomber, moi je la connaissais pas, cette chanson de Gérard Lenormand. Moi j'adore Michel, par exemple, qui est, je trouve, une des plus jolies chansons sur l'adolescence, l'amour, les premiers amours et tout. Si tu ne me laisses pas tomber, c'est aussi une chanson d'amour.
1: Oui, c'est une chanson d'amour, et moi comme toi, en fait, je la connaissais pas avant. J'ai découvert il y a une disque au Resto du Cœur. Parce que moi, les Restos du Cœur permettent ça, en fait.
0: Aux Enfoirés.
1: Oui, comme on choisit pas les chansons.
0: Oui.
1: Il y a des chansons qui arrivent, ok, donc on les travaille. Et puis il y a des trucs, évidemment, des atomes crochus au moins. Et cette chanson-là m'a bouleversé tout de suite. Et en effet, ça a été un single à la grande époque.
0: Ouais.
1: Mais ça n'a pas été un énorme tube comparé aux autres grands tubes de...
0: Mais nous, on est beaucoup trop jeunes. C'est pour ça qu'on était pas nés.
1: On n'était pas nés à cette époque-là. Tu rigoles, quoi. Et de Gérard, parce que ça aussi, Gérard, il a des tubes tellement énormes que ceux qui sont... Parce que moi, je me contenterais du succès de qu'a eu ce tube-là à l'époque.
0: Oui.
1: Mais les autres, c'était tellement écrasant. Et en effet, cette chanson, elle me touche par tous les points, d'ailleurs. Le texte, l'interprétation, la musique.
0: Tout.
1: Ça m'émeut.
0: Préparez-vous à être attrapé par Si tu ne me laisses pas tomber. Gérard Lenormand, choisi pour vous.
1: Délicieux arrangement de l'époque.
2: Il disait... Ouais.

0: laisse pas tomber, Gérard Lenormand et notre invité de ce soir, Benabar, qui a choisi cette chanson, donc un peu grâce aux Enfoirés, parce que si tu l'avais pas chantée aux Enfoirés, cette chanson, peut-être que...
1: Ouais, je l'ai découverte et en effet, c'est toujours bien de découvrir des chansons comme ça. Ouais. Et puis ils ont fait tellement d'Enfoirés qu'à chaque fois, il faut trouver un peu des nouvelles chansons dans le répertoire. Donc, ils sont obligés de toujours fouiller un petit peu plus loin. Alors, pour le bon ou pour le meilleur, il y a à boire et à manger, évidemment.
0: Ah ouais.
1: Et des fois, t'as des pépites. Et en effet, que grâce aux Enfoirés, ils sont un peu exhumés. Ouais.
0: Tu te souviens avec qui tu l'avais chanté, cette chanson?
1: Je l'avais chanté avec Laurie. On était au milieu du public sur une poutre qui bougeait un petit peu.
0: Toujours ce côté Koh-Lanta des Enfoirés.
1: Exactement.
0: L'épreuve des poteaux. Tu vas chanter, Benabar, maintenant.
1: C'était un tableau, je me souviens, qui était en mode, c'est les photos noir et blanc quand ils construisaient les buildings à New York.
0: Oui.
1: Là.
0: Okay. Ah oui, dessus, donc t'étais vraiment sur une
1: Dans le public, et puis il y avait tous les copains sur la scène. Bah, ça allait de Matt, Pokora, il y avait Bruel, tous les autres. Enfin, il y avait un paquet de monde. Et la première fois, je t'avoue que je l'ai bien foiré.
0: Cette année, t'as chanté La Grande Zoa.
1: La Grande Zoa, oui.
0: Quand vient le mardi,
1: oui, la grande Zoa. Je sais pas si j'en ai parlé d'ailleurs l'autre fois quand on s'est vu.
0: On a fait l'apéro des Enfoirés. Ouais,
1: oui, l'apéro. Je te parlais justement de La Grande Zoa.
0: Oui,
1: et qui fait partie de ces chansons-là où, quand on la chante, on s'aperçoit à quel point cette chanson est géniale et surréaliste, parce qu'à la fin, donc, La Grande Zoa, qui est un homme. Donc, avant, il y a un homme parce qu'en fait, il est donc antiquaire. Il vend des meubles 16e. Sa famille aime pas trop qu'il se maquille, etc. Donc, la première partie est très sucrée. Et puis, la deuxième, ça rentre dans une réalité d'un travesti de l'époque. Et à la fin, donc, déjà, il sort avec son boa. Donc, son boa boit du whisky et lui boit du coca. Puis à la fin, il se fait bouffer par son boa.
0: C'est horrible.
1: Donc, l'histoire est complète. Cette chanson qui semble comme ça, un peu bébête.
0: Pas du tout, en fait.
1: Et en fait, c'est une chanson assez vertigineuse.
0: Ouais. Oui. Alors, vous vous dites, mais moi, je veux entendre Benabar chanter La Grande Zoa. Et sachez qu'en plus, il n'était pas tout seul sur le morceau.
1: Oui, oui.
0: Le CD et le DVD de la balade des Enfoirés sont disponibles. Et quand vous achetez le CD ou quand vous achetez le DVD, c'est 17 repas pour les Restos du Cœur. Et en plus, vous voyez Benabar chanter La Grande Zoa.
1: Oui,
0: donc voilà.
1: Ça, rien que pour ça, franchement.
0: Très important. On continue à faire le tour des chansons que tu as choisies pour nous, mon cher Benabar. Ton ami Kali est dans ta liste. Je précise que c'est ton ami parce qu'on vous voit quand même souvent ensemble. Moi, je vous ai vu ensemble à un concert toulousain, hommage
1: au
0: grand talent de Nougaro. Voilà. Et je vous ai vraiment senti hyper proche tous les deux.
1: Oui, ouais, on est très, très amis avec Bruno. Et d'ailleurs, l'autre fois, il me disait, j'en ai marre, en déconnant.
0: Ouais.
1: À chaque fois que je monte à Paris, parce que Bruno, il vit vraiment dans ces montagnes.
0: Ah oui.
1: Et
0: il est dans le sud,
1: au sud de Perpignan, ouais. Et il redescend là-bas. Il monte souvent, bien sûr, mais il est vraiment resté là-bas. C'est-à-dire que il y a son côté Francis Cabrel, c'est-à-dire qu'il a jamais été happé par la vie parisienne.
0: Ouais.
1: Et il me dit, dès que je monte à Paris, on me dit, mais tu peux pas faire un truc avec Benabar, etc. Donc évidemment, tous les deux, on dit oui. Mais c'est vrai qu'à un moment, on se dit, bon, il va falloir qu'on essaye de voir rencontrer d'autres gens. C'est comme dans un couple, au bout d'un
0: faut
1: moment.
0: Ouvrir le couple.
1: Voilà. Faudrait qu'on devienne un peu plus libertaire.
0: C'est ça. Alors avant vos histoires d'échangisme avec Kali, dis-moi pourquoi tu as choisi, encore une fois, une chanson un tout petit peu moins connue que ces gros tubes comme C'est quand le bonheur ou Elle m'a dit. C'est une chanson qui s'appelle L'amour est éternel.
1: Parce que cette chanson, alors des fois c'est inexplicable, parce que là je chorus un peu, je suis un peu mon intellectuel sur les chansons, et puis il y a quand même des fois aussi le côté simple d'une chanson, tu sais, qui te frappe en plein cœur.
0: Ouais.
1: C'est pour ça que des fois on adore des chansons alors qu'a priori rien ne nous en rapproche.
0: C'est des petits coups de foudre.
1: Voilà, il y a un coup de foudre, il y a un truc, je sais pas pourquoi. Et cette chanson-là, typiquement, après, tu sais, et puis des fois, il ne faut pas trop analyser. Hein, et cette chanson, elle me touche infiniment.
0: Kali, L'amour est éternel. Si ça a touché Benabar, il y a des choses.

0: qu'il s'arrête.
1: Qu'est-ce qu'il est romantique. Oui, l'amour est éternel jusqu'à ce qu'il s'arrête. C'est un des plus romantiques, en fait, Kali.
0: Ah oui, et puis il l'a dans tous les sens du terme, dans le côté romance amoureux, et puis aussi dans une vision de la vie romantique.
1: Ouais.
0: Il est vraiment comme ça, il a un côté 19e siècle, Bruno, qui n'est pas du tout factice, qui est... C'est un homme entier qui triche pas, non pas par grandeur d'âme ou quoi que ce soit, mais parce qu'il en est vraiment incapable, Bruno. Ouais, ça, je l'ai vérifié à plusieurs reprises. Et c'est un vrai romantique, oui, t'as raison.
1: Ouais,
0: au sens littéraire du terme. Ouais.
1: Exactement. Ouais. Oh là là, Kali, notez-le, l'amour est éternel. En gros, notez toutes les recommandations musicales de Benabar. Franchement, si vous aimez la chanson française, là, il vous a fait vraiment une liste aux petits oignons. Mais d'ailleurs, t'écoutes autre chose, toi, que de la chanson française?
0: J'essaye d'écouter d'autres trucs. Pas mal de classiques.
1: Ouais.
0: J'essaye d'écouter ce qui se passe un petit peu, mais pas beaucoup, à vrai dire, franchement.
1: Ouais, hein.
0: Parce que déjà, on en parlait hors micro, il y a tellement de trucs qui sortent, donc j'essaye régulièrement, professionnellement, entre guillemets, d'écouter ce qui se fait quand même. Et,
1: ouais.
0: Puis, bien sûr, mais déjà, quand t'as écouté les copains, on se le disait.
1: Oui, c'est ça, tous les potes qui sortent un truc.
0: Déjà, t'as passé la moitié de la journée à écouter de la musique. Donc, et puis j'ai fait un peu la passe, malgré moi, sur pas mal, le rap, par exemple, j'y connais rien. Alors, ouais. Mon fils, il me fait découvrir des trucs qui sont super, hein, mais on peut pas.
1: Il t'a pas pris le train à ce moment-là.
0: Il suffit pas d'une vie pour écouter tout ça. Mais je suis assez frustré en fait de pas pouvoir entendre plus de trucs.
1: Quand tu seras à la retraite.
0: Ben voilà.
1: Voilà, t'écouteras Aya Nakamura, tout ça, tu vois.
0: Ah bah ça, je connais un petit peu.
1: Aya, tu connais.
0: Ouais. J'ai une fille de 16 ans, donc je connais un peu Aya.
1: Oh, tcha tcha. Là, rien à voir, c'est Michel Delpech, du coup, puisque quand même, on va retourner dans ta sélection à toi. Michel Delpech, qui nous a quittés il y a 10 ans.
0: Oh, oui.
1: J'ai compté ça, c'est fou. Ce lundi-là, même chose que tous les autres artistes que tu as choisis ce soir, c'est certainement pas sa chanson la plus connue. Et alors, il va falloir que tu m'expliques pourquoi c'est celle-ci qu'on écoute.
0: Parce que c'est vraiment une... Michel a fait dans les années 70 un peu ce qu'a fait Renaud dans les années 80, c'est-à-dire que c'est des polaroïdes.
1: Mm-hmm.
0: Alors c'est pas le seul, hein, il y a aussi Eddie Mitchell, enfin bien sûr Sardou, évidemment, hein, mais Michel particulièrement, parce qu'il est très cher à mon cœur, parce que c'est quelqu'un qui compte pour moi, et où on peut-être des historiens dans 100 ans, on dira, si vous voulez savoir comment c'était les années 70, prenez les chansons de Michel Delpech, les années 80, les chansons de Renaud, et là typiquement, il a choisi un angle, je laisse découvrir le public, parce qu'il y a quelque chose de, vraiment, c'est un récit, quoi, et qui est tellement fin, qui est tellement délicat, enfin qui ressemble vraiment à Michel d'ailleurs.
1: Ouais. Un côté historien, côté sociologue même parfois,
0: ouais.
1: De Michel Delpech. Ce lundi-là, découvrez sur votre radio ici grâce à Benabar qui programme ce soir Décibels.

0: Je m'excuse auprès de tes auditeurs. On vient de leur flinguer leur soirée.
1: C'est samedi soir. Tu te rends compte, Benabar,
0: c'est la fête. Ouh là là.
1: Et à la fois, c'est vrai, quelle précision dans l'écriture. Et en même temps, il fait pas des triples saltos. Il met que des mots très simples pour décrire des émotions tellement complexes. C'est fort quand même.
0: Exactement. Et puis cette façon qui est tellement, j'en suis tellement admiratif, de pouvoir dès le début, le premier couplet, sa vie avec Michel.
1: Tu vois le mec. Tu le vois. Tu vois sa
0: femme.
1: C'est
0: comme j'ai mon rhumatisme qui devient gênant. D'un seul coup. On est dans le salon, on voit un film de Claude Sautet immédiatement et tout ce qu'il raconte avec des trucs vraiment très très terre à terre, quoi,
1: les tranquillisants.
0: Ouais. Je trouve que c'est quand même un petit bijou, même si c'est, même moi en la réécoutant là, c'est quand même terriblement déprimant, mais c'est quand même une jolie chanson.
1: Mais oui, signé donc Michel Delpech. On va t'écouter toi maintenant, mon cher Benabar. Alors, est-ce qu'elle est joyeuse, les coups ?
0: Alors, les coups, elle est plutôt joyeuse, je crois. Voilà. Mais j'espère faire partie de cette... un des héritiers de cette catégorie de gens qui essayent de faire des chansons entre guillemets réalistes, mais un peu joyeuses, quoi. C'est-à-dire qu'on n'est pas là non plus pour que se pleurer dessus, quand même.
1: Non, mais c'est vrai que tu fais partie des chanteurs qui rentrent dans la cuisine, dans le salon, dans la chambre, et qui nous racontent, nous, en fait.
0: C'est ça que j'ai appris d'eux, je crois, ce goût. Et puis surtout, en tant qu'auteur, l'efficacité de ce genre de truc-là. Ouais. Parce que, tu vois, c'est comme la chanson que j'adore, que j'aurais pu mettre, d'ailleurs, elle était dans la première version. Elle est d'ailleurs.
1: Oui.
0: Quand elle s'en va chez le boucher.
1: Pierre Bachelet.
0: Et ça, d'un seul coup, moi, ça me. Parce que là, on y est d'un seul coup chez le boucher. On n'est plus dans le romantisme éthéré. On est vraiment dans ce truc-là. Elle est d'ailleurs. Quand elle s'en va chez le boucher, c'est parfaitement contradictoire, mais c'est ça qui est aussi émouvant.
1: Alors, Benabar, les coups. C'est sur Le Soleil des Absents, son nouvel album. Et le concert parisien de l'Olympia étant complet, les amis, pour le mois d'avril.
0: Ma mère a acheté 1400 places, faut quand même le dire.
1: Il en reste pour le Dôme, le 20 mai 2027.
0: Écoute.

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0: On adore cette guitare, ces claps et tous les coups qu'on croise dans une vie, chantés par Benabar.
1: La guitare, c'est François Poggio.
0: Eh ben bravo François Poggio.
1: Qui a brillé sur cet album.
0: C'est beau, hein. L'album, c'est le soleil des absents.
1: Enfin, je dis oui, tu sais, c'est beau ton album. Oui, oui, c'est exact.
0: Oui, c'est vrai.
1: Oui, ouais, c'est très bien.
0: Je dis pas que des conneries depuis une heure. Et donc, ton prochain concert parisien au mois d'avril est en complet, parce qu'avec ta vanne sur ta mère, personne n'a entendu que tu jouais aussi au Dôme de Paris, Palais des Sports, le 20 mai 2022.
1: Voilà, et ma mère n'a pas encore acheté les billets. Donc
0: grouillez-vous, c'est ça. Mais la billetterie est ouverte. Alors on termine notre soirée ensemble avec Julien Clerc. Alors même chose, Julien Clerc, il y a une foultitude de tubes, de Ma préférence, à Femme je vous aime, tout ce que tu veux.
1: On ne peut plus les compter.
0: On ne peut plus, mais Les Souvenirs, ce n'est pas sa chanson la plus connue, c'est avec celle-là qu'on termine l'émission. Pourquoi ?
1: C'est une chanson que j'aime beaucoup et puis qui fait partie de ses derniers albums, qui a déjà pourtant une bonne dizaine d'années, sur l'album Fou peut-être, je crois, de mémoire. Et Julien Clerc, ça fait partie de ceux qu'on continuait à enquiller, des disques à avancer, à poursuivre leur travail. Mais ce qu'on tolère des acteurs, par exemple, plus ils vieillissent, les acteurs, plus on les aime bien, comme Levin, ou les écrivains. Et les chanteurs, il y a un moment où c'est un peu quelque chose de juvénile, et puis après...
0: Ouais.
1: Tu vois, après, ça, c'est comme si on perdait de l'inspiration ou des capacités.
0: Oui, ou alors on leur demande de jouer leur tube d'avant, mais on veut pas tellement, on a envie de leur dire, ne vous emmerdez pas avec votre nouvel album, chantez celle qu'on aime.
1: Voilà.
0: Oui, oui.
1: Et alors, ça fait partie du jeu. Et puis, Dieu sait, c'est moi, quand je vais voir Julien Clerc, j'ai envie d'entendre quand même ma préférence. Mais il a continué à travailler. D'ailleurs, il continue, sans arrêt.
0: Ouais.
1: Et cette chanson fait partie de ces... En plus, ironie du sort, c'est une chanson écrite par Aznavour, le texte. Donc là, on est dans la grande filiation.
0: C'est magnifique.
1: Répété.
0: C'est avec ça qu'on se dit au revoir.
1: Ça a été un plaisir, une fois de plus, d'être avec toi.
0: Merci beaucoup. Benabar vous a chouchouté en ce samedi soir. Voici Les Souvenirs de Julien Clerc. À bientôt, Benabar.
1: À bientôt.

0: ses souvenirs. C'est là-dessus qu'on se dit au revoir pour ce soir, les amis. Et oui, Décibel, c'est terminé. Merci à l'équipe de l'émission. Il y avait Iris Guitoni, Emma Quenardel, Nicolas Bonzon et Franck Moilier. Sacré Benabar, on a passé une belle soirée. Les meilleurs moments de Décibel, c'est fini pour aujourd'hui.
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0: Avec Louxor J'adore, Philippe Catherine rend un hommage improbable au DJ de son adolescence en Vendée.
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0: C'est le tube le plus déjanté de 2005. Sa source d'inspiration, un type qui, au club Le Louxor, à Clisson, coupait brutalement le son en plein milieu des morceaux pour énerver la foule. Philippe Catherine en tire un gimmick légendaire basé sur la frustration. Résultat, un hymne absurde et jubilatoire qui a fait danser la France entière en criant « Et je coupe le son !»
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0: Mais quand comprendront-ils? Call Me Daddy, un coup de cœur Isimen.
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0: Jamais Francis Cabrel n'aura été aussi productif qu'en 1979 en composant un tube en un temps record.
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0: Pour le titre « Je l'aime à mourir », tout bascule en une soirée. Un ami lui montre une technique de guitare inédite, un picking à l'envers. En à peine une heure, Cabrel compose ce qui deviendra son plus grand chef-d'œuvre. Lui qui d'habitude pèse chaque mot pendant des semaines, signe ici son tube le plus fulgurant.
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0: Ajouté à l'album Les Chemins de Traverse à la toute dernière minute, le morceau s'arrache à plus de 700 000 exemplaires. Un succès planétaire qui fera même succomber Shakira des décennies plus tard.
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4: Françoise Hardy et Jacques Dutronc, je les ai connus il y a très longtemps. J'ai accompagné Jacques pendant quelques années au piano, puis on ne s'était pas vus depuis de nombreuses années. Puis j'ai eu envie de le revoir. On a passé un petit moment ensemble en Corse récemment.
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5: C'est affreux, je perds tout courage.
4: Ils n'ont pas chanté grand-chose ensemble. Et cette chanson est une des rares. Mais cette reprise leur va bien. Et ça me fait plaisir de les voir partir de nouveau ensemble.
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l'histoire de Jesse James? Comment il vécu? Comment il est mort? Ça vous a plu, hein? Vous en demandez encore?

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1: 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Des artistes, mais aussi des parents qui écrivent des histoires de vie avec une dominante, la poésie.

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2: 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Et pour vivre cette aventure, Christina et Lola sont avec moi. Autant vous dire que l'expérience se vit encore mieux à plusieurs. Direction le cirque de Navacelles. La route serpente tourne, monte, et par la fenêtre, le paysage change peu à peu. Et puis, on arrive dans les hauteurs, on coupe le moteur, silence total. Devant nous, un immense amphithéâtre creusé par le temps. Des falaises vertigineuses, la rivière tout en bas, toute minuscule. On reste là, sans parler, juste on regarde. On entame la descente à pied. Le sentier s'enfonce doucement et dans le cirque, à chaque pas, le décor change. À gauche, des falaises impressionnantes. À droite, de la verdure, des odeurs de nature, le bruit discret de l'eau en contrebas. Copine me souffle, qu'est-ce qu'on se sent bien ici. Et l'autre qui nous dit, en sortant son téléphone bien évidemment, c'est tellement beau pour capturer tous ces moments. On marche, on discute, on rigole, on s'arrête souvent, pas parce que c'est fatigant, mais chaque virage offre un nouveau point de vue. On arrive en bas, on découvre le village de Navacelles. Quelques maisons en pierre, la rivière qui passe tranquillement, le temps qui semble s'être arrêté. On parle moins fort, on respire profondément. C'est une expérience à la fois physique, parce qu'elle se mérite, et contemplative, parce qu'on prend le temps de vraiment vivre l'instant. Ce que j'ai ressenti ici, un mélange étrange de vertige et de sérénité, la nature immense, presque écrasante, et en même temps, incroyablement apaisante. Partager ce moment avec Lola et Christina rend l'expérience encore plus forte. On s'encourage dans les montées, on rit, on s'émerveille ensemble. Le cirque de Navacelles est un lieu à voir au moins une fois dans sa vie. Accessible toute l'année, il propose de nombreux sentiers de randonnée, bien balisés pour tous les niveaux. Prévoyez une bonne paire de chaussures quand même, de l'eau et surtout le temps pour vraiment profiter. Petit conseil pratique, laissez votre voiture au belvédère de Blandas, 4 euros, et prenez la navette gratuite pour descendre dans le cirque. Elles sont mises en place pendant la saison estivale.
3: Pourtant, que la montagne est belle.
2: J'ai testé, j'ai adoré le cirque de Navacelles, un endroit puissant, naturel, inoubliable. C'était Béatrice et on se dit à très vite pour une nouvelle chronique pleine de découvertes.
3: Que l'automne vient d'arriver.
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5: Bonjour Olivier, vous nous racontez une expérience professionnelle aujourd'hui.
4: Vouille, linguistico-professionnelle. Mais blé. Aujourd'hui, je vais vous raconter l'histoire d'une jeune kiné qui s'est installée à Saint-Thé, toute fraîche diplômée et persuadée que chez nous, tout le monde parlait comme dans les manuels de l'école de kiné. Le travail, pas de souci, elle en a d'abord, comme tous les kinés. Mais ce qu'elle n'avait pas prévu, c'était une aide pour les séances de traduction simultanée en gaga. Premier cas, un patient vient pour une rééducation à une prothèse de hanche. Il s'assied, soupire et déclare « Mon problème principal, c'est que j'arrive plus à m'acacasser. » « À vous quoi ?» qu'elle lui rebique, perplexe. « Ben, à me mettre acacassant, pardi. » Et là, notre kiné reste planté, croyant qu'il parlait d'un nouveau mouvement de yoga. Alors qu'en fait, bien sûr, il voulait juste s'accroupir. Deuxième séance de la matinée, deuxième quiproquo. Une patiente entre en se tenant le dos et lui dit « Ma sciatique, elle m'a fait kiné !» La jeune praticienne la regarde, ébahie. « Ah, vous vous êtes découvert une vocation ?» Mais la patiente ne voulait pas dire « kiné » au sens de kinésithérapeute, mais bien « kiné », Q-U-I-N-E-R, qui veut dire « gémir, pleurer, couiner ». La jeune femme s'imaginait qu'à peine arrivée, la patiente voulait lui faire de la concurrence. Troisième épisode, un monsieur arrive, pas très en forme, et déclare « J'ai du mal à me concentrer sur les exercices, j'ai le bas beau depuis quelques jours. » Et la kiné de rebiquer « Mais si vous avez le bas du corps qui est beau, c'est plutôt positif, non ?»« Mais non, kiné ma blette, avoir le bas beau, c'est ne pas avoir le moral. » Et pour finir, la palme de la consultation la plus confuse, une dame entre et lui dit « J'ai une consulte. » 5 minutes d'incompréhension plus tard, la jeune kiné découvre que « consulte », ici, ça veut dire « ordonnance ». La tatin, elle est allée la voir, la jeune kiné. Elle m'a dit qu'elle avait bien progressé, parce que, après 2 mois à Saint-Thé, la kiné lui a dit « Allez, on s'acacasse doucement, tâchez moyen d'y aller doucement pour pas kiné. » Moi, je suis été la voir, la kiné, pour lui remettre le diplôme du Gaga Lauréat.
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6: Désolé de vous décevoir, si des Marseillais écoutent la radio, vous avez le droit de rester. Voilà, Jules Pernaut, ce nom ne vous dit sans doute pas grand-chose. Vous explique. Nous sommes en 1915, dans le quartier de la rue des Teinturiers, à Avignon. Jules-François Pernaut, 89 ans, est furax. L'État vient de publier une loi interdisant l'absinthe. Problème, l'usine de Jules-François Pernaut produit une liqueur qui a justement un succès fou à base d'absinthe. Le fiston Jules-Félix Pernaut, oui, ils ont quasiment le même nom, âgé lui de 43 ans, décide alors de contourner cette loi et de lancer une nouvelle boisson, l'anis Pernaut. Nous sommes en 1918. Une boisson constituée à partir d'une essence proche de l'absinthe, sauf que là, c'est de l'anis. 6 ans plus tard, le succès est fou. Il est tellement important que les usines déménagent à Montfavet et puis la firme quitte le Vaucluse pour la région parisienne. Alors jusque-là, tout allait bien pour les Pernaut, mais Paul Ricard est arrivé. En 1932, le Marseillais Ricard fait son entrée sur le marché et obtient le droit de vendre sa boisson, anisée à 40 degrés, soit 10 degrés de plus que la bouteille Pernaut. Et puis le génie de Paul Ricard, c'est aussi le marketing. Hein. Le nom générique à sa boisson sera Pastis, tiré de pastisson. Voilà, ça veut dire mélange en provençal. Et puis il y rajoutera aussi une promesse inédite, le vrai pastis de Marseille. C'est pour ça qu'on pense en fait que le pastis vient de Marseille. Bref, c'est une boisson qui fait penser au sud, aux vacances et à la Provence. Alors je vous passe des années et des années de guerre. Il faudra attendre 1975 pour justement enterrer l'âge de guerre entre Pernaut et Ricard, avec la fusion et la création du Pernaut Ricard, aujourd'hui leader mondial dans les spiritueux. Allez, sans rancune, c'est bien connu, l'apéro rassemble. Je compte sur vous, hein, avec modération.
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1: Ma tata, elle est petite. Quand elle a un truc qui est haut, elle n'arrive pas à l'attraper.
2: Vous préférez être grand ou petit ?
1: Moi, j'ai envie d'avoir 15 ans comme ma cousine Olivia qui a un appareil dentaire. Parce que j'ai envie d'être grande comme elle et j'ai envie de sortir avec mes copines quand il fait beau. Ma mère, elle est très grande. Mais elle y arrive quand même à rentrer. Elle n'est pas obligée de baisser la tête. Mon papa, elle est grand, mais a des grands doigts. Elle peut pas lâcher les chouchous de ma petite sœur Lisa.
2: T'as envie d'être grande ou de petite ?
1: Comme ma maman. Ma maman, elle est moyenne. J'ai envie d'être pas trop petite, mais pas trop grande. Ma tata, ouais. Elle est petite. Et du coup, quand elle a un truc qui est haut, elle n'arrive pas à l'attraper. Et mon père, il est plus petit que ma mère. Je préfère être grande, mais être petite, c'est aussi bien parce que, on peut passer partout, c'est un peu plus pratique, c'est tout ça. Juste être un peu plus grand, mais pas beaucoup. Je rêve que je sors avec mes copines, que j'ai 15 ans et que j'ai mon portable.
2: Donc, en fait, quand on est grande, on a...
1: un portable, et mon père, il m'avait donné son portable qu'il avait cassé quand il était grand. J'ai envie d'avoir un portable parce que, comme ça, je pourrais appeler mes copines, je pourrais envoyer des messages et je pourrais envoyer des photos. Moi, en fait, j'ai envie d'avoir un portable pour faire des jeux, pour faire plein de choses. Moi, j'ai un téléphone rose, mais il est pour enfants. Il y a des jeux, des vidéos, de la musique... pour envoyer des messages, on peut envoyer des photos et je peux jouer à mes jeux. Et même, j'ai envie d'avoir un portable pour de vrai, comme ma mère, vu que ma mère, elle a un jeu de Disney et un jeu pour construire des manèges. Moi, j'ai trop envie d'en avoir un.
2: Pour faire quoi ?
1: Je sais pas.
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3: Bonjour, je suis Flora Olivares, directrice du cinéma Le Félix de La Bouère depuis 2 ans et demi. Je suis arrivée dans le monde du cinéma un petit peu par hasard. À l'origine, j'étais médiatrice culturelle, j'habitais à La Bouère. Et un jour, je vois une offre pour devenir médiatrice culturelle au cinéma. Étant donné que j'ai une formation de médiatrice, je n'avais certes pas de connaissances spécifiques du monde du cinéma, mais je savais comment transmettre des informations sur une œuvre et faire le lien entre une œuvre et son public. J'ai tenté l'aventure et ça m'a tellement plu que j'ai souhaité passer en direction.
4: Comment gère-t-on une salle de cinéma de 230 places, donc ici, dans un cadre comme celui-ci ?
3: On cherche à nouer des liens, des partenariats, à s'inclure au maximum avec le tissu local, que ce soit associatif ou structure partenariale, dépendant de la municipalité, de la communauté de communes. L'objectif, c'est de travailler avec les autres pour faire connaître ce qu'on met en place dans la salle et surtout ne pas rester replié sur soi. En venant en salle au Félix, vous soutenez la salle locale. Vous soutenez une salle en particulier, mais vous soutenez aussi toute la création cinématographique de manière générale. Ce qui est intéressant quand on est un cinéma de proximité, c'est qu'on a le temps et le contact avec le public. On peut discuter avec eux. Qu'est-ce que vous avez aimé ? Qu'est-ce que vous n'avez pas aimé ? N'hésitez pas à nous faire des retours. Qu'on construise ensemble et qu'on ne reste là encore pas seul dans sa tour d'ivoire à imaginer pour les autres. Et ces temps d'échange, ces rencontres, c'est extrêmement riche humainement et professionnellement. On va sélectionner les films en fonction de différents critères. Le film incontournable, bien sûr, on va le passer. On va le garder longtemps pour que un maximum de monde puisse le voir. Ensuite, qu'est-ce que aiment mes spectateurs ? Je sais, par exemple, qu'à La Bouère, les comédies françaises plaisent énormément. Et enfin, nous sommes un cinéma labellisé art et essai. On a un public assez hétéroclite. Beaucoup de familles et de jeunes publics, parce qu'on a une programmation qui est très adaptée aux jeunes publics. Pour nous, c'est très important, notamment que les premières séances se fassent dans de bonnes conditions, avec un son adapté, des lumières baissées progressivement, une présentation et un atelier. L'idée, c'est que chaque tranche d'âge puisse trouver un film vraiment adaptés à ses spécificités et puis bien sûr que ça leur plaise. Notre cinéma est équipé d'appareils permettant de transmettre l'audiodescription ou de renforcer le son, mais j'aimerais notamment développer toute la partie accessibilité pour les personnes en situation de handicap psychique, de façon à ce qu'ils se sentent à l'aise et pas jugés en venant en salle.
4: Vous avez passé une partie de votre enfance à Biscarrosse. La jeune Flora à l'époque, elle allait voir les films ?
3: La jeune Flora habitait à Biscarrosse-Plage et à l'époque, on avait la chance d'avoir un cinéma. Ma mère refusait qu'on ait la télé. Par contre, on avait à côté du téléphone, sur le meuble du téléphone fixe, puisqu'à l'époque c'était comme ça que ça marchait, un carnet de tickets de cinéma à volonté. Quand je vois un spectacle, quand je vois un film, quand j'assiste à un concert, ça me fait vibrer. C'est assez indescriptible.
4: Flora Olivares, directrice du cinéma Le Félix, avant de regarder le grand écran qui nous fait face, il faut que vous me donniez le nom de la radio qui vous a passé le micro aujourd'hui.
3: Ici Gascogne, bien sûr.
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5: Bonjour Daniel.
6: Bonjour.
5: Alors vous êtes fleuriste, vous êtes installé ici depuis pas très longtemps dans cette boutique, vous étiez un petit peu plus haut avant. Votre spécialité, c'est les fleurs.
6: Voilà, c'est ça, c'est les fleurs, le monde du végétal plus exactement.
5: Alors moi j'ai pas du tout la main verte, j'ai même réussi à tuer un cactus une fois, c'est pour dire. Mais vous allez m'apprendre à faire un bouquet de fleurs. Est-ce que c'est dur à faire un bouquet de fleurs ?
6: Oui, ça peut être difficile. Plus on a de tiges, plus c'est compliqué, oui. On va essayer de vous montrer comment on fait un bouquet. Mais bon, après, on va voir. On va voir si notre animateur préféré est doué en bouquet.
5: Mal barré, mais on essaye, allez, c'est parti. Déjà, qu'est-ce que vous avez choisi ?
6: Alors déjà, j'ai choisi des margots, des herbes un peu séchées, des gerberas, des roses, des craspédias, des asters et puis des aclepsias.
5: Ok, et donc qu'est-ce qu'on va devoir faire maintenant ?
6: Alors là, il y a 17 tiges, à vous de vous lancer.
5: Moi, si ça n'est qu'à moi, je les prends, je les regroupe, je les mets à un élastique et c'est fini.
6: Il faut essayer de les assembler un peu harmonieusement quand même, hein, parce que sinon ça ne va pas être joli.
5: Ok, donc là, il faut m'aider.
6: On prend une fleur, on en prend une autre, et puis on voit si ça matche bien.
5: Donc là, admettons, je prends du blanc.
6: Ouais.
5: Le blanc, ça va bien avec le rouge, dis
6: voilà,
5: pas de bêtises.
6: C'est ça.
5: Tac, tac. Ça, je trouve ça hyper joli, il y a un petit côté
6: un
5: jaune.
6: Un craspédia, oui, une petite boule jaune. C'est mignon comme...

0: C'est beau.
1: Et puis là, on va couper.
2: Ah, et c'est là qu'on égalise.
1: C'est là qu'on égalise, alors.
2: Avec le sécateur.
1: Avec le sécateur.
0: Faut que ce soit tous à la même taille.
1: Ben voilà, mais tu coupes tout en même temps.
0: Ah, faut couper tout en même temps.
1: Ah, ben ouais, parce que sinon, là, tu vas y passer la nuit, mon pauvre ami. T'as 50 clients qui t'attendent derrière.
0: Donc bon. On l'emballe.
1: Alors, on l'emballe dans du papier.
2: Faites ça avec une simplicité.
1: Ben oui, oui, oui, un petit cornet de frites, hein, en fait. Mais avec des fleurs dedans.
2: Ouais, avec moins de frites, du coup.
1: C'est plus digeste. Et puis donc, on va faire un plaisir d'offrir. Plaisir d'offrir, merci, bon anniversaire, merci pour la petite bouffe.
2: Mes condoléances, mais bon, c'est moins drôle.
1: Ah, ça, c'est moins drôle, par contre. Voilà, eh bien, le bouquet, il est pour toi.
2: Ah bah, c'est gentil.
1: Voilà.
2: Bah, merci beaucoup.
1: Je t'en prie.
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1: Bonjour Médéric Gasquet-Cérus.
2: Bonjour Philippe, bonjour tout le monde.
1: Notre linguiste marseillais, Médé, vous avez un joli menu tiens, à nous proposer aujourd'hui.
2: Ah oui, il y a quelques semaines, on a beaucoup parlé de ce chiffre, vous vous souvenez. Les trois quarts des établissements de restauration du 15e arrondissement de Marseille sont des fast-food.
1: Ouais.
2: Ce qui pose bien sûr plein de questions, et notamment en termes de vie de quartier, de sociabilité et d'économie, et bien sûr de santé, car on est ce que l'on mange. Et souvent, ce que l'on mange, ben, c'est pas bon. Pas bon au goût, mais surtout pas bon pour la santé. Colorants, additifs, sorbate de trompation, acide tricyclique.

plastique, j'invente. Truc en tox ou plastoc, plat réchauffé dans des barquetas au goût fadas. On trouve ça dans certains fast-foods, bien sûr, mais pas tous, meuf, ne pas tout confondre, mais aussi dans beaucoup de cantines où vont manger les minots, dans les rayons de supermarchés, mais aussi dans la restauration collective, mais aussi dans certains restaurants, oui, attrape touristes ou attrape couillons, ou restos plus ou moins branchés, ou brasseries de cake, mais qui grattent sur la qualité. Et j'ajoute, je pense aussi à cette boulangerie-pâtisserie que je ne nommerai pas, mais où j'ai acheté récemment des bugnes, des mini-bugnes, vous voyez, toutes petites comme ça, là, ah, 1€ pièce, ouais, déjà, ouais. Mais franchement, j'étais là-bas même. Pour acheter 8 bugnes, qui étaient grasses, mais grasses, grassasses, pas bonnes, écœurantes, et ça m'a fait rouméguer quand je pense que mon grand-père était boulanger. Bref, voilà. Ouais. Je pense aussi à ces platés de pâtes trop cuites ou de riz collé estouffe-garis. Je pense à ces carottes râpées orange fluo qu'on dirait qu'elles sont surlignées ou surligneurs, vous voyez. Je pense à ces choux qui sentent les scaufis. Je pense à cette salade rasqueuse qui n'a jamais vu la terre et qu'on vous met dans un coin d'assiette comme ça, à côté du steak rasqueux lui aussi. Je pense à ces brocolis mouligas, ces gorgées d'eau. Je pense à ce surimi orange fluo, lui aussi, qui contient tout sauf du crabe, et il a plus la tête des cheveux de Trump qu'autre chose. Je pense à ces desserts goût fraise, sans que jamais aucune fraise n'ait justement ramené sa fraise dans l'emballage. Ouais. Bon bref, voilà. Il y a un moulon d'autres choses aussi appétissantes que les fameuses cigarettes de Bordy et de Cigalon, de Pagnol, hein, cigarettes de Bordy, autrement dit, les cannellonis dans lesquels on refourgue tout ce qui n'a pas été mangé de la semaine. Tout ça n'a aucun goût, ou comme le chante le groupe Quartier Nord, en utilisant l'expression de chez nous, ça n'a ni goût, ni gouste. Donc, la

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2: Dans notre parler, nigou nigouste, c'est une expression qui veut bien dire ce qu'elle veut dire, et une tournure qui insiste sur la fadeur d'un plat, d'un aliment ou même d'un événement. Nigou nigouste, avec prononciation du S originel que l'on retrouve dans le provençal gustus, goûteux, et qui a été remplacé depuis par l'accent circonflexe dans notre orthographe moderne. Le tout venant de la locution provençale navet nigou nigouste. Et pourtant, en Provence, nous en avons des choses qui ont du goût, de bons produits, de bonnes recettes traditionnelles, des plats gustus comme les pieds paquets, la daube ou l'aioli, même si Pierre Blasi donne comme exemple son aioli, il avait ni goût ni gouste. Ouais, il faut le faire, un aioli sans goût quand même. Hein. Oui, c'est ce qu'on appelle chez nous, désolé, aussi un aioli de parisien. Mais méfie de ne pas tout mettre dans le même panier. Il y a des fast-foods de qualité qui font de très bons burgers, des snacks où l'on mange de très bons sandwichs, de très bons kebabs, et merci à eux d'être là le midi ou en fin de soirée ou quand on rentre du stade, moi j'apprécie. Chacun ses goûts, mais parfois chacun ses dégoûts, voire ses égouts. Vive le bon goût, car le fada, ça rend fada.
1: Pour vous dire.
3: Ah, c'est un bonheur. C'est aussi bon que l'aioli. C'est Médéric Gasquet-Serru sur Marseille tous les matins. À demain, Médé.
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5: C'est la Camini Minute, votre chronique de la joie et de la bonne humeur. Comment ça va, les amis? Enfin, je dis comment ça va, les amis. Je pourrais dire CMTV. Oui, parce que je sais pas si vous avez remarqué, mais je sais pas si c'est la nouvelle génération, mais il y a des gens, quand ils parlent, ils mettent de moins en moins de voyelles, de moins en moins de lettres. Pour dire « il y a rien », ils disent « il y a R ». Pour dire « mort du rire », ils disent « MDR ». Pour dire « pété de rire », ils disent « PTDR ». Et pour dire « à ce qui paraît », ils disent « à skip ». Il y a de moins en moins de lettres, de moins en moins de mots. Mais si on continue comme ça, ils vont parler comment dans 10 ans, les gens ? C'est quoi cette façon de parler, là ? Je veux dire, il n'y a rien, c'est pas une longue phrase. Je comprends qu'on veuille écourter des trucs, mais il n'y a rien, c'est pas long, il y a R. Comment on va parler dans 10 ans? Moi je dis, on parle de plus en plus des extraterrestres et des ovnis. Moi je pense que si les extraterrestres viennent sur Terre, c'est à cause des gens qui parlent comme ça, qui réduisent les mots. C'est quoi cette façon de parler, franchement? C'est abusé, quoi. Parler français, c'est une belle langue, le français. Il y a R, MDR, PTDR, ASKIP, il est BG pour dire beau gosse. Mais c'est bien de dire qu'on est beau gosse, ça fait plaisir d'entendre beau gosse. C'est plus plaisant que BG. Ils enlèvent les voyelles comme ça. Ça me rappelle les films coquins qu'on voyait sur Canal+, au début du mois, le samedi du mois, quand c'était encrypté. Vous vous rappelez ça? Faites pas semblant, hein. Lui, à tous les auditeurs d'ici Picardie, vous aussi, vous êtes tombés au moins sur du crypté sur Canal+, dans les années 90. Et ben c'est pareil, cette nouvelle façon de parler là. Des mots courts, de plus en plus courts. Et d'ailleurs, même les rappeurs de nos jours ont des noms d'artistes de plus en plus courts. ZKR, PLK, SCH, MHD. Après, il y en a qui gardent même les voyelles. Gims, Jules, Vald. Et bien sûr, on terminera par les groupes asiatiques, les Coréens de BTS. Alors eux, ils ont pas mis de voyelles, mais BTS, c'est quand même Bac+2.
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6: Dans la rue Poncillon, il y a un atelier de gravure, Philippe Estrade. À mon avis, ça fait belle lurette qu'il est là, cet homme. On va essayer d'aller faire connaissance. Allez, on va aller dans l'arrière-boutique, discuter avec Philippe Estrade himself. Vous êtes là depuis combien de temps ?
7: 1987.
6: Le métier de graveur, c'est quoi en fait ?
7: Alors, je fais des plaques de toubib pour les bancs et des plaques de cercueil quand les toubib sont mauvais.
6: Et vous faites aussi les clés pour ouvrir certains cœurs ?
7: Non, malheureusement, non. Je fais des clés pour ouvrir les chambres des jeunes filles.
6: Vous avez des souvenirs de gravures un petit peu spéciales qu'on vous a eu demandé, parce que vous gravez un peu de tout, des plaques, j'imagine.
7: Alors, j'ai un souvenir, alors ça reste un peu dans le même secteur. Un jour, un monsieur m'a amené une jolie médaille, un bijou, quoi, où il m'a demandé de graver salope. Je lui ai dit que le bijou était beau, que c'était qu'il fallait pas le faire, quoi. Et il a insisté, je l'ai fait.
6: Et alors, c'est la fin, là ? Vous arrêtez votre activité ?
7: Oui, à la fin de l'année.
6: Content ou finalement, quand même, ça fait un petit pincement au cœur ? Parce que moi, je la vois, votre enseigne, depuis longtemps. Hein.
7: Alors, ça date des années 50. Mon prédécesseur, à qui j'ai racheté le magasin, on s'en départ à la retraite, et je passe la main, et mon successeur est là, c'est mon fils.
6: Histoire de transmission, encore une fois. Votre fils qui, du coup, allez hop, reprend le flambeau.
7: Voilà, il me pousse au trou.
6: C'est difficile d'arrêter du jour au lendemain.
7: Ouais, faut se réinventer et j'ai encore pas eu l'idée. Je sais pas ce que je vais faire, je vais m'ennuyer.
6: C'est pas dit.
7: Je sais pas. C'est compliqué, hein.
6: Ah, il y a une inquiétude, hein, c'est clair. Mais rien ne vous empêcherait de continuer.
7: Si, lui.
6: On va aller lui dire deux mots.
7: J'aurais pas travaillé avec mon père, hein, donc il est pareil. Hein.
6: Bah pourquoi pas.
7: C'est infaisable.
6: Mais si, j'en connais plein, moi, qui travaillent avec leur père.
7: Père, c'est toujours un vieux con. Là, la pièce tournée, c'était l'endroit où on cassait la croûte avec les copains. Il y avait donc les photos de mes copains, des quelques bringouilles qui se sont fait là. Il a tout viré.
6: Ils font plus la bringue, les jeunes.
7: Il a mis des trucs comme ça. Là, c'est plus pareil. Mais mes copains étaient désespérés quand ils ont vu.
6: Bah, il y a de quoi.
7: Ben oui.
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1: Et pour cette nouvelle saison, au parc Argonne Découverte où nous sommes aujourd'hui, quatre grands prédateurs présents naturellement dans la région sont mis à l'honneur. Bonjour Nicolas Villerette.
2: Bonjour Olivier.
1: Responsable zoologique et directeur adjoint du parc Argonne Découverte, quels sont ces quatre grands prédateurs?
2: Le loup gris d'Europe, le pigargue à queue blanche, le hibou grand-duc d'Europe et le lynx. Pourquoi ces quatre-là on les met à l'honneur? C'est parce qu'ils font leur grand retour dans notre secteur et que quand un prédateur fait un retour dans un endroit, souvent ça peut faire peur.
1: On parle de retour à l'état sauvage. Hein.
2: Ah, on parle de retour à l'état sauvage. Nous, ceux qu'on présente, ils sont en captivité, en volière ou en enclos, et ils resteront en captivité. Mais naturellement, ils font leur retour ici. Et nous, notre objectif, c'est de sensibiliser les gens, de présenter ces espèces parce qu'on a moins peur de ce qu'on connaît.
1: Donc, on peut déjà voir ici au parc Argonne Découverte des grands ducs d'Europe, des pigargues à queue blanche ou encore des loups. Le lynx, lui, arrivera plus tard, même s'il est déjà présent à l'état sauvage dans la région. Parlez-nous un peu du lynx, justement.
2: Alors, effectivement, ici au parc Argonne Découverte, nous n'avons pas encore de lynx, mais on y travaille. Le lynx est un animal très discret. Alors, c'est un bon prédateur, notamment de chevreuil. C'est un animal forestier, un peu comme les loups. Mais autant les loups, quand ils font leur retour dans un secteur, c'est compliqué parce que c'est un animal qui va, quand il s'approche des fermes, poser des problèmes au niveau des troupeaux de moutons, au niveau des veaux, par exemple. Autant le lynx, ça reste un animal très discret qui va chasser des proies comme le chevreuil, qui va en plus manger sa proie jusqu'à la dernière bouchée, et vraiment un animal solitaire, contrairement aux loups qui vont vivre en meute, donc on peut les repérer plus facilement. Dans les Ardennes, il y a eu quelques lynx observés, mais pour autant, nous on veut quand même sensibiliser au fait que les gens, potentiellement en rentrant d'une soirée, vont pourquoi pas croiser un lynx un de ces jours, c'est tout à fait possible.
1: Le lynx, c'est un félin, un gros chat. Décrivez-nous, pour ceux qui sont présents dans les Ardennes à l'état sauvage, à quoi il ressemble?
2: Alors, c'est un animal qui a les oreilles pointues avec un petit pinceau noir au bout des oreilles. Vraiment, on va dire un chat haut sur pattes. Alors, quand même de couleur marron avec des petits spots de taches plus foncées qui va faire 20-25 kilos. Et c'est un animal qui va volontiers en fait se cacher, se poser, laisser les gens passer. Même parfois, lorsqu'il y a des chasses, il ne va pas forcément s'enfuir. C'est pour ça qu'il est difficile à voir. Il va aller se cacher contre un arbre, attendre que la battue passe et sortir ensuite.
1: D'autant plus que des fois, pour dormir, il peut se mettre en hauteur.
2: Hein. Ah oui, bah oui, c'est, on va dire qu'on en parlait, c'est un gros chat, on va dire ça comme ça. Donc il a
1: un gros arbre à chat avec un gros arbre, du coup.
2: Exactement, c'est ça. Donc un arbre accessible dans lequel il va pouvoir trouver refuge. Et après, il ne va pas se réfugier uniquement dans les arbres. C'est un animal qui va volontiers aller se cacher. Un arbre tombé, une souche qui a soulevé un peu de terre, de roche, il va aller se mettre là-dessus. Surtout les femelles, quand elles ont des jeunes, elles vont aller trouver ce genre de petite caverne pour aller y mettre leurs jeunes en sécurité.
1: Une population qui avait totalement disparu, qui est en train de revenir. Pourquoi elle avait disparu?
2: Il y a une centaine d'années, les empoisonnements ont fait beaucoup de dégâts sur ces derniers maillons de la chaîne alimentaire. Les empoisonnements maintenant qui ont beaucoup, beaucoup moins lieu qu'avant. Et donc, du coup, petit à petit, ils commencent à regagner du terrain. Un animal discret, forestier, et donc les forêts des Ardennes s'y prêtent très bien pour son retour.
1: Et là où il y a de la forêt, les lynx sont de retour en Champagne-Ardenne. Merci Nicolas Villerette, responsable zoologique.
2: Merci Olivier.
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5: Adichat.
6: Luca.
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8: Eh ben Adichat Camille.
6: Adieu.
8: Toi tu vas nous raconter une trop belle surprise qui t'est arrivée il y a 2 ans et demi, c'est ça?
6: Luca, carrière en saut de la maïboune. J'étais chez ma mamie et à l'ouest m'espère qu'arrive un ta ninja d'abnosaut. Mes parents, ils arrivent pour manger et qu'ils me disent ça aide d'abnosaut à la béiture, qu'est-ce que grosse colis qui t'attend. Et ils me disent viens à la voiture, il y a un gros colis qui t'attend. Et donc, ils arrivent à la voiture, ouvrent la porte, et n'éveille pas serait. Je vois rien dans la voiture. Et au pied de Seti, qui a eu boule des peus, je vois une grosse boule de poils à mes pieds. Car Lumeka, c'est mon chien. Lumeka qui s'appelle Soureille. Mon chien s'appelle Soleil.
8: Oh, parce qu'il a mis du soleil dans ta vie?
6: Pas tout le temps. Pas tout le temps. Cap Contari, Las Bestes, Daumeka, Niotekop. Je vous raconterai les bêtises de mon chien une prochaine fois.
8: Eh ben, j'ai hâte. Merci Camille.
6: Merci, salut.
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5: Et je suis ravie de retrouver dans cette rubrique celle qui a été la révélation littéraire drômoise de 2024, Valérie Patureau, avec sa cuisinière des Kennedy, qui a conquis 100 000 lecteurs l'année dernière. Elle publie cette rentrée aux Escales, un très très beau troisième roman qui s'appelle L'Enseveli. L'Enseveli, c'est d'abord l'histoire d'Abel, poilu de la Grande Guerre, blessé au combat en sauvant un inconnu. Il est transféré dans un hôpital de fortune où il va faire la connaissance d'un mystérieux voisin de lit, une gueule cassée qui, incapable de parler, va communiquer avec lui à l'aide d'un petit carnet. Adrien, c'est son nom, est médecin et officier, tandis qu'Abel, simple soldat, vient de la Drôme paysanne. Mais là, pour passer les journées, ils vont se raconter l'un à l'autre et tisser un lien si puissant que lorsqu'ils seront séparés, il faudra à tout prix se retrouver. Pourquoi Valérie Patureau a-t-elle voulu redonner vie à des combattants de la Grande Guerre? C'est la question que je lui ai posée.
9: Peut-être parce que je suis la dernière génération à les avoir croisés. Je m'en souviens très bien, je devais avoir 7-8 ans et le frère de ma grand-mère me terrorisait parce que quand on allait chez lui, il retirait son œil de verre et donc il avait eu un terrible, voilà, sur un obus pendant la guerre de 14. Moi j'ai un intérêt très fort pour l'histoire, pour cette période particulière de l'histoire aussi, parce qu'elle représente vraiment, je trouve, au même titre que la Révolution française, elle représente le socle de notre société moderne. Et je suis pas historienne, donc j'ai pas du tout voulu écrire un livre sur la guerre. J'ai voulu écrire un livre sur l'amitié et surtout poursuivre ma quête que j'avais déjà dans Nésida de cette interrogation sur le déterminisme social qui fait que nous rencontrons tous, sans que ce soit vraiment conscient, des gens qui partageons à peu près les mêmes choses, les mêmes... Voilà. Et il y a pas 36 circonstances. Il y a l'hôpital qui parfois vous amène à partager une chambre d'hôpital avec quelqu'un qui n'a pas du tout la même vie que vous, ni en âge, ni en lieu, ni rien. Et puis la guerre. Et c'était vraiment ça mon sujet. Et là, j'ai eu envie de m'intéresser, de m'interroger sur la sensibilité des hommes qui, en fait, n'est pas si lointaine de la nôtre.
5: Et puis, contrairement à la cuisinière des Kennedy, on est dans un roman du temps long.
9: C'est vrai que dans la cuisinière, je suivais sa vie. Et Dieu sait que sa vie est assez trépidante et qu'elle nous emmenait d'épisode en épisode. Là, c'est un temps long. C'est un livre à la fois de terre, je dirais, parce que la terre est présente tout le temps. La terre qui vous engloutit, la terre qui... Enfin, c'est vraiment un livre de terre et un livre sur le temps. Parce qu'il n'y a que dans ce temps long qu'on arrive aussi à se connaître, à se livrer, à apprendre les uns des autres. La grosse différence aussi avec mes deux premiers romans, c'est que c'était des histoires qui parlaient de personnages qui avaient existé. Là, ils sortent tous les deux de mon imagination. Ils sont nourris de tout mon imaginaire qui a été bercé par tous ces livres formidables sur cette période. Et beaucoup de choses de ma propre vie, sans s'en rendre compte, les deux grand-mères présentes dans ce livre, ce sont les miennes. Mais je ne sais pas si je l'ai vraiment décidé. Je crois que c'est vraiment arrivé au fil de l'eau.
5: Et de cette écriture puissante de Valérie Patureau qui, en quelques mots, fait naître des images fortes, des émotions qui vous envahissent, c'est vraiment une magnifique écrivaine que je vous conseille de découvrir avec L'Enseveli qui est paru aux Escales.
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1: Saviez-vous que la gare la plus belle au monde est dans notre région, à Villejuif, une gare exceptionnelle, la plus profonde de France, un véritable puits de lumière, grâce à sa grande verrière. Pour la découvrir, retrouvons sur place Romain Bruno avec son invité dans Les gens d'ici, Pierre-Emmanuel Bécherand, responsable architecture au sein de la Société des grands projets. Romain, vous êtes à l'intérieur de cette gare ?
2: Eh oui, j'y suis, dans la plus belle gare du monde. Elle est chez nous, ça tombe bien, dans le Val-de-Marne, et j'ai avec moi, à ma droite, Pierre-Emmanuel Bécherand. Bonjour.
3: Bonjour.
2: Alors, vous êtes responsable architecture au sein de la Société des grands projets. En quoi cette gare Villejuif-Gustave-Roussy est-elle la plus belle gare du monde ?
3: Alors, elle est belle, elle est spectaculaire déjà par ses dimensions. 50 mètres de profondeur, c'est la gare la plus profonde de France. Et puis, vous voyez que la lumière naturelle descend jusqu'au quai, jusqu'à moins 50 mètres de profondeur. Donc là aussi, c'est quelque chose d'assez unique. Et puis, vous avez cet univers de verre, d'inox, qui rappelle un petit peu un vaisseau spatial, une aventure spatiale quand vous vous déplacez sur ces escaliers mécaniques. Au total, on a 32 escaliers mécaniques, 32 escalators dans la gare. Et on a surtout ces escalators que vous voyez là, juste en bas, qui sont les plus impressionnants de la gare, sans doute les plus grands de France, là aussi. 40 mètres de long, ces escalators, ce qui rend aussi l'effet très spectaculaire de descendre dans cette gare.
2: Comment s'est passée la délibération pour élire donc cette gare Villejuif-Gustave-Roussy, la plus belle gare au monde ?
3: C'est un jury international réuni pour auditionner une dizaine de projets dans le monde. Ils les ont visités et à l'issue de ça, une délibération a conduit le jury à dire que, encore une fois, la plus belle gare du monde, elle est ici, elle est à Villejuif.
2: Une fierté d'ailleurs, ce prix pour le Grand Paris Express.
3: Bah évidemment, on est très fiers d'avoir la plus belle gare du monde ici à Villejuif. Elle n'est pas à Dubaï, elle n'est pas à New York, elle n'est pas à Sydney, elle n'est pas à Singapour, elle est à Villejuif. Et je pense que cette récompense qu'on a reçue finalement quelques mois après l'ouverture d'une première gare vient illustrer que le pari de faire appel à des architectes pour concevoir des stations de métro. Ici, c'est l'architecte Dominique Perrault qui est connu pour avoir construit la Bibliothèque Nationale, la grande bibliothèque dans le 13e arrondissement. C'était un pari juste et un pari vertueux aussi pour les territoires, pour les usagers de ces gares. Je pense que c'est très important d'amener du beau, d'amener de l'architecture dans les lieux du quotidien. Et qui va faire que demain, habiter et vivre et se déplacer dans le Grand Paris seront des expériences sans doute beaucoup plus agréables, beaucoup plus confortables et beaucoup plus belles.
2: Merci Pierre-Emmanuel Bécherand. Je rappelle, vous êtes responsable architecture au sein de la Société des grands projets. Merci beaucoup.
3: Merci beaucoup.
4: Nous vous rappelons qu'il est interdit de fumer ou de vapoter dans l'ensemble de la station.
2: Et c'est important de le signaler d'ailleurs. C'est important, on ne fume pas dans cette plus belle gare du monde. Elle est chez nous, ici, dans le Val-de-Marne.
3: Exactement, et n'hésitez pas à venir la visiter pour le prix d'un ticket de métro.
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5: On sait qu'on est Lorrain parce qu'on est grenat à la vie à la mort.
6: Bien sûr, évidemment.
5: Je la croise à la librairie La Pensée Sauvage, avenue de Nancy à Metz, un charmant repère d'amoureux de livres de nature et de poésie.
6: Pas très loin du stade Saint-Symphorien.
5: Exactement. Amoureux de livres de nature et de poésie, donc je m'étais perdu.
6: Oui.
5: Elle entre dans la boutique, je lui demande son prénom, persuadée de lui avoir déjà signé un livre. Anne-Marie, elle lâche du bout des lèvres. Elle m'assure que je ne lui ai jamais rien signé, elle s'en souviendrait, et je comprends vite que son après-midi serait plus belle si je daignais lui lâcher la grappe. C'est ma fâcheuse habitude de parler aux inconnus. Mais c'est con, j'ai pas envie de lui lâcher la grappe parce que je pressens le bon millésime.
6: Oui.
5: C'est que la dame a de l'allure et de la conversation. Alors je pousse un tout petit peu le taillage de bavette en lui demandant si ça va. Attention, un vrai ça va, hein.
6: Oui.
5: Pas le gant de toilette tiède de politesse constant à tout bout de champ, sans jamais écouter la réponse.
6: Oui, non, puis c'est toujours oui, de toute façon.
5: Un vrai ça va, intéressé, une main de fer dans un gant de téflon.
6: Oui.
5: Et c'est là qu'elle me cueille en répondant qu'elle a enterré son mari la semaine précédente.
6: Oh.
5: Ah ben, me voilà bien.
6: Voilà
5: si je m'excuse, je concède avoir gaffé.
6: Oui.
5: Or, j'y suis pour rien dans le décès susmentionné.
6: A priori.
5: Alors je demande à Anne-Marie si elle a été heureuse avec son mari et aussi comment ce mari s'appelait. Tout ceci est vrai. Hein.
6: C'est délicat, non, c'est vrai ?
5: Oui, bien sûr. Il s'appelait Norbert et il a consacré toute sa vie au sport. Supporter du FC Metz devant l'éternel, il a été enterré avec un maillot grenat floqué du nombre 33, son année de naissance. Le foot était tout pour lui, précise Anne-Marie. Et lorsque je lui demande si Norbert a pu aller au stade jusqu'au bout, elle s'exclame, évidemment, à la fin c'était dur pour lui à cause de la maladie et à cause des résultats du club. Alors, je me suis demandé combien sont-ils en Moselle à indexer la santé ou la courbe de leur morale sur les résultats de leur club de cœur. Pour combien de vrais supporters, la météo dépend d'un point arraché à Jean Bouin, La Beaujoire ou Raymond Coppa. J'ai laissé Anne-Marie à ses livres, à sa nature et à sa poésie, songeant qu'on peut aimer sans condition les bouquins, sa femme ou l'équipe de foot de sa ville. Et je me suis laissé espérer qu'un instant entre les rayons chargés d'ouvrages, Norbert avait pointé le bout de son nez.
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1: Il a pour le coup des histoires qui nous restent bien dans la tête, c'est Arnaud Fromage qui est avec nous. Bonjour Arnaud.
8: Bonjour, bonjour à tous.
1: Arnaud, ça faisait longtemps que vous ne nous aviez pas déterré une vieille loi de l'époque révolutionnaire.
8: Oui, mais cette fois j'en ai trouvé une qui sert vraiment à quelque chose. Je dirais même que c'est une loi qui a tout changé. Il s'agit de celle qui, en 1799, a instauré en France le système métrique. Ou plutôt, le système MKPS pour mètre kilogramme poids seconde. Trois unités de base, pour les unir toutes et en finir enfin. Avec les toises, les perches, les pouces, les lieux, les livres et les boisseaux, il faut dire que chaque région, et parfois même chaque ville, possédait sa propre unité de mesure. À Besançon, c'était l'Aune, par exemple, qui mesurait un peu plus de 80 cm. Pour éviter les embrouilles, eh bien une tige en métal, une aune étalon, avait été scellée dans la pierre, au XVIe siècle, à l'extrémité gauche de la façade de l'hôtel de ville. Et elle y est toujours, d'ailleurs, elle est toujours en place. Mais voilà, à la demande des commerçants de l'époque, un système identique était nécessaire, et ce fut donc le système métrique.
1: Le système métrique qui a depuis été adopté par presque tous les pays du monde, on peut le dire.
8: Oui, en gros, il n'y a que les États-Unis, le Liberia et la Birmanie qui refusent toujours le système métrique, et c'est vrai que le Royaume-Uni l'utilise en traînant des pieds. Le système métrique, qui a évolué d'ailleurs depuis, il a intégré le système SI, le système international, qui rassemble toutes les unités de mesure de base desquelles on peut calculer toutes les autres. Et elles ne sont que 7. Le kilogramme, la seconde et le mètre, donc, auxquels s'ajoutent le kelvin pour la température, l'ampère pour l'intensité électrique, la mole pour la quantité de matière et le candela pour l'intensité lumineuse.
1: Et avec ça, on peut tout calculer ?
8: En grande partie, oui, les autres unités se déduisent de ces sept-là, mais il y a malgré tout un monde qui résiste encore et toujours au système métrique et, je dirais même, à la logique humaine, celui des pointures de chaussures. Personne n'y comprend rien, alors j'ai mené des petites recherches. Tout part du point de Paris, inspiré du quart de pouce britannique. La pointure d'une chaussure est calculée en divisant la longueur de l'intérieur de la chaussure en centimètres par le point de Paris. En gros, une pointure 40, ça fait environ un pied de 26 cm de long. Pour les Italiens, c'est le même calcul, mais avec une pointure en moins. Les Américains commencent à compter à partir de la taille 1, qui correspond à notre 31. Les Anglais, c'est pareil, mais eux, ils commencent à 0. Les seuls qui ont un système à peu près compréhensible, ce sont les Japonais. En gros, un pied de 26 cm correspond à la taille 26, et ensuite on décale, mais toujours en fonction du fameux point de Paris. En résumé, il serait peut-être temps de mettre un bon coup de botte là-dedans, parce que, rayon chaussure, moi je ne sais plus sur quel pied danser.
1: Ah, c'est le cas de le dire, oui, c'est vrai qu'on a un petit peu perdu avec tout ça. Merci beaucoup, notre cher Arnaud Fromage, avec ses nécessaires minutes comptoises. Et puis à très bientôt.
8: À demain.
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1: 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Une voix qui explore avec finesse les émotions qui traversent nos vies, les élans, les fragilités, les reconstructions.

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2: Allez, suivez-moi, je vous emmène dans une entreprise à Ernée. C'est l'ère du relookage, entreprise qui donne une seconde vie à nos meubles anciens. David Ozafel, le directeur des lieux, m'accueille dans les ateliers qui se trouvent dans les anciens locaux d'une célèbre entreprise ernéenne.
3: C'est les anciens locaux Panard, pour les gens qui connaissent en Mayenne.
2: Vous êtes une petite dizaine dans des locaux qui sont immenses. J'ai l'impression qu'on peut jouer à cache-cache ici, on s'amuserait comme des fous.
3: Ah, c'est sûr, complètement. L'avantage, c'est qu'il y a où se tourner.
2: Bon, il n'est pas caché, on le voit bien, il y a l'un de vos salarié qui est là.
3: Alexandre.
2: Bonjour Alexandre.
4: Bonjour.
2: Bon, qu'est-ce que vous êtes en train de faire là?
4: Là, je suis en train de reponcer un caisson de rangement. Donc, il y a tout ce qui est bouchage du cintho, je suis en train de le reponcer, de relisser.
2: Qu'est-ce qui vous plaît, vous, Alexandre, dans le travail du bois?
4: C'est la restauration, l'odeur du bois. C'est plutôt satisfaisant de pouvoir restaurer un vieux meuble qui date de très très longtemps, par exemple, et puis de le redonner vie, quoi.
2: Parce que ça fait longtemps que vous faites ça?
4: C'est depuis que j'ai l'âge de 16 ans. J'ai 40 ans.
2: Chaque meuble est donc nettoyé, parfois réparé, puis poncé, on l'a entendu. Ensuite, pour qu'il soit mis au goût du jour, il change de couleur. Avec David, nous allons dans une autre partie de l'atelier.
3: Voilà, on change de pièce. Donc là, vous êtes sur la partie cabine de peinture où il y a notre pain de Thomas.
2: On change d'odeur un peu parce que c'est vrai qu'on avait la bonne odeur du bois. Là, je vais pas dire que j'aime pas, mais c'est moins agréable au nez.
3: C'est moins agréable, mais c'est ce qui fait la beauté du travail. Et là, on est sur toute la finition de que ce soit meuble. Là, Thomas est en train de finir une chaise.
2: C'est quand même assez incroyable de regarder la métamorphose de certains meubles, parce qu'il y a des meubles, ils arrivent ici, c'est un petit peu le meuble de la grand-mère ou du papy.
3: Bien sûr.
2: Et vous en faites quelque chose très déco, très actuel.
3: Alors on en refait déjà quelque chose de très déco, et c'est surtout qu'on garde très important aussi la qualité de base, parce qu'en règle générale on travaille sur des meubles en chêne, en merisier ou autre essence de bois, donc il y a quand même une certaine qualité au point de départ.
2: On va se rapprocher de votre salarié qui est en train de peindre. Il a une cabine, il fait ça avec un pistolet, c'est plus facile qu'au pinceau.
3: Oui, et puis c'est notre, ça Thomas, c'est notre Picasso, voilà, c'est la finition, c'est vraiment son dada, entre guillemets.
2: Non, il y a un Picasso mayennais, ça existe?
3: Ça peut exister complètement, c'est quelqu'un qui bosse très très bien.
2: Et là, ce sont des chaises qui sont en train d'être peintes.
3: Voilà.
2: Donc là, tout ça se fait sur l'ossature en bois. Et après, vous remettez l'assise.
3: Alors, on remet l'assise. On a un des salariés aussi qui fait que ça en termes de tapisserie. C'était une chaise paillée. Donc, on supprime le paillage. Et par la suite, il va y avoir une nouvelle garniture de chaises.